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1: Louis Hachette, fondateur de l'un des plus grands groupes d'édition au monde. Mais saviez-vous que tout a commencé à Rethel? Louis, dès son plus jeune âge, se tourne vers la lecture. Un amour, d'ailleurs, qu'il ne quittera jamais. À peine adolescent, il quitte sa ville natale avec sa famille pour Paris, où sa mère travaille comme lingère dans un grand lycée. Et c'est à la capitale qu'il va faire ses études, notamment en droit. Mais c'est un autre domaine qui va capter son attention, l'édition. À 26 ans seulement, il fonde sa propre maison d'édition. Très vite, elle prend une ampleur considérable et en quelques années, elle devient le premier groupe d'édition en France. Et qu'est-ce qui explique un tel succès? Eh bien, c'est surtout son modèle commercial novateur. Louis Hachette comprend que pour toucher un large public, il faut adapter les livres aux besoins du public. Qu'il s'agisse de manuels scolaires, de dictionnaires ou d'ouvrages destinés aux jeunes lecteurs, son intuition est de créer des ouvrages pédagogiques, accessibles à tous à des prix raisonnables. Et le pari est réussi, car ses livres se retrouvent dans toutes les écoles et contribuent à l'émergence d'une véritable culture populaire. Loin de se cantonner à l'édition scolaire, il diversifie rapidement son catalogue en publiant des romans, des biographies, des récits de voyage ou des ouvrages scientifiques. Et c'est là toute la force de sa vision. Il parvient à offrir à la fois des livres éducatifs, mais aussi des œuvres littéraires qui font de sa maison un acteur incontournable du paysage éditorial français. Un autre point marquant du génie commercial de Louis Hachette, la distribution des livres. Il innove en installant des points de vente dans des gares, là où le public est nombreux. Des points de vente qui s'appellent aujourd'hui relais. Louis Hachette s'éteint à 64 ans, mais son nom et son œuvre perdurent toujours à travers l'énorme empire qu'il a créé. Le 9 février 1953, Henri Philippaki, des éditions Hachette, publie les premiers titres d'une collection appelée « Un grand avenir, le livre de poche ». Un format qui séduit un public jeune car le prix est plus raisonnable. Aujourd'hui, les éditions Hachette sont parmi les plus grandes maisons d'édition au monde, mais tout a commencé à Rethel, grâce à ce jeune homme passionné par les livres et déterminé à démocratiser la culture. Louis Hachette, véritable pionnier de l'édition, c'est l'un des trésors de Champagne-Ardenne.
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2: La nature.
3: Aux gens qui habitent à côté.
4: Bah moi, je sais pas, mais il y a monsieur le maire. Dans son prénom, il y a le maire. Bah, il y a la mère. Du coup, bah moi, du coup, je pense que c'est à lui.
5: Ah, tu penses que monsieur le maire est le propriétaire de la mer?
4: Oui.
5: Et comment on appelle les habitants de la mer?
4: C'est ceux qui habitent dans les îles.
5: Et est-ce que vous savez combien elle mesure, la mer? Est-ce que vous savez jusqu'où ça peut descendre?
4: 60 mètres. 3 kilomètres.
3: 100 mètres.
5: Quels sont les animaux qui vivent tout dans le fond, tout dans le fond, tout dans le fond de la mer?
4: Une raie.
6: Une pieuvre.
3: Une tortue.
4: Les étoiles de mer.
6: Les corails.
4: Les requins.
6: Les poissons.
7: Et avec ceci,
8: oui,
7: ce sera tout.
8: Non.
7: Ce sera tout.
8: Non.
7: Ce sera tout.
8: Non.
7: Ce sera tout.
8: Non.
7: Ce sera tout.
8: Non.
5: Comment ils font pour voir?
4: Ils ont une vision plus adaptée dans l'eau.
3: Ils ont des gros yeux.
5: Mais des fois, il fait vraiment très nuit. Hein. Vous avez vu des images, des fois?
4: Parce qu'en fait, il y a des poissons qu'ils ont une antenne où il y a une petite boule qui fait de la lumière.
5: Mais ils n'en ont pas tous. Alors comment ils font les autres, ceux qui n'ont pas de lampe?
4: Ils s'approchent d'eux et du coup, ils voient.
5: Tu penses qu'en fait, il y en a qui ont des lampes et ceux qui veulent voir, bah, ils suivent ceux qui ont des lampes?
4: Ouais.
5: Et quel est le plus gros des animaux, selon vous, qui vit sous l'eau, tout dans le fond de l'eau?
4: Une pieuvre.
6: Les grosses pieuvres.
4: Des baleines.
3: Une grosse baleine.
4: Un requin.
6: La barrière des corails.
5: C'est quoi la barrière de corail?
4: Bah, ça permet pour pas que les requins aillent manger ceux qui sont après la barrière.
5: C'est comme une clôture, en fait?
4: Un peu. C'est comme un filet dans l'eau, et c'est pour que les gens ils se baignent dedans, et pour pas que les requins ils mangent les gens qui se baignent.
5: Parce que les requins, ça mange les gens?
4: Les requins, c'est méchant, donc moi, je pense que oui.
3: Des fois, je regarde des vidéos de requins, et du coup, et ben, je vois où des fois, ils en mangent des gens, et je pense que c'est très, très, très méchant.
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9: En 2012, cela fait 2 ans que Georges, on va l'appeler Georges aujourd'hui, a ouvert un gîte à Néfiès, à côté de Pézenas. Il est anglais et ce jour-là, il attend qu'un de ses hôtes revienne quoi au gîte. C'est un concitoyen, un anglais aussi, comme lui. Il s'appelle Marc-Anthony McGovern, il a la cinquantaine sympathiquement rougeaude et il a payé son séjour en cash quelques semaines avant, à la fin du mois de février. Sauf que Marc ne revient pas. C'est les gendarmes qui arrivent. Marc-Anthony McGovern a été arrêté juste avant avenue de la gare. C'est un fugitif et ça fait 6 ans que Interpol le cherche. Avant d'atterrir dans le gîte de Néfiès, il a vécu en Espagne, il a séjourné à Marseillan. Il a été condamné en 2008 par un juge de Canterbury pour avoir mené une escroquerie à la TVA pour un montant total de 7 millions de livres, c'est-à-dire à l'époque 8,5 millions d'euros. Marc-Anthony McGovern a alors envoyé une lettre au juge en lui disant que la perspective de la prison était bouleversante et le terrifiait, et il s'est tiré. D'autant plus qu'il savait de quoi il parlait, puisqu'en fait, une dizaine d'années auparavant, il avait déjà mené une affaire de fraude, il avait déjà été découvert, et il avait déjà pris la tangente en Belgique cette fois-là. Il avait été arrêté en 2001, extradé en Angleterre et condamné en 2002. En 2012, donc, Marc-Anthony McGovern est arrêté le 28 mars à Néfiès, écroué à Villeneuve-lès-Maguelone, et le 16 avril, la police britannique vient le chercher à l'aéroport de Toulouse. Il est incarcéré ensuite à Gatwick. Et puis bon, plus de nouvelles pendant quelques années. Tout est tranquille, voilà, on n'a plus de nouvelles de Marc-Anthony McGovern. Jusqu'en 2020. Une entreprise, la Westway Holdings Limited, domiciliée en Estonie, a reçu 26 millions de livres de la part d'investisseurs pour les placer dans l'immobilier. Cette entreprise est placée en liquidation en 2021. Et le propriétaire de ce fonds d'investissement, c'est un dénommé Anthony Marx. Hein, vous noterez que c'est quand même assez proche de Marc-Anthony. Anthony Marx donc a caché le fait qu'il avait déjà été condamné pour escroquerie, ce qui est un problème bien sûr pour gérer un fonds d'investissement. Au-delà du fait qu'il ait menti sur son pédigré, il a aussi tapé dans la caisse allègrement. On estime qu'il a dépensé au moins 1,2 million de livres pour des dépenses personnelles. Alors florilège, je vous fais la petite liste. Il a bien sûr acheté et loué des biens immobiliers au Royaume-Uni et en Espagne. Il a aussi dépensé 53 000 livres pour des Rolex. Il a utilisé 121 000 livres pour aller à Dubaï et en Estonie en jet privé. Il a acheté des parts dans l'entreprise d'un de ses proches pour la modique somme de 30 000 livres. 22 000 livres pour faire installer une salle de cinéma dans un logement privé. 215 000 livres pour acheter des places de foot. On est sur un gros fan de foot. 20 000 livres de shopping dans des boutiques de luxe. Et puis 450 000 livres pour spéculer à la bourse. Je ne sais pas si notre ami Georges, qui a un gîte à Néfiès, écoute ici Héros, mais si par hasard il n'avait pas eu de nouvelles de son hôte sympa mais recherché par Interpol, c'est maintenant chose faite.
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1: Voici Pauline Guillouche, hépato-gastro-entérologue à Nantes. C'est un médecin très suivi sur les réseaux sociaux. Elle y partage sa passion pour la médecine avec l'envie de la rendre simple, claire et accessible à tous. Mais comment devient-on hépato-gastro-entérologue ?
2: Dès la quatrième année de médecine, quand on passe en stage en fait pendant nos études, moi j'ai été happée par le service de gastro-entérologie du CHU de Nantes, où j'ai fait toutes mes études et mon internat et mon clinica et quelques années de praticien hospitalier. Et c'est une rencontre avec les médecins, avec les seniors, avec nos mentors en fait. Et là, je me suis dit, ok, c'est vraiment cette spécialité que je veux faire.
1: Qu'est-ce que vous aimez le plus dans votre métier aujourd'hui, Pauline ?
2: Les rencontres avec les gens, le fait de les suivre. Comme je suis installée en libéral, je peux voir les patients des années et des années après. Donc en fait, je suis leur évolution. Je suis leur vieillissement aussi. Je suis leur petit parcours de vie, leurs accidents de vie parfois. Et ça, c'est en dehors, évidemment, de la consultation et de ce qui les amène. Mais c'est ça qui rend la relation hyper intéressante entre le patient et le praticien. Moi, je ne serais pas la même sans toutes les rencontres que j'ai faites depuis le début de ma carrière. J'ai toujours des histoires qui m'ont marquée, qui m'ont inspirée. Et bien sûr que c'est ces rencontres qui, aujourd'hui, font que j'ai envie de continuer ce métier.
1: Vous êtes présente sur les réseaux sociaux, Pauline, pour vulgariser un peu la médecine. Vous avez plus de 200 000 followers, donc 200 000 personnes qui vous suivent sur les réseaux sociaux. Ça veut dire que même les médecins doivent s'y mettre ?
2: Tous les médecins doivent s'y mettre pour contrer les fausses informations en santé, ça c'est clair et net. Donc oui, j'encourage chaque confrère et chaque consoeur à s'y mettre. C'est passionnant, c'est un autre terrain de jeu, on va dire, un autre terrain d'exploration que sont les réseaux sociaux.
1: Vous êtes surprise justement de l'intérêt qu'on porte à toutes les vidéos que vous pouvez publier, à tout ce que vous pouvez dire sur les réseaux sociaux ?
2: En ce qui concerne ma spécialité, je vois que le ventre effectivement intéresse les gens, probablement les angoisse. Donc ils sont allés chercher l'information ailleurs que sur mes vidéos. Et puis ils ont plein d'idées qui sont fausses. Et l'idée, c'est de se dire, revenez vers peut-être la parole du professionnel de santé. Donc j'essaye de les rattraper et peut-être de contrer effectivement ce qu'ils ont vu. Parce que ce qu'on sait, c'est que l'information fausse, elle diffuse de façon virale par rapport à une information vraie qui a beaucoup plus de mal à circuler. Donc c'est pour ça qu'il faut qu'on soit nombreux à apporter cette parole.
1: Qu'est-ce qui vous rend le plus fière aujourd'hui, Pauline ?
2: Waouh, c'est mes enfants, en fait. Et si on en revient sur le métier, c'est de pouvoir accompagner les gens dans la durée. Ça, c'est vraiment une grande fierté.
1: Avec Pauline Guillouche, la médecine sort des cabinets pour aller à la rencontre du public. Une approche pédagogique et humaine qui permet à chacun de mieux comprendre et de se réapproprier sa santé.
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0: je disais.
1: Elle est légère, légère.
0: Ce régime minceur pourrait bien alléger sérieusement le bilan carbone de toute la filière, racontent nos confrères de Lyon Républicaine. Testé par les caves de Bailly-la-Pierre à Saint-Brie et conçu par Veralia, le géant européen du verre, cette nouvelle bouteille passe de 775 à 720 grammes. Visuellement, rien ne change. À l'œil nu ou en main, on n'y voit que du feu. Mais derrière cet allègement invisible se cache un vrai coup de pouce pour la planète.
2: Eh bien, c'est une merveilleuse invention,
3: Merveilleuse invention.
0: Car aujourd'hui, le gros problème environnemental du vin, c'est la bouteille. Produire du verre, ça chauffe fort, des fours à 1800 degrés et beaucoup d'énergie. Alors forcément, chaque gramme économisé, c'est du CO2 en moins dans l'air. À grande échelle, le calcul est vite fait. 1 million de bouteilles allégées, c'est 18 tonnes de CO2 économisées.
4: Tu sens l'impact là ? Ah oui, je sens l'impact.
0: Un gros impact, hein, mais il a fallu 2 ans de tests, de modélisation et d'essais en conditions réelles. Eh oui, encore raté. La bouteille devait tenir le choc, supporter la pression, le transport, le vieillissement en cave. Et les gens qui font de la musique avec. Maintenant, la transition va se faire en douceur. Chez Bailly-la-Pierre, cette démarche s'inscrit naturellement dans une philosophie déjà bien ancrée, stocker, produire et avancer pas à pas vers un crément plus éco-responsable.
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6: Aujourd'hui, direction les Grands Mursins à Arcon. C'est un site qu'on connaît un petit peu pour ses arbres majestueux et ses panoramas, mais un petit peu moins pour son emblème animal. Avec nous, Marion Gilardon de l'Office du Tourisme de Roanne. Est-ce que vous pouvez nous en dire un petit peu plus ?
7: Effectivement, l'emblème de cet espace naturel sensible est l'écureuil. C'est un clin d'œil historique. Le domaine a appartenu pendant près de 80 ans à la Caisse d'épargne, de 1934 à 2011. Et comme vous le savez, leur emblème, c'était l'écureuil. Quand Roannais Agglomération a repris la gestion du site, ils ont conservé l'écureuil comme symbole du lieu pour deux raisons, à la fois par fidélité et parce qu'il y a de vrais écureuils qui y vivent, bien sûr.
6: Et puis l'écureuil, on le retrouve un peu partout, sur les panneaux et même sur un sentier de randonnée.
7: Oui, tout à fait. Le petit sentier balisé, une boucle très accessible, s'appelle la boucle de l'écureuil. Ce sentier est idéal pour les familles avec enfants. Il est en quelque sorte l'entrée en matière idéale pour découvrir la diversité des milieux qu'offre le domaine des Grands Mursins.
6: Revenons un petit peu en arrière. Racontez-nous l'histoire de ces lieux.
7: L'histoire commence en 1932 quand la Caisse d'épargne souhaite créer un centre de vacances au grand air pour les enfants et son personnel. 2 ans plus tard, les premières plantations forestières démarrent et en 1936, on aménage un arboretum pour étudier les essences forestières adaptées au reboisement local.
6: Il y a une essence prédominante dans cet arboretum ?
7: Globalement, au Grand Mursin, on retrouve une dominance impressionnante de résineux, mais le plus répandu est le douglas, qui couvre à lui seul la moitié du domaine. Ce sont des grands arbres élancés aux aiguilles persistantes. Et à leur côté, on retrouve les sapins pectinés, qu'on appelle ici les sapins noirs, qui donnent leur nom au bois noir.
6: Et ce lieu, géré par Roannais Agglomération, vit, bouge et accueille.
7: Cet espace naturel accueille des activités de pleine nature, notamment la course d'orientation et le VTT avec des sentiers balisés. Et un programme d'animation est également proposé chaque année et renouvelé d'avril à octobre, proposant ateliers, balades, cinéma en plein air, toujours dans un respect de l'environnement.
6: Voilà, ainsi tout l'on peut respirer, apprendre, se balader et même croiser quelques écureuils malicieux. À très bientôt, Marion Gilardon.
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1: J'écrivais déjà quand j'étais punie au lycée, que j'avais quand même une scolarité un peu chaotique. Quand j'étais punie au lycée, on me demandait de faire des rédactions. Pour moi, c'est une bonne nouvelle.
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3: C'est une signature que l'on reconnaît au premier coup d'œil. Illustratrice, autrice de BD, la Vésulienne Sophie Lambda s'est imposée en quelques années dans nos librairies. Sophie, à la Haute-Saône, cette terre, qu'est-ce qu'elle représente pour vous ?
1: Oui, moi je viens de Haute-Saône. En plus, c'est une partie de la Franche-Comté. C'est pas forcément la partie de la Franche-Comté de laquelle on parle le plus. On parle beaucoup du Doubs, on parle beaucoup du Jura, du marché de Noël de Montbéliard. Mais la Haute-Saône, on est un peu les oubliés. Et moi, c'est une région qui m'est chère, c'est là que j'ai grandi, c'est là que j'aime revenir régulièrement. Et voilà, c'est chez moi.
3: Et malgré cet attachement, le déclic de la création n'est pas arrivé tout de suite. Il a fallu attendre, je crois, la trentaine pour que l'écriture s'impose un peu comme une évidence, Sophie.
1: J'écrivais déjà quand j'étais punie au lycée, que j'avais quand même une scolarité un peu chaotique. Quand j'étais punie au lycée, on me demandait de faire des rédactions. Pour moi, c'est une bonne nouvelle. Donc, je pense que j'aimais déjà écrire, mais je m'étais pas rendu compte que je pouvais le faire pour le plaisir, que je pouvais potentiellement en faire un métier. Donc, c'est arrivé tard quand j'ai vraiment ressenti le besoin de raconter une histoire. Celle que j'ai racontée dans ma première BD, qui était une espèce d'urgence à écrire. Mais voilà, c'est arrivé tard et je pense qu'on m'a pas assez peut-être à l'école, encouragée à le faire.
3: Aujourd'hui, vous, Sophie Lambda, vous ne rentrez plus dans les cases, vous les dessinez, vous explorez de nouveaux formats, comme des carnets de voyage, pour exprimer notamment une soif d'indépendance qui définit son quotidien, c'est ça un peu, non ?
1: Je fais ce format qui me ressemble, j'adore le carnet de voyage, mais celui que je fais, il est un petit peu différent, parce qu'il y a de la BD dedans, et c'est directement inspiré par des voyages que je fais, qui sont toujours très différents. Des fois, je pars avec des groupes, des fois, je pars toute seule, des fois, je vais rejoindre des amis, des fois, je pars complètement à l'arrache, des fois, je suis très organisée. C'est toujours très différent et moi c'est des aventures que j'adore raconter. Donc là j'ai le deuxième que j'ai envoyé à l'imprimeur qui va arriver d'ici 2 mois, que j'ai vendu sur ma boutique en pré-vente, sophielambda.com. Et puis voilà, là j'espère en 2026 refaire de la bande dessinée, de la vraie bande dessinée, un peu comme la première que j'ai sortie, Tant pis pour l'amour. Ma priorité c'est d'être indépendante, d'être autonome, de compter principalement, c'est pas pour ça que je ne sais pas demander d'aide, mais je compte principalement sur moi. J'ai toujours voulu cette indépendance et ne pas compter sur quelqu'un d'autre pour vivre. Aujourd'hui, ma priorité, c'est vrai que c'est de continuer à voyager, de continuer à pouvoir bouger tant qu'on le peut, que ce soit au niveau de la santé et financièrement. C'est un luxe et c'est une chance de pouvoir faire ça.
3: Une femme libre au parcours inspirant à retrouver d'ici 2 mois, d'ailleurs, avec son nouveau carnet de voyage, et en 2026 pour sa prochaine bande dessinée aussi. C'est l'objectif. Merci Sophie Lambda d'être intervenue au micro ici Belfort-Montbéliard.
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4: Wikizef, petit guide à l'usage des étrangers du sud du péage d'Arras en vacances dans notre belle région.
5: Dimanche matin, levé avant le soleil, vers 9h, vous descendez prendre un café que vous pensez amplement mérité. 8 heures de sommeil, franchement, on mérite une pause café. Et devant la cafetière, votre cousin regarde attentivement le café couler. Ça s'appelle une sentinelle de cafetière. Et là, il se retourne et dit « Bon, t'es déjà debout ? Il fait corps noir, t'as qu'est ta lit ou quoi ?» Ne paniquez pas, Wikizef est là pour vous aider. Taquet un lit. C'est une réflexion semi-désagréable, parce qu'il y a plusieurs niveaux de réflexion désagréable. Ça dépend de l'heure qu'il est, du temps qu'il fait. Admettons, il fait 27 degrés à l'ombre, et ben c'est l'heure de « fais pas chier ». Ou alors, il y a 3 grammes à quart. Et ben c'est pas la peine de se demander pourquoi il est désagréable d'un seul coup, c'est parce qu'il n'y a plus de canette.
4: Exemple.
5: Vous avez la réflexion désagréable qui serait « t'es déjà debout ? Ah, retourne te coucher, c'est pas le jour à me faire quiller du côté de la cafetière, hein ». La réflexion pas désagréable, t'es déjà debout. Oh bah alors, j'ai fait du café pour un régiment de soldats, t'inquiète, assis-toi, je te ramène un jet. Réflexion semi-désagréable, bah t'inquiète, t'as lit ou quoi ? Petite phrase qui présuppose que pour que vous parvinciez à vous lever tôt, il faille forcément que vous fûtes tombé du lit. Vu que vous n'êtes pas totalement du Nord, que forcément tout ce qui est au sud du péage d'Arras possède un degré de fainéantise qui augmente au fur et à mesure qu'on s'approche de la Côte d'Azur. Ou là-bas, pour se lever tôt, bah faut pas qu'ils quittent leur lit, hein, mais qu'ils descendent en rappel. Allez, au revoir, hein, et un baisse à ma reine.

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0: C'est quoi votre passion, Eric ?
1: Alors moi, c'est le chant lyrique italien.
0: Vous avez toujours fait ça ?
1: Non, pas du tout. J'ai commencé à chanter depuis à peu près 2 ans.
0: Vous faisiez quoi avant alors ?
1: Alors avant, moi, j'étais plutôt dans le côté sportif. J'étais joueur de foot national. J'ai eu la chance d'être professionnel pendant un petit peu de temps. Et ensuite, j'ai été entraîneur de football.
0: Et alors, comment votre vie a basculé ?
1: Alors, tout simplement, ça a été un concours de circonstances. J'étais dans un camping. Anne-Laure Cibon, qui a fait la Starac, qui a fait la finale à la Starac Academy, m'a entendu ma voix et m'a proposé de faire sa première partie.
0: C'est un conte de fées.
1: Complètement, surtout que j'avais jamais fait de scène de ma vie.
0: Il y avait des chanteurs quand même dans votre famille ou pas du tout ?
1: Oui, j'avais ma maman qui était chanteuse, qui devait rentrer au conservatoire de Paris. À l'époque, c'était Jean Nouin et Régine. Et ben, je me sens un peu coupable parce que elle venait d'accoucher et donc elle n'a pas pu continuer son rêve.
0: Le chant italien, c'est important, ça m'est rendu compte.
1: Absolument. J'ai mes ancêtres qui habitaient Palerme et j'ai quand même baigné un petit peu dans le chant italien avec ma grand-mère qui adorait les chants italiens.
0: Les fauteuils se sont retournés. Dites-nous pourquoi je dis ça.
1: Oui, j'ai eu l'occasion, comme ça, c'est un concours de circonstances. J'étais sur un bateau en croisière et j'ai une amie qui était avec moi qui me dit « Rick, il y a The Voice sur le bateau ». Donc je ne le croyais pas. Et donc j'ai fait les auditions. On était 47. Il n'en gardait plus que 7. Et j'ai eu la chance de pouvoir chanter, d'aller en finale. Et ouais. Donc c'était l'Italie contre la France. Mais j'ai perdu contre une sacrée chanteuse, une fille qui était superbe.
0: Vous chantez où alors aujourd'hui ?
1: Actuellement, je fais des petites scènes, mais alors quand je dis les scènes, c'est des salles des fêtes et dans les petits villages. Et j'ai eu l'occasion de faire l'année dernière le tremplin musical à Muret, où il y avait des artistes, auteurs, compositeurs, et j'ai eu la chance de gagner le prix du jury, le coup de cœur du jury, et ils m'ont offert la première partie des Vendredis de l'été qui se font chaque année sur Muret.
0: Vous y pensez régulièrement à votre maman, du coup ?
1: Absolument, oui. En fait, j'ai une coach qui s'appelle Aurore Massad, qui est ma coach et qui chante avec moi, qui me fait penser beaucoup à ma maman parce qu'elle a à peu près la même voix. Et c'est vrai que ma maman, quand je chante, j'ai l'impression qu'elle est à côté de moi, quoi. Et jamais j'aurais cru qu'un jour j'arriverais à chanter et je sens qu'elle est avec moi.
0: Vous envoyez en tout cas, on finit par Caruso ?
1: Allez, si vous voulez.

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1: Frédéric Roch a créé à Saint-Pavas un lieu divin et qui expose bien plus de 10 vins produits à consommer, évidemment, avec modération. Sa passion, les vins, les vieux millésimes. Frédéric Roch, légende d'ici.
2: Bonjour, je m'appelle Frédéric Roch, j'ai 51 ans. Je suis né à Alençon, dans l'Orne, mais je me considère manceau de cœur. Et ma particularité, c'est donc d'être un amateur de vieux millésimes de vin. Alors, quel a été mon parcours? Je suis scientifique de formation, j'ai été statisticien dans des laboratoires pharmaceutiques. Ensuite, je suis devenu conseiller en gestion de patrimoine, où j'ai travaillé en banque, en assurance et à mon compte. Et depuis 2022, j'ai créé Boire du Bon, une cave bar à vin. Et cette cave bar à vin, elle est à Saint-Pavas. Alors cette passion pour les vieux millésimes, ça a commencé quand je me suis intéressé au vin, dès l'âge de 18 ans. Je me suis intéressé petit à petit aux vieux millésimes lors d'achats de vin en vente aux enchères. Un jour, je suis tombé sur une bouteille de ce type-là qui était vraiment exceptionnel et donc là a commencé mes achats de vieux millésimes et c'est devenu vraiment une passion et la majorité de mes bouteilles en cave sont des vieux millésimes maintenant. Est-ce que je suis alcoolique si je bois des vieux millésimes? Non, au contraire, c'est vraiment dans des moments exceptionnels où je sors ce type de bouteille. Alors, quel est le plus vieux millésime que j'ai pu goûter? Alors, j'ai bu un Sauternes de 1937, qui est une très grande année de Sauternes. Et récemment, pour mes 50 ans, je me suis ouvert une bouteille de ma cave personnelle, un quart de chaume 1933, du château de l'Échardery. Et donc, c'était exceptionnel aussi. C'est le seul vin de la Loire qui a l'appellation Grand Cru. Ah, le meilleur vin du monde, ça c'est une question très difficile, parce qu'aujourd'hui, on fait du bon vin partout dans le monde. Mais c'est vrai que la France fait des vins exceptionnels. Et donc, voilà, il y a les amateurs de Bordeaux, les amateurs de Bourgogne. Donc, je veux pas rentrer dans ce match. Moi, je suis un amoureux des vins de la Loire. Voilà, c'est notre région. Hein, on est en Sarthe. On touche du doigt l'appellation de la Loire avec les Janières sur le sud Sarthe. La Loire, c'est immense. Hein, ça va de Muscadet jusqu'à Saint-Étienne avec les côtes du Forez. Et donc, entre ces deux appellations, il y a énormément, énormément de choses. Est-ce qu'en Sarthe, on fait des bons vins? Oui, on fait des très bons vins. Le Janières est une appellation qui est de plus en plus réputée. Kurnonski, qui était surnommé le prince des gastronomes, disait que deux ou trois fois par siècle, le Janières peut être le meilleur vin du monde. Voilà, c'était Frédéric Roch. J'étais très heureux de vous parler de ma passion et donc profiter de la vie parce que chaque année est un bon millésime.
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4: Itinéraire bis à Mailly-Château cette semaine et aujourd'hui, eh bien, je me suis arrêtée chez Olana, chez Amélie Moreau, ici à Mailly-Château. Amélie, bonjour.
5: Bonjour.
4: Olana, c'est quoi, Amélie?
5: Olana, c'est une prolongation de moi. C'est mon entreprise, en fait, que j'ai créée en 2020. Et donc, c'est Olana, laine et savoir-faire. Et donc, en deux mots, tout est dit. Laine et les savoir-faire pour la transformer.
4: Cette laine, elle vient d'où?
5: Elle vient du troupeau d'Adrien Salat, qui est aussi à Mailly-Château et qui est éleveur agro-pastoral, c'est-à-dire qu'il est éleveur itinérant. Et son troupeau est très intéressant pour la laine, puisque la race des brebis est Estalaine Mérinos. Et pour moi, c'est la Rolls des toisons.
4: Pratiquement, votre métier, il consiste en quoi? Vous n'élevez pas les brebis pour la laine, mais vous arrivez à quel moment?
5: Moi, le début, c'est la tonte annuelle. La source, c'est le tri de la laine. La compétence numéro un pour faire quelque chose avec cette matière, c'est de savoir trier les toisons.
4: Et ensuite, après le tri, on fait quoi?
5: Alors après le tri, on compacte toute cette laine récoltée dans des sacs qu'on appelle des curons. Et on l'envoie dans un lavage spécialisé pour laver la laine. Et ensuite, on va décider, donc là, pour le cas, c'est du fil à tricoter, qui sera envoyé dans une filature française, toujours dans une recherche de faire un produit de qualité, voire haute qualité, et sur notre territoire.
4: Alors là, on a des pelotes de laine devant nous, parce qu'on est chez vous et que chez vous, c'est également la boutique. On peut venir vous voir sur rendez-vous. Cette laine, quelles sont ses qualités ?
5: Alors, ce que vous avez sous les yeux, Catherine, c'est pas des pelotes, c'est des écheveaux. C'est le langage, c'est le vocabulaire lainier, écheveaux, et c'est la forme qu'on doit utiliser pour teindre. Et donc, les qualités du fil, c'est que la laine, c'est thermorégulateur, c'est respirant, c'est antibactérien. Ça nécessite peu de lavage, puisque s'il y a des odeurs, il suffit d'aérer son pull quelques heures à l'air libre. En fait, la matière reste vivante, comme sur l'animal, en fait.
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4: Itinéraire bis à Mailly-le-Château cette semaine. Et aujourd'hui, eh bien, nous allons parler de pâturage itinérant. Adrien Salat, bonjour.
6: Bonjour.
4: Le pâturage itinérant, Adrien, est-ce que vous pouvez m'expliquer ce que c'est ?
6: C'est marrant parce que pâturage itinérant et itinéraire bis, finalement, ça rapproche un peu parce que on prend souvent les chemins de traverse, en tout cas des endroits moins fréquentés pour déplacer les brebis. Parce qu'en fait, donc c'est un troupeau qui est arrivé en 2021 et qui depuis se déplace uniquement à pied sur des trajets jusqu'à 5-6 kilomètres pour aller chercher des pâturages chez des céréales. Aller dans leur parcelle, après accord verbal effectivement, pour faire pâturer et puis dans une démarche de restauration de la fertilité des sols.
4: Restauration de la fertilité des sols, c'est-à-dire ?
6: Aujourd'hui, on se rend compte que les engrais de synthèse sont aussi limités et que il faut trouver autre chose. Et les agriculteurs, après avoir essayé toute une série de solutions, en arrivent à se dire que remettre des bêtes sur des parcelles qui souvent n'ont pas vu d'animaux d'élevage, en tout cas depuis au moins une génération et des dizaines d'années, c'est potentiellement bénéfique.
4: Et j'aimerais bien que vous me parliez de vos brebis. Ce sont des brebis particulières, il y en a combien ?
6: Il y a une centaine de mères. Ce sont des brebis de race Estalen Merinos. La race Merinos, on la connaît pour la laine parce qu'elle est très fine, donc elle permet de faire du textile avec. Et on est sur une race spécifique puisqu'elle s'est développée sur plutôt l'est de la France, Alsace-Lorraine, croisée avec une race Württemberg d'Allemagne du Sud, qui donne une brebis de belle taille, avec une toison conséquente et une capacité à endurer les aléas climatiques extrêmes. Voilà, une race très plaisante à élever, même si c'est plus que de l'élevage, c'est vraiment, on partage, on passe du temps ensemble finalement.
4: Est-ce qu'on peut vivre de ce métier, Adrien ?
6: Oui, je vis de cette activité. Alors, on a parlé de la laine, mais j'ai aussi une activité de vente de viande. Donc, on nourrit aussi un territoire, donc on répond à un besoin. Et en ça, oui, ça me fait vivre, ça donne raison, ça donne sens à ma vie. Je pense que la question était aussi financière. C'est vraiment un combat. J'ai envie de dire que plus le temps passe, plus on pourra en vivre. C'est l'origine quasiment de la civilisation, du fait qu'on est passé de nomade à sédentaire. Donc tant qu'on sera sédentaire, c'est un métier qui aura du sens et qui répondra.
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4: Itinéraire bis à Mailly-le-Château, aujourd'hui encore. Et aujourd'hui, je me trouve au planétarium de Mailly-le-Château. Patrice Berger, bonjour.
7: Bonjour.
4: Un planétarium, c'est ma première question. Patrice, elle est toute simple. Qu'est-ce que c'est ?
7: Alors, un planétarium, c'est un lieu où on va pouvoir observer le ciel, comme si on était en pleine nuit, au froid. Sauf que là, on est bien au chaud et on a le ciel au-dessus de nous, mais il est en numérique, tout simplement.
4: Ce planétarium de Mailly-le-Château, il est né de quelle façon ?
7: Alors, il est né parce que on a une section dans l'association d'astronomie et nos contrées font que les samedis soirs, pour observer avec un beau ciel, ils sont très rares dans une année. Et comme on aime transmettre notre passion, on a dû trouver un autre moyen de la transmettre. Et l'autre moyen, c'est le planétarium.
4: Quand on construit un planétarium, on obéit à des règles quand même.
7: Oui, bien sûr, on est obligé, déjà parce qu'on a un ERP, on reçoit du public. Et puis, la particularité du planétarium, puisque, comme vous le constatez, c'est un dôme que l'on a au-dessus de nous, qui est notre écran.
4: On peut mettre combien de personnes, combien de spectateurs ici ?
7: 30 personnes.
4: Alors, qu'est-ce qu'on peut voir ? Là, en ce moment, moi j'ai la grande chance d'être au milieu du planétarium. J'ai un ciel, c'est le matin ou c'est le soir ?
7: Alors là, non, c'est le ciel actuel. On est en journée, là, pour l'instant, avec le soleil à l'endroit où il serait, bien sûr, si on n'avait pas les nuages au-dessus de nous.
4: Quels sont les types d'animations que vous proposez dans ce planétarium ?
7: Alors, on peut déjà observer le ciel du soir, comme on l'observerait en sortant à l'extérieur. On peut même observer le ciel comme il était il y a 2000 ans, ou comme il sera dans 2000 ans, parce qu'il sera différent, bien sûr. Alors ça, c'est la partie, je dirais, purement observation, comme on peut le faire à l'extérieur. Et on a aussi la projection de films qui sont spécifiques pour les planétariums, qui sont à 360 degrés.
4: Des films qui sont à la portée de quel public ?
7: Alors, tout public, on a des films d'animation pour les enfants, ça commence à partir de 5 ans. Et puis après, on monte crescendo, hein, et bien sûr, on a aussi des films pour adultes. Pour adultes et enfants. On a des spécifiques pour les enfants, mais sinon on a des films tout public.
4: C'est un endroit assez magique, je dois le dire, avec une réverbération du son qui est incroyable.
7: Oui, c'est très particulier parce qu'en réalité le son reflète partout dans le dôme et parfois on est à l'autre bout du planétarium et on a l'impression que la personne est juste à côté de nous. Oui, c'est complètement magique, hein, pour les personnes s'ils ne sont jamais venues. À chaque fois, c'est vraiment un émerveillement. Et quand on y revient, puisqu'on peut revenir pour voir d'autres choses aussi, hein, bien sûr.
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4: Itinéraire BIS à Maïl Château, aujourd'hui encore, pour vous faire découvrir aujourd'hui un merveilleux métier. Gaëtan Millet, bonjour.
8: Bonjour.
4: Vous êtes vitrailliste, maître verrier. Est-ce que vous pouvez nous expliquer en quoi consiste votre métier ?
8: Mon métier consiste à la création et à la restauration de vitraux, que ce soit pour du particulier ou des vitraux de patrimoine, comme les églises.
4: Ce métier, vous l'avez approché de quelle façon ?
8: J'ai eu la chance de rencontrer Bernard Dubourg, un souffleur de verre, qui m'a transmis sa passion pour le verre au départ.
4: Votre amour du verre, Gaëtan, il est né de quelle façon ?
8: C'est la fascination par rapport à la matière, aux couleurs, aux reliefs, tout ce qu'on peut transmettre aussi à travers une création, c'est le partage.
4: Alors, ce vitrail, c'est totalement magique, on est dans votre atelier à Maïl-Château, parce que la boutique, elle est à Vézelay. Hein.
8: Tout à fait, la boutique est à 10 rue Saint-Étienne à Vézelay.
4: Et expliquez-moi, qu'est-ce qu'on a devant nous, là ?
8: Alors, pour l'instant, devant vous, vous avez donc des petits vitraux pour la décoration et montrer un petit peu tous les effets du verre qui sont destinés à la boutique.
4: Ce métier de vitrailliste, maître verrier, quelle qualité il demande, Gaëtan ?
8: Il demande beaucoup de précision, un grand travail de dessin, une connaissance sur ses verres. Le choix des verres est très important par rapport au rendu que l'on veut donner et une passion dépendante.
4: Quand on parle de vitrail, on pense souvent au vitrail qui prend la place d'une fenêtre, mais le vitrail, il se conçoit également à l'intérieur des maisons.
8: Tout à fait, le vitrail peut servir en miroir, il peut être aussi en séparation de porte, il peut être sur une cloison, il peut être une petite lampe décorative. On a beaucoup d'idées d'endroits différents pour mettre les vitraux.
4: Et puis, vous restaurez des vitraux. Et là, à côté de moi, il y a un vitrail d'église. Il arrive d'où, celui-ci ?
8: Celui-ci, c'est un vitrail qui arrive de Précy-le-Sec.
4: Est-ce que c'est exactement le même travail quand on crée un vitrail ou quand on le restaure ?
8: Alors non, quand on fait une création, on démarre à partir d'un dessin. On fait le dessin en taille réelle qui va nous servir en fait de trame pour découper le verre. Pour une restauration d'église, on va conserver au maximum toutes les pièces qui sont en bon état, pas cassées, et on va remplacer uniquement celles qui sont inexistantes. Ce sont deux mondes très différents. Quand on fait de la création, on sait qu'on va laisser sa petite trace sur un vitre qui va durer plus d'un siècle.
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4: Itinéraire BIS, toujours à Maïl-le-Château. Cette semaine et aujourd'hui, je vous emmène dans un endroit magnifique, un endroit étonnant. Je suis allée au musée des outils d'autrefois. Jean-Louis Lajambe, bonjour.
9: Bonjour.
4: Dites-moi, ce musée ici à Maïl-Château, il existe depuis combien de temps, Jean-Louis ?
9: Ah, je réfléchis. Oh, plus de 5 ans, hein. Plus de 5 ans, oui, pas plus, je crois pas.
4: Qu'est-ce qui vous a donné envie de créer un tel lieu ?
9: Mon grand-père était ferblantier, j'ai donc récupéré tout son atelier, et c'est de là qu'il m'est venu l'idée de faire des métiers anciens.
4: Vous avez débuté avec combien d'outils ?
9: J'ai commencé avec une cinquantaine d'outils.
4: Et aujourd'hui, là, autour de nous, sur 3 étages, il y a combien d'outils ?
9: Je pense environ entre 4 et 5 000 outils, de différents métiers, évidemment.
4: Tous ces objets, vous les achetez ou on vous les donne ?
9: On m'en donne beaucoup. J'en achète très peu, en définitive.
4: Au fur et à mesure que ces outils sont arrivés dans votre musée, j'imagine qu'il a fallu que vous vous documentiez.
9: Oui, je me suis beaucoup documenté. soit que j'allais voir des gens qui ont fait ces métiers-là, ou soit que je cherchais, mais dans les livres, hein, pas sur Internet.
4: Parce que lorsque les gens viennent visiter ce musée, ils vous posent énormément de questions.
9: Énormément de questions, oui, oui, ben c'est normal, et je peux répondre, voilà.
4: Ce musée extraordinaire, parce qu'il est vraiment extraordinaire, Jean-Louis, il est ouvert tous les jours?
9: Oui, c'est ouvert tous les jours, à n'importe quelle heure, il suffit de me donner un coup de téléphone, voilà, un coup de fil.
4: C'est un vrai travail de mémoire que vous avez fait.
9: Oui. C'est vrai, j'aime ça, donc voilà, j'ai réussi à faire ça sans problème, quoi.
4: Vous êtes fier de ce travail, quand même, j'imagine.
9: Oui, oui, oui, il y a quoi d'être fier. Parce que j'aurais jamais pensé avant faire ça, voilà. Et puis, bon, il y a des métiers que j'avais en tête, donc comme le métier d'imprimeur, voilà, parce que j'ai fait un peu d'imprimerie dans le temps, j'ai travaillé pour un imprimeur, etc. Donc, j'ai commencé par ça.
4: Que vous disent les gens lorsqu'ils poussent la porte, comme moi, de cet écomusée des métiers d'autrefois?
9: Ils disent, oh, c'est pas possible, ils disent, voilà. Bien souvent, ces réflexions-là, c'est formidable, c'est bien présenté, ben oui, parce que j'ai ça dans... C'est moi, quoi, voilà.
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1: Deux fois nommé aux victoires de la musique, le groupe Archimède, emmené par les frères Nicolas et Frédéric Boina. Archimède nous livre un son pop-rock aux sonorités britanniques avec des textes en français et des refrains entraînants.

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3: C'est Décibel, toute l'actualité musicale avec ce soir un amoureux de musique qui planque depuis 5 décennies ses états d'âme derrière des lunettes noires pour ne voir que les flammes infernales du rock'n'roll. Philman pour les intimes et les fans avait sorti en 2018 ses mémoires intitulées Rock. La suite, qui s'appelle tout naturellement Enroll, vient de sortir. Mélange de souvenirs, de chroniques, d'interviews, de rencontres. 30 textes sélectionnés sur 50 années de carrière. Réjouissant comme un deuxième rappel au concert des Stones, Philippe Manœuvre est dans Décibel. Et oh, let's go!
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3: Salut à toutes, salut à tous et bienvenue sur votre radio. Ici, c'est Décibel et c'est jusqu'à 21h. Dans l'actu musicale du jour, il y a aussi les 82 ans d'un grand réalisateur américain qui nous a offert de bien belles musiques grâce à ses films. C'est George Lucas. Rendez-vous en fin d'émission si vous voulez partir un petit coup dans les étoiles. La découverte du jour s'appelle Ronnie, un vrai coup de cœur qui, je pense, devrait vous plaire. Et puis, on retrouvera Laurent Petit-Guillaume en direct de Vienne pour la finale de l'Eurovision qui approche en J-2. Il vous révélera tout ce qui se passe en coulisses et croyez-moi, il s'en passe de belles. Un petit Johnny Hallyday au cinéma aussi, ça fait partie de l'actu musicale. Vous allez pouvoir acheter vos tickets dès maintenant. Et là, je file retrouver Philippe Manœuvre parce qu'entre son bouquin et son spectacle, l'attraper en studio, c'est pas facile et c'est pas tous les jours. Bonsoir Monsieur Philman.
4: Bonsoir Émilie.
3: Comment ça va?
4: Oh ben, ça va bien quand je suis avec Émilie à Paris. Tout va bien.
3: C'est vrai. Alors, grosse actualité, je le disais, Philippe, on s'est vu il n'y a pas très longtemps pour parler de ton spectacle. Un enfant du rock raconte. T'es sur scène, tu racontes tes anecdotes, tes souvenirs, les artistes. T'es pas tout seul, t'as un musicien avec toi.
4: Oui, il y a Rol Poupeau, le guitariste de FFF et de Johnny Hallyday, et qui me donne l'assurance, quoi. Je me sens épaulé.
3: Alors, on s'était parlé, c'était au tout début de la tournée, t'avais fait quelques dates parisiennes et je crois une ou deux en France. Là, ça y est, t'en as fait pas mal, il y en a de nouvelles qui viennent de tomber, les amis. En 2027, Philippe Manœuvre, il va passer près de chez vous, à Troyes, Saint-Julien, en Genevois, en Belgique aussi, il y a plein de nouvelles dates qui tombent.
4: Mais oui.
3: Comment ça se passe? Est-ce que ça te plaît alors d'aller rencontrer les fans de rock partout en France?
4: Mais c'est fantastique.
3: C'est vrai.
4: C'est fantastique. Je les fais crier, j'en fais des trucs qu'on n'a jamais fait dans aucun théâtre en France, je pense. Et c'est fou parce que on joue dans des salles entre 700 et 1000 places et moi je fais réagir la salle, c'est ça qui est incroyable.
3: Oui, tu
4: pour
3: donnes
4: moi.
3: Pas une conférence.
4: Non.
3: Toi tu veux vraiment
4: c'est l'anti-conférence, c'est un aller-retour. Hein. On a joué en Suisse, c'était bourré de monde, les gens étaient extatique là, on était à Pinmar en Bretagne, mais les Bretons, mais je les embrasse sur les deux oreilles parce que c'est, ils ont été mais d'une chaleur
3: déchaînée.
4: Ouais.
3: Et puis c'est beau de se dire que voilà, après la télé, la presse écrite, la radio, il y a aussi des premières fois pour Philippe Manœuvre et voilà, et pour la première fois tu montes sur scène et en plus tu te régales, donc ne ratez pas les amis ce show Philippe Manœuvre en tournée.
4: Un enfant du rock raconte.
3: Un enfant du rock raconte. Alors, je parlais de ce bouquin qui vient de sortir aux éditions Hugo. Le premier, c'était Rock. Donc là, c'est End Roll.
4: Voilà.
3: Et la quatrième de couverture nous cite quelqu'un que tu aimes beaucoup. Monsieur Keith Richards, responsable de ce solo incroyable de Sympathy for the Devil. Tout le monde parle du rock ces jours-ci. Le problème, c'est qu'ils oublient tous le rôle. Alors, Philippe, c'est quoi le rôle?
4: Moi-même, franchement, j'avais sorti Rock grâce à tous les gens qu'on a fait beaucoup autour. Rock, ça s'est vendu à 100 000 exemplaires.
3: Ah ouais, c'est un carton.
4: Oui, c'était un vrai carton. Et je sors un autre bouquin juste après. Et la première dédicace que je fais, il y a un gamin. Il me dit, vous avez pas osé. Je dis, oser quoi? Il me dit, après Rock, fallait faire un drôle. Je me suis dit, mais je suis trop bête, moi. Mais heureusement, j'ai des lecteurs hyper intelligents. Et donc, j'ai gardé ça dans un petit coin de ma tête. Et quand tout le monde me dit, mais vous faites une pièce de théâtre, il faut sortir quelque chose, un livre. Parce que c'est vrai, après, on aime bien se retrouver avec les gens qui sont venus au théâtre. Ils veulent acheter un livre, oui. Qu'on leur fasse une dédicace, un selfie, des choses. C'est très adorable, très sympa. Et j'avais, sauf que j'avais pas de livre. Yarol, il a ses disques. Moi, j'avais pas de livre. Alors, on en a fait un.
3: Hein. Ouais. C'est hyper réjouissant de lire Philippe Manœuvre pour la génération bébé rocker qui lisait Rock'n'Folk, pour la génération d'avant, pour ceux qui vous ont lu, c'est vrai, dans plein d'hebdo, etc. Enfin, il y a toute une histoire vraiment de la musique. Ça a été, j'imagine, hyper difficile de choisir ces 30 textes.
4: Oui, franchement.
3: Franchement, y a, le corpus, il fait combien ? T'as compté ou pas, Philippe ?
4: Il y a plusieurs millions de signes.
3: Non, ouais, c'est
4: comme s'il faudrait sortir trois gros bouquins de 1000 pages.
3: Entre les chroniques de disques, les rencontres, les interviews, les reportages et tout.
4: Alors souvent, il y a des gens qui me parlent de vieux textes, comme j'ai fait un immense texte sur le heavy metal. J'ai été le premier en 1975, il faut savoir. AC/DC répète, ils n'ont jamais joué encore. Les groupes de Iron Maiden n'est pas formé. Et moi, je suis là à dire, il y a un nouveau truc, c'est le heavy metal, vous allez voir ce que vous allez voir. Enfin bon, je me base sur Led Zeppelin, Black Sabbath, donc c'est pas une erreur.
3: Oui.
4: Et après, j'ai dit quelles pourraient être les pistes. Bon, la plupart des groupes ont disparu, mais enfin, il y a des gamins qui m'ont dit sur Instagram, mais vous vous rendez pas compte, vous avez été le premier en France à écrire un article sur le heavy metal. Alors c'est amusant de dire, regardons ce qu'on a fait quand c'était que de la musique, que de l'aventure. Et puis, il y a des textes auxquels je tiens, texte sur le Bataclan que j'avais écrit.
3: Ah oui, on en parlera tout à l'heure.
4: Voilà, il y a des choses que j'aime bien. Et puis, surtout, alors, il y a un chroniqueur dans le Figaro, M. Nicolas Nguémout, qui a dit, quand on lit un texte de Philippe Manœuvre, en fait, c'est un solo de guitare avec des mots.
3: Et il est bon, Nguémout, il a raison.
4: Ça me fait plaisir, sa définition de mon livre. Je me dis, c'est que des solos de guitare avec des mots.
3: Alors, il y a des solos drôlement barrés, un peu psychédéliques, dirons-nous, Monsieur Manœuvre.
4: Ah oui, mais c'est normal.
3: Je pense notamment page 123. Alors, c'est tiré du Rock'n'Folk numéro 134, mars 1978. Vous nous emmenez dans une espèce de voyage très étrange avec John Lennon. Mmh. Et en fait,
4: j'ai la prémonition. Vous avez la prémonition assassiné.
3: De son assassinat.
4: Ouais.
3: Ça, c'est fou. On écoute quelques notes. Tiens.
4: Et quand Lennon a été assassiné, beaucoup de lecteurs de rock et folk m'ont écrit personnellement en disant, mais qu'est-ce que vous aviez appris? Comment vous le saviez? Et là, j'ai eu peur. C'est un coup incroyable. Ouais. Mais c'est des prémonitions, je ne sais pas pourquoi.
3: Tu ne te l'expliques pas, toujours pas.
4: Voilà, il y en a eu une autre, un jour, je dirige le journal Rock et Folk et je dis en plein mois d'août, on va faire une couve Pink Floyd. Je ne sais pas pourquoi, ce qui m'a pris, il n'y avait aucune raison, aucune réédition, rien, mais je commande un grand article, le journal sort, le lendemain, Syd Barrett meurt.
3: Ah, wow.
4: Le fondateur de Pink Floyd. Alors, voilà, ça, c'est inexplicable. Hein, c'est sur 40 ans de carrière. Il y a eu 2-3 fois comme ça, vraiment incroyable.
3: C'est cosmique, quand même.
4: C'est des prémonitions. Voilà.
3: Ouais. Il y a un grand moment. Ça, je pense que tout le monde va t'en parler. Celles et ceux qui l'avaient lu à l'époque s'en rappellent sans doute. Moi, je n'avais pas lu à l'époque et j'ai découvert dans ton livre le portrait de Gainsbourg dans Playboy en janvier 1980. Alors, avant qu'on écoute Gainsbourg pour se souvenir de ce mec incroyable, qu'est-ce que toi t'en gardes déjà en le relisant? Ça a dû te faire remonter des émotions.
4: Oui, parce que alors quand j'interviewe Serge, Aux Armes, etc. n'est pas sorti. Ça sort 8 jours après. Et moi, j'ai eu le test pressing, je l'ai écouté à Metal Hurlant tout l'été, et tous les dessinateurs de Metal Hurlant disaient, mais c'est génial, Gainsbourg fait du reggae, mais c'est fou, c'est bien. Et puis le résultat était vraiment... Donc je dis à Gainsbourg, cet album, ça va être le carton total. Et Gainsbourg, il rigole, il me dit, Dieu t'entende, parce que lui, il a jamais vendu aucun album.
3: Oui.
4: Mélodie Nelson, 30 000. Je t'aime, moi non plus l'album 50 000. Enfin, alors que Johnny, Michel Sardou, Julien Clerc, tout le monde vend des camionnés d'albums, Gainsbourg, il ne fait que des 45 tours. Il a cette image, il fait des 45 tours, mais il ne peut pas faire un album. Et je lui dis, aux armes, etc., c'est l'album. Et cet album va se vendre à 100 000, puis 300 000, puis dépasser 1 million d'exemplaires. Donc ça devient un des 10 albums qui ont dépassé le million en France. Il doit y avoir un Johnny, un Julien Clerc, un Sardou, un Gainsbourg. Enfin, c'est faire 1,5 million avec un disque, c'est très très difficile. Hein. Donc voilà. Et du coup, pour Gainsbourg, j'étais un peu comme une mascotte. Mais donc, bon, on a fait cette interview et quand on la lit aujourd'hui, on se dit en fait, il dit au revoir à Gainsbourg et il y a déjà Gainsbourg qui pointe le bout de son nez parce que les réactions à l'album sont terribles. Notamment, il devait aller le dédicacer à Marseille où il y avait une fête des Antilles et des tropiques, et donc il y avait un stand de la Jamaïque, et Gainsbourg devait venir dédicacer aux armes, etc. Et les parachutistes avaient dit, eh ben nous on va venir lui dédicacer sa gueule.
3: Oh, wow.
4: Et donc il y avait, Gainsbourg n'avait pas osé aller dédicacer à Marseille, je le taquine là-dessus, et en fait il va les rencontrer à Strasbourg pendant la tournée en janvier 80, il fait sa tournée, il fait le Palace 9 soirs, j'y suis 2 fois, et après il part en tournée, et quand ils arrivent à Strasbourg, les paras dans la salle, et Gainsbourg, alors les Rastas ne veulent pas, on entend y aller, Gainsbourg il dit on va aller jouer, on va leur montrer, les Rastas ils disent oh la man, et c'est l'armée là, nous
3: c'est dangereux,
4: on n'y va pas, et du coup Serge ira seul sur scène chanter la Marseillaise, le poing brandi, et avec les paras quand on chante la Marseillaise, obligé de se mettre au garde à vous quand
3: ils
4: même,
3: ont pas le choix.
4: C'est des images surréalistes hein, qu'on voyait à l'époque à la télévision.
3: C'est fou, on va la réécouter, tiens, cette Marseillaise reggae de Serge Gainsbourg, aux armes, etc. Et si vous voulez lire un entretien incroyable entre Philippe Manœuvre et le grand Serge, bah rendez-vous dans N-Roll qui vient de sortir aux éditions Hugo.

0: aux armes, etc. Dans Enroll, Philippe Manœuvre continue de raconter sa vie d'enfant du rock et ses rencontres. Une sélection d'une trentaine de textes sur ses 50 ans de carrière. Il y a évidemment l'entretien avec Serge Gainsbourg. Johnny Hallyday, statue du commandeur du rock français depuis les années 60.
1: Oui.
2: Hey Joe, cours pas comme ça, dis, y a pas le feu chez toi.
0: Il commence dans les années 60. Toi, à quel moment tu commences à l'interviewer, Johnny? À quel moment tu commences à le trouver intéressant, toi, en tant que rocker?
1: Ah, mais moi, en tant que gamin, il m'a fasciné.
0: Dès le début,
1: parce que, ouais. Ah ouais, quand j'ai entendu la guitare électrique, c'est ce que j'explique dans le spectacle. J'ai jamais su si c'était Johnny ou la guitare électrique, mais j'ai entendu un truc complet de rébellion contre la musique dominante en France à l'époque, qui était l'accordéon. Tous les bals populaires, c'était l'accordéon. Il y avait des émissions avec des accordéonistes non-stop.
0: C'est
1: les
0: vrai.
1: Les plus gros cachets de la SACEM, c'était Aimable, André Verschuren, enfin, oui. Les accordéonistes, hein, c'était un truc. Et ça, c'était en 1960, Johnny arrive, et c'est la révolution. Il y a les pour et les contre, tous les

0: Il y a eu la fête de la Nation, 360 000 personnes gratuitement sur la place de la Nation, pour voir qui ? Johnny Hallyday. Donc c'était le Woodstock français, personne n'était au courant que ça existait. La télé n'est pas venue,
1: non.
0: 360 000 personnes, rien, aucun document, 10 photos de Jean-Marie Perrier, c'est tout. Et ça c'était, quand on l'a vécu, parce qu'après ça a continué, donc tout le monde, il y avait évidemment des gamins, rien n'était prévu pour... un aussi grand nombre de gens. Il y en a qui étaient montés sur des voitures pour essayer de voir Johnny. Il n'y avait pas d'écran ni rien. Les voitures étaient abîmées. Donc ça tonnait. Et le général de Gaulle avait dit, s'ils ont autant d'énergie, on va les envoyer construire des autoroutes, ces jeunes. Alors, imagine Johnny Hallyday, quoi ? Donc, il faisait des réponses au général dans ses concerts. Énorme. Il disait, nous les jeunes, nous sommes des millions ! Et toute la salle hurlait, ouais ! Non mais c'était, voilà... Donc ça a eu un moment, et ben donc en 64, ils se sont dit, ça y est, il peut aller faire son service militaire, et ils l'ont envoyé 2 ans en Allemagne, et le consensus général, Émilie, tout le monde disait, il ne reviendra jamais.
1: Oh, mais quel ah, c'est doux ces années 60.
0: Ouais.
1: Alors Philippe, c'est vrai que quand on pense à toi, on pense oui à tes rencontres. Alors oui, avec Johnny Hallyday, avec les Stones, etc.
0: Tina Turner.
1: Tina, on en parlera tout à l'heure. Mais il y a des gens un peu moins connus, en tout cas du grand public en France, et que t'as décidé de mettre en avant dans ce nouveau livre. Et je pense notamment à Johnny Thunders and the Heartbreakers.

0: ce beau Johnny-là, beaucoup moins connu que Johnny Hallyday. Pourquoi il est dans ton livre? Pourquoi il est marquant, selon
1: toi? Parce que d'abord, c'est un personnage. Il vient de New York, il était dans les New York Dolls. J'ai eu la chance de les rencontrer à Paris en 73, ces New York Dolls. Donc j'ai été totalement partant. Et ensuite, il est devenu un peu, avec son groupe, les Heartbreakers, c'était le meilleur groupe punk en circulation à l'époque du punk. Hein. Ouais. Ça battait tout le monde à plate couture, les Clash, les Pistols. Au début, c'était les Heartbreakers. Et malheureusement, Johnny était un toxico, comme il y en a beaucoup dans le rock. Lui, c'était la poudre, l'héroïne. C'est des drogues qui abîment énormément, qui abîment et ton portefeuille, et ta vie privée, et tout, et ta carrière, tout. Et mais Johnny, c'était un toxico, fier et heureux de l'être. Et je trouve ça incroyable.
0: Ouais. Et il t'a marqué en tout cas.
1: Ouais, hein. Il m'a beaucoup marqué parce qu'il était vrai celui-là. C'était un vrai bonhomme. Et je me souviens toujours à la fin de l'interview, il me dit ça sort quand ton interview. Alors on était en mars. Je lui dis ça sort le 15 avril. Il me dit ah, ben, je serais peut-être encore vivant. Et en fait, il est mort en avril, mais pas de cette année-là, quelques années plus tard. Mais waouh, quand tu relis ça aujourd'hui, tu dis voilà, lui c'était un authentique rocker. On pourrait se poser la question, Philippe, parce que il y en a qui prétendaient, il y en a qui l'étaient, il y en a qui se laissaient emporter par le truc, mais qui étaient des authentiques rockers? Mais ce Johnny Thunders, moi, quand je réécoute toujours les New York Dolls chez moi et ses albums solo et les Heartbreakers, et je me dis ben c'était vraiment de la grande musique quoi.
0: Et ben c'est beau cette interview à relire qui avait été publiée dans Rock and Folk en mai 1978. Alors il y en a un autre qui n'est pas très très bien identifié forcément par le public français, ou alors pour les mauvaises raisons, c'est-à-dire pour la télé-réalité qu'il a fait dans les années 2000.
1: Ah, c'est Ozzy.
0: Ozzy Osbourne. Alors Ozzy, il est dans ton livre, il vient de nous quitter. Black Sabbath, Ozzy Osbourne, avant qu'on les écoute, Philippe, qu'est-ce que tu peux dire pour convaincre celles et ceux qui ne s'y sont pas encore intéressés d'y aller, mais tout droit?
1: Black Sabbath, c'est les fondateurs du heavy metal. Il y a pas à tourner autour du pot. Le premier album de Black Sabbath, aujourd'hui, le heavy metal, ça fonctionne. Hein. Il y a pas de problème. Ils ont leur festival, comme le Hellfest en France. Il y en a en Allemagne, en Angleterre, il y en a partout. Ils ont énormément de groupes. Et le metal, c'est énorme. Et il y a aujourd'hui des familles. Il y a le folk metal, il y a le metal symphonique, il y a le death metal, il y a le thrash metal. Enfin, vous voyez, il y en a beaucoup, beaucoup des metals. On compte 200-250 familles.
0: Ah, carrément.
1: Mais ils sont d'accord sur rien, sauf sur un truc. Ils descendent tous de ce premier album de Black Sabbath. C'est le début de leur histoire. Et moi, j'étais fanatique de Black Sabbath. J'adorais ce groupe qui était très décrit.

0: payait à l'époque. Et donc, chaque fois qu'il passait, je suppliais mon rédacteur en chef, je disais, je ne peux pas aller voir Ozzy Osbourne, voilà. Et je l'ai interviewé très souvent, Ozzy. C'est pour ça qu'il est venu aux Enfants du Rock avec Lemmy de Motorhead, où ils ont fait la fameuse séquence là, où Lemmy détruit la chambre. Oui. Voilà, c'est des gens que je pratiquais depuis des années. Et Ozzy, on était tellement copains que j'ai retrouvé, en faisant des recherches pour l'émission, j'ai retrouvé mon vieux carnet de l'époque où je notais les adresses des musiciens.
1: Parce que l'adresse de la maison, adresse postale.
0: On n'avait pas Internet et tout. Et Ozzy m'a écrit son adresse et m'a écrit en dessous, comme viens quand tu veux. Il y avait son adresse écrite. Mais alors, comme c'est Ozzy, il a pris deux pages du carnet pour écrire quatre lignes. Mais
1: ça va trembler.
0: C'est tellement touchant. Dans le même carnet, j'ai les adresses de Kraftwerk, des Roxy Music. Enfin, mais c'est dingue. Wow.
2: C'est génial, le carnet, quand même. Ouais. Ah, c'est magnifique.
0: Mais oui, c'est une époque pré-téléphone portable. Ouais. En tant que journaliste, il fallait avoir les numéros des journaux, les numéros des attachés de presse, les numéros des artistes. Enfin, on faisait avec ce qu'on avait. Et donc, on avait tous un tout petit carnet dans la poche arrière où on notait tout, quoi, voilà.
2: J'adore. Allez, Ozzy Osbourne, on va l'écouter avec le groupe Black Sabbath. Et je pense que c'est la première fois que ça passe sur la radio ici. Ça fait plaisir, hein. C'est grâce à toi, Philippe.
0: Merci, Émilie.

0: de la première à la dernière seconde.
1: Ben oui, c'est Tony Iommi, le guitariste de Black Sabbath, qui est là. Avec Bill Ward à la batterie, Geezer Butler à la basse et notre ami Ozzy aux vocaux.
0: C'est une encyclopédie du rock sympathique et qui raconte bien, qui est mon invité ce soir, Philippe Manœuvre. Alors après ce petit Black Sabbath et votre envie folle de lire évidemment l'interview d'Ozzy qui est dans le nouveau bouquin de Philippe Manœuvre, je vous annonce que nous allons parler filles, car oui, Philippe Manœuvre n'a jamais eu de problème avec les filles. On a toujours eu dans ses équipes, dans les journaux dans lesquels il bossait et aussi dans les chroniques qu'il écrivait. Il y en a donc dans son nouveau bouquin. À tout de suite.
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0: Les filles journalistes rock, il n'y en a pas toujours eu, Philippe. Toi, tu les as vues arriver.
1: Ah oui. Moi, bizarrement, je suis arrivé à un tournant quand j'ai repris la direction du journal vers l'an 2000.
0: Ouais,
1: j'ai vu arriver beaucoup de filles qui disaient « on veut écrire sur le rock ». Plus des filles photographes comme Carole Épinette, Marion Ruzniewski, Gaëlle Guesquière. Enfin, j'avais vraiment une équipe.
0: Marion Ruzniewski, puisque tu en parles, un chapitre lui est consacré dans ce nouveau bouquin. N-Roll, en fait, tu reprends la préface que tu as écrite pour son livre
1: oui.
0: « Doing it to death, 20 ans de photo ». Au Bataclan.
1: Oui.
0: Est-ce que tu peux nous expliquer brièvement Marion, qu'est-ce qu'elle fait dans ton bouquin et qu'est-ce qu'elle a vécu, Marion?
1: Quand il y a eu la fameuse, le 13 novembre 2015, il y a eu l'affaire du Bataclan.
0: L'attentat.
1: Hein, l'attentat terrifiant. Et moi, évidemment, je suis chez moi. J'appelle immédiatement le responsable des concerts, Basile Farkas, qui se trouvait avec toute l'équipe de Rock et Folk à un concert des Inrecuptibles, qui était à la Cigale. Ils avaient fait venir un groupe anglais, tout le monde portait les plus grands espoirs. Toute mon équipe était au festival des Inrock. Et je dis à Basile, qui on a au Bataclan? Et il me dit, on a Marion Ruzniewski. Je me dis, c'est pas possible.
0: Photographe
1: de concert, ouais. Une petite...
0: haute comme trois pommes.
1: Ouais, c'est ce que je dis, elle est haute comme trois
0: c'est
1: pommes.
0: C'est vraiment Son sac photo est plus gros qu'elle.
1: Voilà. Elle a pris une balle dans le dos alors qu'elle essayait de sortir du Bataclan avec la première vague. Il y a un videur qui a ouvert une porte qui les a fait sortir. Elle a senti un choc. Il y a une balle qui a traversé son sac photo qui lui a emporté un petit bout de dos. Et dehors, dans la rue, elle s'est touché le dos, elle a ramené sa main pleine de sang. Enfin, c'était dans une telle... Elle n'a pas senti vraiment la balle arriver, quoi. Voilà. Du coup, ils l'ont emmenée à l'hôpital. Elle est partie, je crois que c'était la deuxième ou la troisième à partir dans la voiture des pompiers. Et là, son téléphone était tombé en panne. Elle n'avait plus de batterie. Et donc, elle essayait de me joindre, mais elle se souvenait du numéro d'un autre journaliste qu'elle a appelé avec le téléphone d'un pompier. Elle a dit « Préviens Philippe, je ne pourrais pas être au concert de Motorhead demain. » Tu te dis, ça, c'est de la roqueuse.
0: Ça, c'est de la roqueuse.
1: La meuf, elle se prend une balle d'Al-Qaïda dans le dos, et ben, elle a la force de m'appeler pour me faire dire « Je ne pourrais pas être à Motorhead demain. » Mais cette fille, c'est une journaliste avec un J majuscule, quoi.
0: C'est ce que tu dis. Ne cherchez pas le héros ici, c'est Marion et tous ceux qui étaient au Bataclan ce soir-là, morts ou vifs. Héros du rock'n'roll.

0: Alors, Philippe, il y a aussi une reine. C'est Tina Turner.
1: Oui.
0: Ah là là, Tina Turner.
1: Animae Bollocks.
0: Ouais.
1: Animae Bollocks. Alors, elle, je l'ai rencontrée. J'ai passé 15 jours avec elle. Et une équipe cinéma dans le désert australien à Coober Pedy, la ville des mineurs d'opale, où elle tournait Mad Max 3 avec Mel Gibson, George Miller réalisait bien sûr, et nous, moi j'avais traduit Mad Max 2 en français, donc George Miller m'avait à la bonne, et on avait été invités avec les enfants du rock à aller sur ce tournage, voilà.
0: C'est fou. Mais alors là, pour le coup, quand tu vas la rencontrer, c'est déjà une icône,
1: ah oui.
0: C'est déjà une méga star, et encore là, tu n'as pas de trac.
1: C'est génial. Bon, non, ça, c'est Tina, quoi. Enfin,
0: c'est
1: voilà,
0: c'est Titi.
1: Mais, non, mais on la connaît depuis tellement, ouais. Depuis les 1967, ouais. River Deep, Mountain High. Et donc, on sait qu'elle fait ce métier par, voilà, elle est là. Elle est tellement incroyable sur scène. Tout le monde aime Tina Turner. Et elle l'a bien senti. Elle a réussi à garder son nom de Turner.
0: Ouais.
1: Dans le divorce, elle a tout abandonné. Les voitures, les visons, la maison, tout. Elle a dit, je pars avec les enfants et le nom. Je veux garder mon nom de scène. Et donc, Ike a autorisé, vu qu'il gardait tout le reste.
0: Ouais.
1: Le juge a dit, soyons cool. Et elle a gardé ce nom de Tina Turner. Et donc, elle sait. Et mais c'est une personne étrange. Elle est déjà zen, elle est macrobio, elle fait de la méditation. Des fois, elle dit non, là, on peut pas se voir, je médite. Enfin, oh non, mais c'est. On est tous dans un motel, hein, on est ensemble dans le motel, quoi.
0: Et le texte, bah, malheureusement, que tu partages, c'est sa nécro, hein, puisque
1: oui,
0: c'est sorti dans Rolling Stone France en 2023. Ça, c'est un exercice qui doit être particulièrement douloureux pour toi, parce qu'on sent que les artistes, quand tu les rencontres, t'es vraiment avec eux, même si c'est 10 minutes de ta vie, c'est 10 minutes où t'es complètement avec eux. Ça, c'est un exercice dur quand il y en a qui s'en vont.
1: J'avais trouvé une interview de Bob Dylan à un moment où j'aurais pu devenir le critique méchant.
0: Ouais.
1: Et Dylan, il disait dans cette interview à Rolling Stone USA, il disait, est-ce que les artistes actuels ont besoin d'être piétinés? Il disait non. J'ai pas l'impression, moi, en tant qu'artiste, j'ai plutôt besoin d'être épaulé. Oh, quand j'ai lu ça, je me suis dit, bah oui, voilà la règle de ce métier. Ces gars, ils font une musique formidable. Alors, bon, bien sûr, tous les 45 tours seront pas numéro un. Tous les albums seront pas des chefs-d'œuvre inoubliables qu'on va rééditer pendant 50 ans. Mais ils essayent. Ouais. Ils font le job. Ils font la musique de, et pour ça, Ils ont renoncé à beaucoup de choses. Ils ont renoncé au pognon, souvent. Ils ont renoncé à leur famille. Ils n'ont pas eu des vies normales, mais ils nous ont donné la plus belle musique du monde. Alors, aidons-les, quoi. Ouais.
0: Mais il y a beaucoup d'amour dans ce livre. C'est là où je voulais t'emmener, parce que vraiment, et que ce soit le Filmman des années 70 ou celui d'il y a 5 minutes, on sent que ça t'a pas quitté.
1: Non, et alors c'est marrant. Voilà. L'autre jour, on parlait d'un chanteur et quelqu'un disait, bah, s'il se retrouvait face à ce qu'il était à 18 ans, son double de 18 ans lui cracherait à la gueule de
0: Donc
1: ce qu'il est devenu.
0: Donc c'est quelqu'un qui a mal évolué.
1: Voilà.
0: Que tu ne nommeras pas.
1: Non.
0: Voilà.
1: Et ben moi, quand j'y repense, je me dis, je pense que si le Philippe Manœuvre qui a commencé à Rock & Folk à 18 ans me rencontrait le Philippe Manœuvre de 72 ans, bientôt, ouais. Hein, c'est le mois prochain.
0: Le mois prochain.
1: Donc, et je pense pas qu'il lui cracherait à la gueule. Je sais pas, je crois qu'il y aurait une compréhension.
0: Ouais.
1: De...
0: Il dit, moi, je pense qu'il te taperait dans la main.
1: Ouais, je pense qu'il serait un high five,
0: ouais.
1: En disant, t'as fait le job, toi aussi, tu continues, c'est bien, voilà.
0: Bah tiens, pour finir, pour se dire au revoir et merci Philippe, c'est un des textes les plus récents que tu as écrit pour une émission de télé, La Grande Semaine, à laquelle tu participais, oui. Sur M6. Et c'est après la mort de Françoise Hardy.
1: Oh,
0: c'est
1: oui.
0: Un très joli texte, Les 10 raisons pour lesquelles nous perdons une immense chanteuse, qui montre aussi finalement que ton spectre est hyper large et que même s'il n'y a pas de solo de guitare, eh ben Françoise, ça te touche.
1: Alors Françoise Hardy, pour moi, c'est une personnalité rock.
0: Ouais.
1: Et elle était très contente quand je lui disais ça, parce qu'elle, elle se voyait pas du tout comme une chanteuse de variété pop. Mais moi, je pense que si on aime Nico et ce qu'elle a fait avec le Velvet, bah, Françoise Hardy, c'est exactement pareil. C'est la même voix, c'est le même timbre et c'est la même façon de chanter doucement. C'est-à-dire, c'est ce que j'expliquais. Pourquoi les chanteuses devraient hurler, quoi, comme Edith Piaf hurlait, mais c'était magnifique, on adorait, mais après, toutes les chanteuses voulaient hurler plus fort qu'Edith, plus Flossy, alors il y avait Cora Vauquer, il y en avait d'autres, ça y allait, c'était des, vraiment des « Ah !» Ça hurlait, et Françoise Hardy arrive, et elle a des choses toutes simples, très belles à dire, dit « Tous les garçons et les filles de mon âge, elle ne va pas le hurler, elle le murmure, parce que c'est le murmure d'une adolescente qui se rend compte que sa vie commence bien mal, quoi, personne ne l'aime, alors que c'est en fait une des plus belles filles du monde !» Et c'est tellement touchant, et c'est tellement vrai, c'est tellement juste. Et puis après, moi j'ai continué, mon ami La Rose. Enfin, cette femme était magnifique, et j'avais un très bon rapport avec elle. Mais on s'est très peu vus, on s'est vus que 5-6 fois dans toute ma vie, mais c'est inoubliable. C'était, pour moi, c'était la grande Françoise.
0: Bah, tu lui rends un très bel hommage, tu lui as rendu à la télé, et c'est dans End Roll, ce nouveau livre, donc, Philippe, aux éditions Hugo, que vous pourrez acheter au merch, oui, en coulisses des spectacles de Philippe Manœuvre à venir. Un enfant du rock raconte. Alors, pour toi, Philippe, pour tout le monde, et pour ton chat qui nous écoute peut-être, comment te dire adieu, Françoise?
1: Avec Françoise, merci Émilie, merci beaucoup.
0: À la prochaine, salut.
1: Allez, ciao.

0: L'original s'appelait It Hurts to Say Goodbye et c'est Serge Gainsbourg qui a signé l'adaptation française des paroles pour Françoise Hardy en 1968. Allez, on quitte Philippe Manœuvre et ses souvenirs rock pour un présent, comment dire, un petit peu plus variété et extrêmement coloré. Vous voyez ce que je veux dire ? Ici étant partenaire de l'événement et de la diffusion samedi soir sur France 2 de la grande finale, notre Laurent Petit-Guillaume national est sur place à Vienne. Salut Laurent!
1: Hey, salut la France, salut Émilie, bonsoir à tous.
0: Laurent Petit-Guillaume, oui. En direct de l'Eurovision, avec évidemment un accès privilégié, on va dire, à la délégation française et à la chanteuse Monroe.
1: Absolument.

0: Raconte-nous comment tu as vécu ce moment. C'était ce matin.
1: Oui, absolument. Ce matin, on était convoqué à l'ambassade de France, ici à Vienne, un très beau bâtiment, magnifique. L'ambassadeur avait proposé de regrouper tous les fans français qui se sont déplacés ici à Vienne. Il y en a à peu près 200, comme chaque année. Ils sont vraiment très fidèles, de les accueillir dans les salons de l'ambassade. Et à un moment donné, Monroe est arrivé, mais ils avaient préparé cette venue. Donc, ils s'étaient tous réunis, ils avaient répété la chanson. Et quand elle est arrivée, ils lui ont chanté sa chanson, qu'elle a repris ensuite avec eux plusieurs fois. C'est un très joli moment, un très joli partage, un échange. Elle était hyper émue et je dois dire que nous aussi, en tant que spectateurs, on était très émus parce que vraiment, les fans de l'Eurovision sont chaque année vraiment fans de notre représentant ou de notre représentante. Et là, c'était un très beau moment. Ensuite, elle a discuté un petit peu avec tout le monde. C'était hyper sympa. C'est une jeune fille magnifique, merveilleuse. Elle a 17 ans. Elle a un charisme incroyable. Et puis, elle chante vraiment bien en direct. Là, on a pu le juger. Et d'ailleurs, vous la verrez ce soir, puisque ce soir, on est diffusé sur France 4, la demi-finale qu'on va vivre nous ici en direct, également comme vous, ou sur le site de France Télévisions. Et Monroe, ne loupez pas son passage, elle passe en 6e.
0: Ah oui, ça va, c'est pas trop tard.
1: Non, c'est pas trop tard, non. Ça commence à 21h, je vais courir après, justement, rejoindre la salle. Et je vous recommande également le passage extraordinaire, on l'a vu cet après-midi en répétition, de l'Australienne, Delta Goodrem, on en a déjà parlé.
0: Oui.
1: Ouh, sur scène, c'est très fort, et elle monte dans les sondages, elle passe en 11e position ce soir.
0: Voilà. Il me semble aussi que tu nous recommandes de porter attention à la candidate suisse.
1: Oui, elle s'appelle Véronica Fusaro. Alors elle est très connue du public suisse. Elle est auteure, compositrice, interprète. Elle a déjà sorti un album, donné de nombreux concerts, même participé au Montreux Jazz Festival. Donc tu vois, c'est quand même assez classe.
0: Oui.
1: C'est de la pop soul assez surprenante, beaucoup moins avec des paillettes, des décolletés vertigineux, etc. que les autres. Et elle chante Alice. Écoutez plutôt, franchement, c'est une super belle chanson. On la verra ce soir dans les demi-finales.

0: c'est super chouette, dit, mais c'est presque pas assez dit... kitsch pour faire Eurovision, non?
1: Ouais. Je me suis dit que ça allait te plaire.
0: Ouais, bien vu, Lolo.
1: Autre style, dans la sélection, il y a aussi des divas. Hein. Et Chypre, cette année, a sélectionné Antigone, une bombe blonde façon Shakira du pauvre, mais quand même, elle a tous les attributs.
0: J'adore.
1: Non, non. Le déhanchement efficace, elle danse sur une table, son titre c'est... Jala, Jala, Jala, c'est entêtant, elle est vraiment hyper sympa en plus. Vous la verrez ce soir à la télévision sur France 4. Jala, Jala, Jala, c'est un tube.
0: Ah ben on découvre.
1: Ah oui. Il y a du déhanchement dans le...

0: parce qu'elle danse sur une table et les paroles de la chanson c'est « Je danse sur une table ». Je vois qu'on a encore sorti les meilleurs auteurs-compositeurs du frigo. C'est magnifique.
1: Ah, tout ce qu'il faut.
0: Oh là là, bon, là alors, les bookmakers, ouais, j'imagine, ne mettent pas tout, ouais, leur pion sur cette petite dame.
2: Non.
0: Oui, Antigone.
2: Non.
0: Bon,
2: non,
0: ouais,
2: non,
0: c'est comme
2: non,
0: ça.
2: Non.
1: En revanche,
0: oui,
1: les bookmakers, ils se trompent souvent. Ça n'a pas évolué. Les trois premiers, c'est toujours la Finlande, la Grèce et le Danemark. Ensuite, via la France, ensuite via Israël, ensuite via l'Australie. Mais il faut se méfier du représentant danois. Il, ouais, s'appelle Søren Torpegaard Lund. Lui aussi, il a, alors lui, c'est un très grand chanteur. Ouais, je parle pas bien ces langues-là.
0: Oui, oui, oui, oui, c'est normal.
1: Ouais, ouais, on est d'accord. Mais alors lui, il est très connu aussi dans son pays parce que c'est un grand chanteur de comédie musicale. Il a joué dans West Side Story, Kinky Boots, Roméo et Juliette, ah ouais, au Danemark. Et pour l'anecdote, l'organisation de l'Eurovision avait juste demandé qu'il modifie sa tenue, jugée trop provocante. Bon, ah, ils sont un peu coincés du...
0: Oui.
1: Parce que franchement, vous verrez, il n'y a rien de grave. Et la chanson s'intitule « For Vigar Jim ».
0: Oh là là, quel accent! Merci Laurent, un des favoris. En tout cas, il nous fait une remontada au niveau des bookmakers. Il s'appelle, ouais, Søren Torpegaard Lund. On le découvre grâce à toi. Bonne demi-finale, Lolo. Et à demain soir, en direct.
1: À demain.
0: Oui! Oh là là, pour la veille, bisous, de la finale. Bisous! Oui.

0: Soren Torpegaard Lund. Voilà, c'est pas si difficile de... Non, si, quand même, c'est difficile, j'avoue. Voilà, un des favoris de ce concours Eurovision. Demain, on sera avec Laurent Petit-Guillaume, à nouveau, hein, en direct de Vienne, et il nous racontera les derniers potins, j'espère les bonnes nouvelles de la délégation française. On envoie évidemment nos meilleures pensées à Monoro. Et puis voilà, samedi soir, vous vivrez la finale en direct à la télé sur France 2, avec votre radio ici.
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0: Depuis la mort de Johnny, tous les ans, le 15 juin, qui est le jour anniversaire de la naissance de Johnny Hallyday, eh bien, ses héritiers, celles et ceux qui sont là pour faire vivre sa musique et sa mémoire, préparent toujours un événement pour les fans qui auraient envie de se retrouver ce jour-là. Et là, depuis quelque temps, ça se passe au cinéma. Donc là, si vous êtes fan de Johnny Hallyday, sachez que vous avez rendez-vous au ciné le 15 juin pour découvrir sur grand écran un de ses concerts cultes. C'est le Bercy 1995 qu'on appelait le Laurada Tour. Laurada, c'était le nom de sa maison pour Laura et David. Le Laurada Tour, donc de 95. Une projection unique dans toute la France. Le 15 juin, donc, les billetteries sont déjà ouvertes et ça sera évidemment l'occasion de se retrouver entre fans et de chanter très fort. Hein, parce que oui, c'est un concert, mais c'est aussi pas mal un karaoké, il faut bien le dire. Écoutez comment ça sonnait Johnny en 95 à Bercy sur le Laurada Tour. Voici Gabriel.

0: Johnny Hallyday, Laura Datour dans une sélection de cinéma partout en France. Ça sera le 15 juin.
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0: Ah, mon coup de cœur du jour, c'est une jeune artiste dont je vous avais parlé l'année dernière au moment de la sortie de son premier EP qui s'appelait La Romance. Elle, c'est Ronnie. Elle est née à la fin des années 90 à Grenoble et elle sort de la musique depuis 2023 sur le label français Enterprise. Elle a sorti le 30 avril une nouvelle chanson que j'adore qui s'appelle Encore un peu. Et je me suis dit que ce serait une bonne idée qu'on découvre ce titre ensemble ce soir. C'est le coup de cœur de Décibel. Encore un peu, signé Ronnie.

0: 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Elle s'appelle Ronnie et la chanson Encore un peu vient de sortir.
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0: Ah, c'est l'heure de la chanson anniversaire. Et ce soir, nous célébrons l'anniversaire de l'Américain George Lucas, grand réalisateur hollywoodien, 82 ans aujourd'hui. Un saint homme, si vous me demandez mon avis, vu qu'il a déjà réalisé des films incroyables. Évidemment, La Guerre des Étoiles, American Graffiti. Et puis, en tant que producteur et réalisateur, il a donné beaucoup de bonheur et beaucoup de plaisir à beaucoup de gens de plein de générations différentes. Hein, derrière Indiana Jones, Willow, et même le petit dinosaure et la vallée des merveilles. Il y a George Lucas, et oui, alors joyeux anniversaire à cet homme qui nous a fait passer des heures et des heures de bonheur cinématographique et qui nous a tous mis à la musique classique et symphonique. C'était quand même pas gagné, mais c'est bien grâce à George Lucas que nous écoutons ce soir dans Décibel, sur votre radio ici, l'Orchestre Symphonique de Londres jouant en 1977 une composition de John Williams. C'est le thème principal de Star Wars et normalement, vous allez adorer ça.

0: Et joyeux anniversaire à Georges Lucas, 82 ans aujourd'hui. Décibel, pour ce soir, c'est fini. Et demain, tiens, on restera dans l'ambiance musique de film, puisque notre invité, ça sera un des Français les plus reconnus dans le monde en ce qui concerne les musiques de film depuis les années 80. C'est Eric Serra. C'est à lui qu'on doit notamment la musique du Grand Bleu et aussi de Nikita, Subway ou encore le Cinquième Élément. Eric Serra, qui célèbre ses 40 ans de carrière en faisant une grande tournée. Alors, ce sera après les grandes vacances, mais là, comme on s'est dit qu'on était en plein Festival de Cannes et que vous alliez peut-être avoir un petit peu envie de goûter au cinéma, et c'est ce qu'on va faire demain soir dans Décibel. Il me reste, et c'est très important, un petit peu de temps pour remercier l'équipe de l'émission. Il y avait ce soir Iris Guitoni, Basile Combes, Elorie Roussillon et Franck Moilier. Et puis vous, évidemment, parce que si vous n'êtes pas là, tout ça ne rime à rien. Je sais que le blind test vous manque un petit peu cette semaine, mais voilà, à cause de l'Eurovision, on fait pas de blind test. Promis, dès la semaine prochaine, on s'y remet. Promis juré.
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4: Bonjour à toutes et à tous. Ravie d'être avec vous cette semaine pendant que Valérie Damidot et Éric Bastien sont en congé. C'est l'occasion de découvrir ou redécouvrir des moments sympas et drôles avec nos candidats. D'ailleurs, si vous voulez participer à l'émission, appelez votre radio locale pour vous inscrire et ne vous mettez pas la pression pour les anecdotes. Tout le monde a des choses sympas à raconter. On vous aidera à les retrouver. Alors aujourd'hui, nous serons par exemple avec Jean-Yves qui a découvert que faire la chenille lors d'un mariage, ça pouvait être dangereux. Et Aymeric qui fait cuire son gratin dauphinois dans le four tout en jouant sur votre radio ici.
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4: Et avant de retrouver Éric Bastien, Valérie Damidot et les meilleurs moments de l'émission, nous profitons de la musique avec Daniel Balavoine, c'est le chanteur sur votre radio ici.

0: Vous écoutez ici le chanteur Daniel Balavoine. Alors en octobre dernier, Valérie Damido et Eric Bastien jouaient avec Thierry d'ici Provence et Soraya d'ici Picardie. Le premier est un homme très occupé à cause de sa femme, ou plutôt grâce à sa femme, car vous allez voir, cela lui fait plaisir. Quant à la seconde, elle aime bien le sport, mais à la télévision, comme beaucoup d'entre nous d'ailleurs.
1: Alors Thierry, pas de point, Soraya, pas de point, Thierry qui vit à Marseille. Oh là là là, on adore Marseille. Alors il paraît que tous les jeudis, tu fais beaucoup de sport avec ta chérie. Tu fais de l'aquatraining.
2: Exact.
1: Qu'est-ce que c'est l'aquatraining ?
2: Ben, disons qu'on va se jeter dans une piscine, on fait un peu de sport, un peu de vélo, un peu de musculation, beaucoup de gestes. Parce que ma femme a dit que j'ai pas assez d'abdos, alors on va à l'aquatraining. Elle m'a dit, mes abdos ils ont dégonflé, donc je les regonflerai à la piscine.
1: Bah oui, t'es comme moi, t'as des tablettes de chocolat, mais à l'intérieur, voilà, c'est tout.
2: C'est ça.
1: Ouais, bah oui.
2: Pour les abdos, mais à l'intérieur.
1: Eh oui,
3: évidemment. Quand je mets une bouée à la piscine, on me confond avec moi-même, hein. On ne sait plus qui est qui, hein. Entre la bouée et moi.
2: Ah bon, carrément.
3: Vous riez. Vous avez, vous la voyez pas, elle a le petit sourire comme ça.
1: Non, non, vous me voyez très bien et vous pourrez avoir la preuve sur les vidéos.
3: Vous êtes en gênance?
1: Ah ouais, je suis. T'as payé Bertrand pour pas qu'il mette la musique de la vanne pourrie ou comment ça se passe?
3: Ça va bien, ça va bien.
1: Alors, il paraît que tu bricoles beaucoup à la maison.
2: Oui, quand même. Ben, j'ai pas le choix. Hein. Ma femme, à chaque fois, me dit, tiens, Thierry, tu peux mettre ce tableau. Tu peux accoucher le...
3: La femme...
2: À chaque fois. Ma femme, elle me trouve toujours quelque chose. Dès que je m'ennuie, dès que je suis pas à mon atelier, elle trouve quelque chose. C'est fou, hein.
1: C'est dingue.
2: Tout le temps, tout le temps.
1: Oh là là là là.
3: C'est le femme, ça. Le reproche.
2: Je refasse les décès suspendus. Sinon, pas de suite.
1: Oh là là là là, bah oui. Bah, elle veut pas que tu t'ennuies. Voilà.
2: C'est ça. Elle est trop gentille, elle passe à moi.
1: Bah, évidemment.
2: Elle passe,
1: je m'endorme. Évidemment. Alors, quand tu bricoles pas, t'es quand même très occupé parce que tu jardines. Hein, eh ben
2: c'est
1: oui.
2: Ça aussi.
1: Eh
2: le
1: oui.
2: Le jardin, c'est tous les week-ends. Le jardin, c'est tous les week-ends.
3: Oui, mais ta femme samedis. Trouve quelque chose à redire sur le jardin, j'imagine
1: non,
3: aussi.
1: Non, pas du tout.
2: Non, ça va. Ça,
3: ah,
2: va.
3: Ça va.
2: Elle est assez indulgente avec moi. Elle est trop gentille.
1: Voilà. Parce qu'attention, ils plantent les épinards, les choux, là. Enfin, dans pas longtemps parce que c'est des légumes de l'automne.
2: C'est ça.
1: Et attention, et en plus de tout ça, il cuisine une fois par semaine.
2: Ben, pareil, j'ai pas le choix. Non, en fait, là, c'est vraiment pour faire plaisir à ma chérie.
1: Ah.
2: Elle adore quand j'ai prépare des petits plats. Elle est trop contente. Donc moi, ce qui me fait plaisir, me fait plaisir. On y va.
1: Mais qu'il est mignon, celui-ci. Alors, mon Thierry, tu vas marquer ton premier point immédiatement.
2: Oui.
1: Alors, je te pose une petite question. Tu as 5 secondes pour me dire vrai ou faux. C'est vraiment 5 secondes, hein, faut répondre.
2: Allez, ça marche.
1: Attention. Un berger corse a déposé le brevet du fromage anti-moustique. Alors, un berger corse a déposé le brevet du fromage anti-moustique. Est-ce que c'est vrai, est-ce que c'est faux? Top chrono.
2: C'est faux.
1: C'est bien évidemment faux.
3: Bravo.
1: Voilà, c'est totalement faux. C'est une blague de nos auteurs qu'on salue, Luigi et Raph.
3: J'ai appris que les moustiques avaient 47 dents. C'est une vraie info, j'ai lu ça hier. Et c'est fou, imaginez ce petit truc avec 47 dents. Voilà. Soraya, il n'y avait pas de vanne, hein. C'était même quand je donne une info, bon, voilà, ok. Soraya, elle cherche un emploi. Là, on va être sérieux. Là, tu cherches un emploi en ce moment. Dans quel secteur, si on peut te donner un coup de main, on le fera avec plaisir, hein, Soraya.
4: Alors, dans le domaine de l'insertion professionnelle.
3: Ok. En fait, voilà, t'es conseillère en insertion professionnelle et tu voudrais retourner dans ce secteur. Tu veux continuer là-dedans?
4: Oui.
3: Okay.
4: Absolument, ouais.
3: Bah, écoute, si quelqu'un dans ta région, Picardie, dans l'Aisne, entend voilà, ton profil ou te découvre, ou a envie de te découvrir, 0810 055 056, on donnera ton numéro de téléphone. Il paraît que tu adores le sport, mais à la télé.
5: Je suis allé les voir passer.
3: Le sport à la télé, elle n'est pas du tout sportive, Soraya.
1: Hein, bah, comme toi et moi, quoi.
3: C'est ça. Soraya, tu aimes bien regarder le Tour de France, notamment les mollets, les cyclistes.
4: Ouais, j'adore. J'adore le cyclisme dans sa globalité. Et oui, plus précisément, le Tour de France, effectivement. Ouais, j'en rate pas un. Tous les ans, c'est le rendez-vous, ouais.
3: Soraya, voici un hymne national. C'est l'hymne du Canada. Écoute bien. Et pluribus unum, de plusieurs un. C'est ce que ça signifie. Et moi j'affirme que c'est la devise du Canada. Est-ce que c'est vrai ou faux? 5 secondes top chrono.
4: Je dirais oui.
3: Et pluribus unum. Eh bien non, figure-toi que de plusieurs, virgule 1, c'est la devise des États-Unis qui a été adoptée en 1782, devise du Canada. C'est la Marie Usk Ad Mare, hein, j'espère que je le prononce bien, qui autrement dit veut dire d'un océan à l'autre. Bon bah je suis désolé, Soraya, pas de points.

0: The Way You Make Me Feel, Michael Jackson sur votre radio ici. Allez, place à Julie d'ici Champagne-Ardennes et François d'ici Nord maintenant. François qui va nous faire une petite imitation de voix de bande dessinée pour le plus grand plaisir de Valérie D'Amido et Eric Bastien. François, vous avez du talent, j'adore.
1: Allez, donc nous sommes avec François et Julie qui ont un point chacun. François qui habite à Choc dans le Nord-Pas-de-Calais. François qui nous a mis en copie son Instagram. Dis donc, quel beau dessin! Qu'est-ce que tu dessines bien?
2: Ben merci beaucoup. Alors, moi, je suis allé à l'école pour apprendre, et tout petit et jusqu'à jeune adulte en fait.
1: Mais tu as fait quand même des études d'art, t'as pas...
2: Alors je suis rentré aux Beaux-Arts à l'âge de 6 ans. Sur Dunkerque, parce que je suis originaire de Dunkerque.
1: Ouais.
2: Et ensuite, je suis allé en école d'art appliqué, ce qu'on appelle à l'époque la section F12. Donc ouais. Les sections F, bien sûr, ça n'existe plus maintenant quand on est vieux. Et après le bac, je suis allé à la fac d'art plastique de Lille.
1: Ah, voilà. Ok, d'accord.
2: Enchaîné. Ouais.
1: D'accord. Ok, enfin, tu adores le dessin, mais t'as fait plein de métiers. Hein. T'as été animateur pour enfants, vendeur, responsable de magasin, téléconseiller à la FDJ, t'as été serveur. Voilà. Tu voulais aussi être doubleur de dessins animés.
2: Ah. Ah ça, j'aurais adoré. Franchement, ça aurait été un grand rêve, vraiment, de faire des voix pour des personnages, même pour des séries ou des choses comme ça. J'aurais adoré.
3: Vraiment. C'est pas facile.
1: Moi aussi, j'aurais adoré. Mmh. Mais c'est une...
4: C'est pas facile.

0: affirme que le mot cucurbitacé vient du grec et qu'il signifie fruit qui se cache sous terre. Est-ce que c'est vrai? Est-ce que c'est faux? Top chrono, 5 secondes.
1: C'est faux, parce que la cucurbitacée, elle est au-dessus de la terre.
0: Mais oui! Cucurbitacée, ça veut dire cucurbita. Ça veut dire courge, ça, voilà, donc c'est, ça vient, citrouille, potiron, courgette, blablabla. Et ces fruits ne se cachent pas sous terre, ils sont à la surface. Voilà, bravo, un point de plus, deux points.
2: Vous verriez Inès et Hélène qui boivent vos paroles, qui apprennent plein de choses. C'est vrai, hein, Inès et Hélène
3: On dormirait moins bête ce soir.
0: Ouais, bah voilà, c'est le but du jeu, mes petites chéries.
2: Julie est avec nous, elle a 22 ans, elle habite à Reims, elle est en couple avec Lucas, elle a dit, elle fait des études de droit, tu lui as dit, Gabin, c'est en Master 2. Il faut que tu trouves un stage d'ailleurs bientôt, parce que nous, on est stagiaires. Bah, viens chez nous.
4: Oui, exactement, il faut que je trouve un stage. Je suis en pleine recherche en ce moment.
2: Ah oui, bien, mais nous, par rapport au droit, oui, bah non, nous, tu peux pas venir à la radio, ça n'a aucun lien, du coup.
4: Oui, ça... c'est sûr que c'est pas trop lié.
2: Le service juridique de Radio France.
0: Tout bah, est, oui, ah, tout tu est possible. Peux faire un non, stage.
4: Voilà, c'est ça.
2: Exactement. Petite, tu voulais être. Vous êtes policière. C'est vrai?
4: Oui.
2: Eh ben, pourquoi
4: oui, c'est vrai, oui.
2: Eh ben. Bon, t'es dans le droit, tu me diras, mais t'as pas été jusqu'au bout du truc?
4: Non, j'avoue que j'ai un peu changé d'avis, mais oui, quand j'étais petite, je voulais beaucoup faire policière et c'est aussi un peu pour ça que j'ai fait des études de droit, parce que j'aimais bien. Mais finalement, je sais plus trop ce que je veux faire en ce moment, donc bon. On verra bien.
2: Bon, ça, t'inquiète pas, les idées vont venir. Tu faisais de l'équitation quand t'étais petite parce que t'adores les chevaux et nous aussi. Et puis, tu fais un peu de sport, tu fais quoi comme sport?
4: Je fais de la natation.
2: Ok. Brasse coulée, dos, crawl.
4: Brasse coulée et puis du dos crawl. Le crawl, j'ai un peu du mal au crawl normal.
2: Ouais. Faut qu'on aille à la piscine, Valérie, je vous rappelle. Hein.
0: Ouais, 200 kilos de bonne humeur,
2: exactement,
0: pose ta question.
2: Exactement, on a dit qu'on irait à la piscine. Allez, on parlera de pâtisserie dans un instant, Julie, parce qu'elle adore la pâtisserie. Mais voici une nouvelle question pour un point. Extrait.
4: Oui.
0: Ça, c'est Éric Bastien qui s'est cogné le petit doigt de pied dans la table.
2: Ce n'est que le début, que quand je commence à voir, mais après, c'est de pire en pire. Bon, c'est Tarzan, à la base. Tarzan, tout le monde voit qui est Tarzan, quand même.
0: Oui. Ouais. Non, mais tu les prends pour des demeurés, quand même. Bon, allez.
2: À la base, Tarzan n'avait pas de slip. Est-ce que c'est vrai? Est-ce que c'est faux? Top chrono.
4: Vrai.
2: Eh bien, c'est vrai, oui, d'après les romans originaux d'Edgar Rice Burroughs. Tarzan vivait quasiment nu dans la jungle, célèbre donc ensuite a mis une espèce de pagne en peau de bête, qui est une invention du cinéma pour être plus pudique, parce que Hollywood, voilà, ne supportait pas que, enfin voilà, un acteur dû ou quoi que ce soit.
0: En même temps, on n'était pas dupes, hein. Comment tu te fabriques un petit slip avec les ficelles et les élastiques dans la jungle, faut pas exagérer.
2: Mais c'est fou, quoi, il avait pas de slip.
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2: Cette semaine, Éric Bastien et Valérie Damido sont en vacances. L'occasion de découvrir ou redécouvrir des moments sympas et drôles de l'émission. De quoi vous changer les idées à l'heure du déjeuner, que vous soyez à la maison ou au travail. Mais d'abord, musique avec Michel Jonas. Les vacances au bord de la mer sur votre radio ici. On a

0: vous écoutez ici les vacances au bord de la mer, Michel Jonas. À présent, je vous propose de vous évader non pas au bord de la mer, mais avec Jean-Yves d'ici Pays de Savoie, un très grand voyageur, et Mélanie d'ici Armorique, qui a tendance à passer l'aspirateur plusieurs fois par jour. Oui, mais elle a une bonne raison, comme elle l'explique à Valérie Damido et Eric Bastien sur votre radio ici.
1: Alors Jean-Yves qui joue avec ici Pays de Savoie, qui habite à Vimines, qui est un Viminou, qui collectionne les verres à bière, qui cuisine, qui bricole. Il a participé déjà à un jeu télé, celui-ci. À quoi t'as participé?
2: La cible.
1: Bon, dis donc, qu'est-ce que t'as gagné?
2: Une parure, montre, bracelet.
1: Oh,
2: dis donc. Pour femme.
1: Bah, tu l'as offert à ta, bah, du coup, tu l'as offert à ta chérie.
2: Bah, bien sûr.
1: Évidemment. Alors, tu adores voyager. Hein. Toi, t'as déjà voyagé partout. Hein. Au Sénégal, à l'île Maurice, en Grèce, en Espagne, en Italie. Mais surtout au Togo et au Bénin.
2: Oui, tout est originaire, mon épouse.
1: Voilà. Et alors, elle t'a fait découvrir son pays. Vous avez visité.
2: Oui, tout à fait.
1: Oh là là là là là là. Dis donc, alors, qu'est-ce
2: C'est super beau.
1: Bah oui, c'est beau, bien sûr que c'est beau.
2: Oui.
1: Tu as aimé, tu voudrais y retourner?
2: Ah oui.
1: Mais t'aimerais bien aussi, j'ai vu, aller visiter les pays nordiques pour voir des aurores boréales.
3: Alors, c'est pas la même chose.
2: C'est un rêve, ça.
1: Ah bah oui, c'est un rêve. Bah ça s'organise, hein.
2: Bah bien sûr.
3: Ouais. À 3 heures de Paris, l'Islande.
1: C'est pas très
2: oui,
1: long.
2: Bah, c'est ça.
1: Eh oui, un petit camping-car et hop. Alors, là, tu as 2 points. Tu es à égalité avec Mélanie. Je te propose d'en marquer 3 de plus. Attention, c'est la question à choix multiples. Je te pose la question, je te propose des réponses. Et à mon top chrono, tu as 10 secondes pour me donner ta réponse. Ok?
2: Ok.
1: Alors, Jean-Yves, de quel pays vient la fête d'Halloween à l'origine? Ça vient d'où la fête d'Halloween à l'origine? L'Irlande, les États-Unis, le Mexique ou le rayon déguisement de chez Jiffy? Top chrono, 10 secondes.
3: Salut Jiffy.
2: Ça vient d'Irlande.
3: Les idées de génie.
1: Les idées de génie.
2: Oui.
1: Et oui, bien sûr que ça vient d'Irlande. Ça vient de la fête celtique Samhain, qui marquait la fin des récoltes, le début de l'hiver. Et les Irlandais ont ensuite exporté cette tradition aux États-Unis avec à qui les citrouilles et les bons becs. Bravo, tu as 3 points de plus, tu es à 5.
3: Mélanie, elle déteste les activités à sensation. Elle n'est pas rassurée. Et quand elle monte dans un petit manège... Qu'est-ce que tu fais? Il paraît que tu cries tout le temps. Ça ressemble à quoi, un cri de Mélanie sur un manège?
4: Oula, il faut peut-être mieux pas le faire à la radio.
3: Si, vas-y, on a éloigné nos casques.
1: Vas-y, j'ai retiré mon casque.
3: Non, mais ça fait quoi, genre, ou plus que ça?
4: Ah, c'est pire que ça.
3: Ah, c'est pire que ça.
4: Je crie, je ferme les yeux, je suis pas bien.
3: Ouais, t'es pas bien. Alors, pour te détendre une fois que t'es pas bien, t'as un rituel et t'adores ça. Bienvenue dans le domaine de l'étrange. Ah. Elle passe l'aspirateur plusieurs fois par jour.
1: Ah d'accord, ok.
3: Alors écoutez... Mélanie, on est aspirologue comme ça, experte?
4: Bah non, mais avec tous les animaux, il faut bien.
3: Ah oui, c'est vrai qu'on rappelle, il y a 3 chats, il y a 2 chiens, oui, donc il y a des poils partout. Donc c'est plus pour eux. Donc pas très étrange. Tiens, juste un petit mot avant de jouer, parce que Jean-Yves, on a voyagé avec lui, on parlait de l'Afrique, et toi, t'as fait un voyage humanitaire en Afrique, notamment au Sénégal pendant un mois.
4: Oui, c'est ça.
3: Et alors, quel souvenir tu en gardes?
4: De très très bons souvenirs, c'était il y a très longtemps maintenant, mais des souvenirs qui sont gravés.
3: Tu as été auprès d'enfants dans un village très isolé, puis dans une maternité. Je rappelle que tu es infirmière, donc voilà, ça t'a permis aussi peut-être de faire des choses intéressantes. Et il y a quelque chose de poignant, on va finir là-dessus. Tu as une maman qui a choisi ton prénom, je crois, pour son enfant.
4: Oui, pour l'une de ses filles, oui. Ouais.
3: C'est génial.
4: Ouais.
3: Pourquoi elle a choisi ton prénom? T'avais sympathisé avec elle?
4: J'avais sympathisé avec elle et en fait c'était le jour de mon anniversaire aussi.
3: D'accord. Bon, il y a une petite Mélanie qui est au Sénégal et qui porte ton prénom. Ça fait plaisir de le savoir.
4: C'est agréable. Oui, c'est agréable. Oui.
3: Allez, nous allons jouer avec ta question qui vaut, rappelons-le, 3 points à choix multiples. Quelle actrice française, on va parler de cinéma, j'espère que t'es un peu branché cinéma. Quelle actrice française née en 1898 est décédée en 1992 repose sous l'épitaphe enfin seule? Est-ce que c'est Jeanne Moreau, Simone Signoret, Arletty ou Hélène, qui a enfin réussi à se débarrasser des garçons dans Hélène et les garçons? La pauvre, elle n'est pas morte, top chrono.
4: La troisième, je dirais.
3: Arletty?
4: Ouais.
3: L'Épitiaf, enfin seul, donc c'est ce qui est écrit sur sa tombe. Oui, c'est Arletty, l'inoubliable partenaire de Jean Gabin dans Hôtel du Nord avec cette réplique mythique.
5: Bon Dieu, tu sais.
3: Elle est enterrée à Courbevoie et on peut lire Enfin seul, qui est un dernier clin d'œil mordant à l'image de cette icône du cinéma français.
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1: La Lune, un des derniers titres de Christophe Maé qui est actuellement en concert. Il sera à Paris fin mai, à Talence, Vienne ou encore Montauban en juin. Et puis ailleurs, puisqu'il a des dates jusqu'en mars l'année prochaine. Nous retrouvons Valérie Damido, Éric Bastien, mais aussi Mélanie d'ici Armorique et Jean-Yves d'ici Pays de Savoie. J'adore Jean-Yves. Il va nous expliquer pourquoi il a passé un mariage en caleçon. Petit indice, faire la chenille, ça peut être dangereux.
2: Alors Jean-Yves, il y a une petite anecdote que tu nous as racontée qui m'a bien amusée. Oui, parce que Jean-Yves, il a passé le mariage de sa cousine Véro.
3: Véro, ouais.
2: Eh oui, avec un petit caleçon. Hein, voilà, il avait 18 ans, il était le premier à la tête de la chenille. Hein. Tu chantais comment ? La, la, la, la, la, la, la, la, pam, pam.
4: Mets tes deux pieds en canard.
2: Et voilà, alors, du coup tu fais ça, et qu'est-ce qui se passe ?
3: Oui, oh, bah, je vois une belle jardinière, donc je saute par au-dessus, évidemment, je me dis tiens, les autres ne me suivront pas. Et malheureusement, de l'autre côté de la jardinière, il y avait une descente d'escalier, bien carrelée et tout, et voilà. Donc, le genou ouvert, on y voyait l'os, enfin c'était pas mal. Et donc direction hôpital, on m'a recousu, et après retour au mariage, mais en caleçon.
5: Il n'a pas vu le pied au canard, il a marché comme un canard.
2: Il a marché avec une attelle, quand même. Hein,
3: c'est ça.
2: Mais ouais. Oh, t'avais un beau caleçon, rassure-moi, t'avais un beau caleçon.
3: Ah ben, à l'époque, oui, c'était du turquoise fleuri. Ah ouais, ça... Puis en plus, il allait bien avec ma chemise, qui était bleu turquoise aussi.
2: Ah, ben bah voilà, quand même.
5: Les mariés ont dû apprécier.
2: Ben bah oui, en même temps.
3: Ouais.
2: Ben bah oui.
3: Sûrement enfin. Que j'avais prévu le coup pour sortir le caleçon à la chemise.
2: Oui, tu te disais qu'à un moment donné, tu te serais mis un peu en caleçon.
5: Je pense qu'il faut toujours prévoir la couleur de son caleçon à un prochain mariage maintenant. J'y réfléchirai.
2: Bah réfléchissez bien. Alors, nous allons tout de suite essayer de gagner 5 points de plus avec la question cash et tout de suite, Dalida. C'est...

0: chante Jean-Yves.
1: Oui, oui.
2: Alors attention, Jean-Yves.
1: Non.
2: C'est pas une question difficile pour toi.
3: Ah.
2: Eh oui. En France, quelle fleur est associée au deuil? Top chrono 10 secondes.
3: Les chrysanthèmes.
2: Eh oui, les chrysanthèmes, on va pas. Il n'y a pas de suspense. Si les jardiniers, il est en plein dedans, il en a plein son truc.
0: C'est d'actualité.
2: Bah oui, c'est d'actualité. Bien sûr que c'est les chrysanthèmes. Alors, il faut savoir qu'après la Première Guerre mondiale, Raymond Poincaré a demandé que chaque tombe soit fleurie le 11 novembre. Et le chrysanthème, bah, c'est un peu la fleur de l'automne. Bah du coup, c'est devenu la fleur du deuil. Donc voilà, 5 points de plus. Jean-Yves, 10 points.
0: Parfait. Ou Ludon, Mélanie, il s'envole là. Hein.
4: Oui.
0: Ah oui, oui, oui. Mélanie, tu es capable de faire concurrence à Vital Fraise? Tes parents s'appellent Mante et Allo? Non, du tout.
4: Non, c'est pas ça, mais je vais faire concurrence quand même.
0: Bon. Alors, on va se dire un petit mot sur la Bretagne. On a parlé de tes voyages, mais t'es évidemment fan du Finistère, notamment. Toi, tu vis dans le 22, c'est les Côtes d'Armor, hein, j'ai dit, hein,
4: oui,
0: le 22.
4: C'est ça.
0: Pourquoi? Qu'est-ce qui te marque dans le Finistère? Qu'est-ce qu'il y a de particulier dans ce département?
4: Que je trouve que c'est la coutume bretonne qui est bien plus présente, et puis c'est typique, c'est voilà, c'est l'accent en breton qui j'aime bien.
0: T'as quelques villes comme ça dans le Finistère que tu aimes bien?
4: J'aime bien Crozon, c'est très joli.
0: Ouais.
4: Quimper aussi.
0: Quimper, c'est vrai que c'est bon.
2: Le Cronan, les amis, c'est beau.
4: Le Cronan, oui, le Cronan.
0: Le Croisic, c'est dans le Finistère, le Croisic? Non, c'est, pourtant c'est pas très loin. Ah non, le Croisic, non, c'est pas du tout
4: non,
0: dans ce coin-là.
4: Non, c'est non.
0: T'as un camping-car?
4: Oui, c'est ça.
0: Et t'as un beau camping-car, hein?
4: Oui, un vieux camping-car qui est mon âge.
0: Ben oui, on a vu les photos, tu les as envoyées à Professeur Brown. Et alors, il y a des tags, et je crois que c'est un artiste de chez toi qui a tagué ton camping-car?
4: Oui, il vient de Saint-Brieuc, entre autres, et puis il vient de Quévert aussi.
0: Mais Saint-Brieuc, c'est la Bretagne. C'est un artiste breton, vas-y, cite-le, hein, profites-en.
4: Il s'appelle Mars, et le deuxième artiste, c'est Stratosphère.
0: D'accord. Et avec ce camping-car, tu sillonnes la France entière et tu te balades, que ce soit en Bretagne ou ailleurs. Et des fois, tu termines avec deux mecs sur le toit parce qu'Apéros Guirec est tombé en panne. On va pas raconter l'histoire, mais t'as roulé avec deux gars sur le toit du camping-car quand même.
4: Sur le capot,
0: ouais. Sur le capot, ouais. Allez, nous allons jouer pour cette avant-dernière question. Elle vaut 5 points. C'est question cash.
2: C'est la dernière question. Après, il y a le bingo.
0: Après.
2: Mais c'est pas une question.
0: Ah, vous considérez que c'est pas une question, le bingo?
2: Non, pour moi, c'est le tout pour le tout.
0: Chaque jour, vous me surprenez. Et chaque jour, j'apprends des choses avec vous.
2: Allez. Dites pas de bêtises.
0: Je vais vous faire plaisir. La bande originale que vous adorez.
2: Ah là là là là.
0: Eh oui. 48 heures d'Halloween. Un petit sorcier qui va bien. Question. Quel comédien incarne Harry Potter au cinéma? Question simple.
4: Daniel Radcliffe.
0: Moi j'en vois, j'ai quand même envie de prendre.
2: Attends, ta candidate, elle a l'âge de Harry Potter.
0: 36 ans. Alors ça nous fait 10 points, oui, parce que c'est la bonne réponse, Daniel Radcliffe, cet acteur britannique qui est mondialement connu depuis, il avait 10 ans hein, quand il a commencé. Bravo, J.K. Rowling et Harry Potter. 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

0: You Can't Hurry Love, Phil Collins sur votre radio ici.
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2: Alors, nous sommes avec Aymeric, donc je rappelle qu'il y a deux points. Et Aymeric qui habite à La Roche-sur-Yon, et Aymeric qui suit toutes les émissions de télé-réalité, qui adore cuisiner, qui adore jardiner, mais qui alors, par-dessus tout, il paraît que tu adores le fromage.
3: Ah oui.
2: Ah oui, monsieur, oui. Alors, qu'est-ce que
3: là,
2: vous...
3: Ça me donne envie, parce que là, je vois du fromage gratiné, là. Oui.
2: Comment ça, tu vois du fromage gratiné, mon Dieu? Qu'est-ce que tu aimes?
3: Là, dans mon four, il y a un petit gratin qui m'attend, là, depuis tout à l'heure.
2: Un gratin de quoi, s'il te plaît?
3: De pommes de terre, et puis, bien sûr, du fromage dessus, et du fromage raclette.
2: Qu'est-ce que c'est, ton fromage préféré?
3: J'aime vraiment, franchement, tous les fromages. J'aime beaucoup le Morbier, notamment.
2: Ah, le Morbier, c'est pas mal. Le Morbier, c'est pas trop de ta région, mais c'est pas mal.
4: C'est un nectaire en force.
2: C'est un nectaire, oui. Bon,
3: c'est un nectaire aussi, c'est bien.
2: Oui, moi, oui, c'est pas mal. Enfin, c'est vrai que le Morbier, c'est pas mal. Alors, est-ce que tu vas marquer 3 points de plus? Je te propose la question à choix multiples. Je pose la question, je te propose des réponses. Et à mon top chrono, tu auras 10 secondes pour me donner ta réponse. Alors, écoute bien. Quelle chanson arrive en tête du top 5 des morceaux les plus joués lors des enterrements en France? Une question bien joyeuse.
4: C'est sympa, hein?
2: Alors, je te propose...
3: C'est sympa.
2: Le Paradis Blanc, de Michel Berger. L'Hymne à l'amour, d'Edith Piaf. Puisque tu pars, de Jean-Jacques Goldman. Ou Les Sardines, de Patrick Sébastien. Top chrono, 10 secondes.
3: Puisque tu pars.
2: Oui, c'est cette chanson de Jean-Jacques Goldman.
4: Oh, c'est bien.
2: C'est d'une gaieté aujourd'hui, c'est magnifique.
4: Elle nous a quittés.
2: Elle nous a quittés puisque tu pars. Mais grâce à ça, tu marques 3 points de plus, tu as 5, Aymeric.
4: Alors que c'est tellement plus simple.

0: dis donc, ça va.
1: Non. Eh bien, c'est bien. Moi, mon candidat a marqué 3 points. Il a 5.
2: Ah oui, donc c'est à moi.
1: C'est à toi, avec ta candidate qui s'appelle Florence.
2: Oui, Florence.
1: Qui habite en Bretagne et qui a 1 point.
2: Ouais, et qui est une trouillarde.
1: Bah, enfin, qui n'est pas trouillard? J'aimerais bien voir ta tête dans un château hanté, toi, tiens.
2: Demain, c'est Halloween.
1: Et... Non, mais il m'a fait le geste Allô, quoi. Ça va, Nabila? Ça se passe bien, Nabilo? Allez.
2: Et vive le shampoing. Il paraît que tu vérifies, on va se remettre dans l'ambiance qui fait peur, hein, moi ça me va. Elle vérifie toujours les portes. T'es une trouillarde, il paraît.
3: Oui, alors je peux pas tout le temps les portes fermées sur moi.
2: Ah ouais?
1: C'est-à-dire
3: tout
1: tu
3: le temps, tout le temps.
1: Tu les fermes à clé, c'est ça que tu veux dire?
3: Ah, elles sont fermées à clé. Hein. Personne, si j'ai quelqu'un qui arrive chez moi, je ferme la porte directement à clé derrière.
2: C'est une peur ou c'est où il y a quelque chose ou...
3: C'est une peur, oui, ouais. C'est une peur.
2: Je ne s'explique pas les peurs. Hein. Bon, allez, oublions la peur et partons en Thaïlande. Voilà, quelque chose qui est plus réjouissant. Voilà, c'est un de tes rêves ou tu as déjà été en Thaïlande?
3: Ah non, ça serait un rêve.
2: Ah.
3: Mais on va partir là-bas pendant notre retraite.
2: Avec Hervé, ça fait partie de vos projets, voilà, la Thaïlande. Ouais.
3: Ça fait partie de nos projets.
2: Bah écoute, je te le souhaite, à voyager déjà au Maroc, en Tunisie, en Espagne, en Italie, tu adores hein, le Maroc. Bon, bah la Thaïlande, c'est pour très bientôt. Florence,
3: ça sera pour très bientôt.
2: Nous allons jouer tout de suite, et cette question qui arrive avec un QCM, et ça vaut 3 points. Demain, nous sommes le 31 octobre.
1: Ah mon Dieu.
2: Et demain, c'est la journée mondiale de quoi? De l'épargne, s'il est bon, on sort pas. Des vampires, la journée mondiale des villes ou la journée mondiale de la citrouille pour rendre hommage à tous les légumes qui se sont vidés sans broncher. Top chrono, 10 secondes. Journée mondiale de quoi demain? Vampire, ville, citrouille, épargne, vite.
3: Les vampires.
2: Les vampires. Alors demain c'est Halloween, mais c'est aussi la journée mondiale des villes. Créé par l'ONU, qui met en avant le développement urbain durable. Bon, c'est vrai qu'on pense plutôt aux citrouilles, aux vampires, je te l'accorde, par rapport à Halloween, mais c'est officiellement la journée mondiale des villes, Florence.
1: Ça me tue, j'ai appris ça ce matin. Je ne comprends pas. Moi, je trouvais que c'était classe, la journée mondiale de la citrouille, mais bon. Ah non.
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0: Et c'est avec Gabriel de Johnny Hallyday que nous terminons les meilleurs moments d'Otakey aujourd'hui. Rendez-vous demain pour une autre sélection. On parlera parc d'attractions, hockey, voyage entre autres, avec Valérie Damido et Eric Bastien sur votre radio ici.
1: Il est 5h, Paris s'éveille et Yoann Guérin arrive.
2: Il est très en forme, Yoann Guérin. Il vous accompagne jusqu'à 6h du matin, donc c'est dans les prochaines minutes. On vient quand, nous, Valérie?
1: Oh bah nous, on revient à midi, mon chat.
2: Ah bah on va se faire une petite chaise quand même avant, hein.
1: Évidemment.
2: À tout à l'heure.

0: Axel Red, sensualité, parfait pour bien démarrer la journée. Soyez les bienvenus.
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0: Bonjour, très bon réveil, heureux de vous savoir avec nous. C'est la grande famille ici qui se réveille ensemble avec l'équipe de Lefto. Emeline, Saveria, Mélodie, Christophe et Aude Razzo. Bonjour Aude.
3: Bonjour Johan Guérin, on sera à Fort Boyard dans le journal de 5h. Parce que oui, on est comme ça. Parce que le tournage des émissions de cet été vient de se terminer. Et on a pu demander à Cyril Ferraud, le nouvel animateur, ses premières impressions.
0: Mais c'est fou, vous avez les clés de tous les lieux emblématiques.
3: Même celle de Cyril Ferraud.
0: Oh là là, c'est magnifique. Bon, tiens, Aude, sujet qui va vous intéresser parce que Valère Correa vous livre ce matin le mode d'emploi pour éviter les arnaques aux placements financiers. Explication dans 5 minutes. 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
0: Jeudi 21 mai, excellent réveil. Merci de votre fidélité. 5h. L'actu du jour, ce sont les nouvelles annonces sur le carburant.
3: Sébastien Lecornu va détailler en fin d'après-midi les nouvelles aides pour ceux qui subissent de plein fouet la flambée des prix. Alors, qui sera concerné? En tout cas, Aurélie Herbemont, le Premier ministre, a prévenu qu'il allait falloir changer d'échelle. Ce sont ses mots.
4: Toujours aucun signe d'amélioration au Moyen-Orient, alors Sébastien Lecornu est contraint de ressortir le carnet de chèques. S'il évoque lui-même un changement d'échelle, pas question d'ouvrir en grand les vannes, car les finances publiques sont déjà dans le rouge. On reste sur des mesures ciblées, uniquement pour les secteurs d'activité et les Français qui travaillent les plus en danger, prévient Bercy. Mais les aides que détaillera Sébastien Lecornu pour le mois de juin concerneront un public plus large que jusqu'ici. Le Premier ministre compte aussi se projeter sur du moyen-long terme, explique Matignon, car cette crise est amenée à durer. La philosophie du gouvernement, c'est comment l'État aide ceux qui ont le plus besoin et comment l'État aide les entreprises à aider les gens, glisse un conseiller de l'exécutif. Manière de partager avec les employeurs le fardeau de la crise qui risque de coûter au moins 6 milliards à la France.
3: Le prix des carburants et ce coup de pression des entreprises de dépannage. Elles défilent à Paris ce matin, très touchées, elles aussi par la flambée des prix. Elles viennent de toute la France, opération escargot sur le périphérique parisien, direction Bercy et le ministère de l'économie.
0: La pression s'accentue sur Patrick Bruel.
3: La pétition qui demande l'annulation de sa tournée dépasse ce matin les 31 000 signatures et voilà maintenant les élus, les maires de plusieurs grandes villes qui appellent le chanteur à ne pas se produire sur scène, Victor Maté.
5: C'est le maire de Paris, Emmanuel Grégoire, qui a réagi le premier hier matin sur France 2.
6: Face à la multiplication des témoignages, je crois que oui, il devrait faire une parenthèse dans sa carrière, le temps que la justice soit rendue.
5: Par respect pour la parole des victimes, le maire de Marseille, Benoît Payan, demande également à Patrick Bruel de ne pas venir dans la cité phocéenne pour son concert prévu le 30 octobre. Même demande du maire de Lille, il invoque la sagesse et la responsabilité le temps que la justice passe. À Nancy, Mathieu Klein en appelle, je cite, à la clairvoyance des organisateurs pour suspendre sa tournée. Même discours du vice président de la métropole du Grand Nancy, Hossine Chabira, sur France Info.
7: Cette présomption d'innocence ne doit pas s'exercer au détriment de la protection des femmes, et notamment de toutes ces femmes et tous ces témoignages qui affluent de jour en jour.
5: Le maire de Brest, Stéphane Roudot, lui parle de décence. En Belgique également, demande d'annulation à Forêt, commune de Bruxelles. Tous ces élus rappellent cependant qu'ils n'ont pas le pouvoir eux-mêmes d'interdire ces concerts.
3: Des parents soulagés à Paris après l'interpellation de 16 personnes d'une école maternelle du 7e arrondissement. Coup de filet dans le scandale des violences dans le périscolaire parisien. La garde à vue des 16 personnes se poursuit ce matin. Elle est prolongée. Certaines de ces personnes sont soupçonnées de viol et d'agression sexuelle. À l'école toujours, le syndicat FSUS Nuit PP dénombre plus de 3700 fermetures de classes en maternelle et en primaire à la rentrée 2026. C'est le département du Nord qui est le plus touché devant le Rhône et la Seine-Saint-Denis. Seine-Saint-Denis où le syndicat appelle à la grève aujourd'hui.
0: À 5h03 sur votre radio ici, clap de fin sur le Fort Boyard.
3: Le tournage des émissions de cet été vient tout juste de se terminer et ici La Rochelle a pu passer un petit coup de fil au petit nouveau. J'ai nommé Cyril Ferraud, l'animateur qui prend la place d'Olivier Mine. ému et enthousiaste à l'issue de ce tournage. Écoutez.
2: C'est Fort Boyard qui m'a donné envie de faire de la télé. Je l'ai dit plein de fois. C'est l'émission qui m'a fait rêver quand j'étais enfant, qui m'a donné envie de faire mon métier. Je faisais partie de la famille du Fort depuis 6 ans déjà en tant que personnage. Mais c'est une vraie responsabilité de prendre les commandes d'un navire aussi impressionnant, aussi bien rodé aussi, et beaucoup d'émotions. C'est-à-dire qu'après la première, par exemple, j'étais vraiment très ému de me dire c'est une histoire de film, de se dire, tu regardes une émission quand t'es gamin, elle te fait rêver, elle te met des étoiles dans les yeux, et des années plus tard, c'est moi qui cours avec les candidats, qui les encourage. Au-delà de ce que ça représente pour moi, c'était, à titre personnel, c'était un plaisir fou de tourner ces 9 émissions.
3: Bon, on a hâte de voir les nouveaux épisodes de Fort Boyard qui vont rythmer, Johan, nos samedi soir, j'en bafouille.
0: Je comprends l'émotion.
3: Cet été sur France 2. Adieu la grisaille, rangez les parapluies, un dôme de chaleur s'installe au-dessus de la France avec une masse d'air chaud qui nous remonte d'Afrique subtropicale. Météo France nous annonce un épisode précoce de forte chaleur avec, Johan, des températures estivales.
0: Oui, avec les maximales, par exemple, aujourd'hui, on attend entre 22 et 27 degrés sur la moitié nord, de 25 à 30 degrés au sud et localement 31, voire 33 au sud de la Garonne. Oula. Dès demain, on pourra dépasser les 35 degrés d'ailleurs dans le sud. En attendant, ce matin, les températures à Rennes, Clermont-Ferrand et Besançon 9 degrés, à Lille, Caen, Nantes et Guéret 10, nous avons à Paris, Strasbourg et Tours 11, 13 à Bordeaux, 14 à Toulouse, 16 à Bastia et 18 degrés à Marseille et Perpignan. Le soleil brille assez largement sur le pays aujourd'hui, alors parfois après la dissipation de brume matinale sur la moitié nord et près du massif central. Un léger voile nuageux qui est toutefois aussi présent cet après-midi sur l'est et le nord du pays.
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0: 5h06, c'est une belle journée qui s'annonce avec le soleil au rendez-vous. On prend une grande respiration et on profite ce matin avec Clara Luciani. Bon début de journée.

0: Clara Luciani respire encore. 5h09, bon réveil.
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0: Alors pas du tout, vous avez bien
3: Aude,
0: changé.
3: Moi.
0: Vous êtes c'est vous ou pas?
3: Je me
0: Benjamin
3: suis masculinisé, c'est
0: Aude
3: ça?
0: C'est
3: qu'est-ce
0: ça
3: qui se passe?
0: Qu'est-ce que c'est que cette bah écoutez, on a des petites blagues comme ça de bon matin. Bon, moi je vous propose une grande bouffée d'air frais parce qu'on a trouvé la capitale française du bonheur.
3: Ah bah on y va.
0: Ouais, c'est ouais. Selon le très sérieux Happy City Index de l'Institut pour la qualité de vie, c'est Grenoble.
3: D'accord,
0: qui est officiellement
3: j'aime beaucoup Grenoble.
0: Bah ouais, la ville où l'on vit le plus heureux en France. Alors au niveau mondial, la capitale des Alpes décroche une 23e place, coiffant Paris au poteau des deux petites longueurs et Bordeaux qui est loin derrière. Pour en arriver là, il y a eu 466 chercheurs qui ont passé 251 villes au crible. Alors environnement, transport, accès à la culture et même le prix de l'immobilier, Grenoble brille même si le podium mondial reste dominé par les intouchables. Intouchables, vous avez une idée ou pas ?
3: C'est dans le Nord, les pays du Nord.
0: Exactement, il y a Copenhague, Helsinki et plus près de nous, c'est en Suisse. C'est
3: Genève.
0: Genève, exactement, Genève. Après, où que vous soyez, de toute façon, la radio du bonheur, vous l'avez trouvée.
3: C'est nous.
0: Ben oui, exactement, c'est votre radio ici. 5h10 dans l'actualité ce jeudi, Aude.
3: C'est la semaine de la sécurité routière au travail et des entreprises en profitent pour sensibiliser leurs salariés. On ira gonfler nos pneus, Johan, dans quelques minutes.
0: Pour la musique, on se réveille avec Eddie Mitchell et Taylor Swift. Light, c'est le son qui arrive dans 15 minutes, mais avant, par ici, les économies.
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0: Bonjour Valère Coréard.
4: Bonjour Johan, bonjour Aude.
3: Bonjour.
0: Chaque jour avec vous, un bon plan pour notre pouvoir d'achat. Aujourd'hui, vous vouliez nous parler des arnaques au placement.
4: Oui, parce qu'avec les réseaux sociaux, les faux conseillers financiers et les promesses de gains rapides, les arnaques explosent. Et le problème, c'est qu'on peut tous se faire avoir. Clairement, on voit passer des pubs pour des placements garantis, du trading miracle, des faux livrets mieux rémunérés que le livret A, ou encore des investissements en crypto-actifs avec des rendements complètement irréaliste. Donc, premier conseil, méfiez-vous des promesses trop belles pour être vraies. Quand on vous dit 8, 10, 15% de rendement sans risque, là, il y a un gros signal d'alerte. Deuxième réflexe, ne vous précipitez pas. Les arnaqueurs jouent souvent sur l'urgence. Genre, offre valable aujourd'hui, dernière place disponible, il faut investir maintenant. Un vrai conseiller financier vous laisse toujours le temps de réfléchir. Et puis, il y a une vérification très simple à faire. Regardez si la société est autorisée. L'autorité des marchés financiers, l'AMF, publie des listes noires et permet de vérifier les acteurs agréés. Ça prend 2 minutes et ça peut éviter de perdre beaucoup d'argent.
3: Valère, il y a d'autres signaux qui doivent nous alerter ?
4: Oui, plusieurs. Déjà, attention au démarchage sur WhatsApp, Telegram, Instagram. C'est pas comme ça que travaillent les établissements sérieux. Méfiez-vous aussi des faux témoignages, des captures d'écran de gains impressionnants. Beaucoup sont truqués. Et aussi l'intelligence artificielle qui est derrière. Autre point important, ne versez jamais d'argent vers un compte à l'étranger sans avoir vérifié à qui il appartient réellement. Et puis enfin, un conseil très simple. Parlez-en autour de vous avant d'investir. Quand on échange avec un proche, on voit souvent les choses plus clairement. Écoutez aussi la chronique d'Aude Razo sur les arnaques. Et puis, les escrocs comptent beaucoup sur l'isolement, la pression psychologique. Donc, ne restez pas seul. Vous avez déjà été confronté à une tentative d'arnaque financière. Vous avez des conseils pour éviter les pièges. Mon mail, c'est parici-les-économies@radiofrance.com.
0: Merci beaucoup, Valère. Demain, on vous donnera la solution pour payer le parking 2 fois moins cher en vacances. Par ici, les économies, le rendez-vous à votre service. Chaque matin, on parlait du rendez-vous, c'est pas vrai, on le retrouve tout à l'heure, 5h40, on va parler notamment des péages.
3: Oui, effectivement, les arnaques aux péages sont de retour, pile avant le week-end de la Pentecôte.
0: Forcément,
3: évidemment.
0: Et oui, soyez avec nous, ne bougez pas.
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0: Je compte sur vous pour m'impressionner de vos talents, parce qu'on joue au garagiste ce matin.
3: Et oui, parce que c'est la semaine de la sécurité routière au travail, sujet très important puisque 440 personnes meurent chaque année lors d'un déplacement lié à leur travail, surtout sur les trajets domicile-travail. C'est donc une semaine de sensibilisation et on a décidé de la tester. On est dans la Sarthe, notre reporter ici, Max Martin, a emmené la voiture de la radio, tout simplement sur un stand pour vérifier les pneus, stand qui se trouve sur le parking de l'entreprise LDC à Sablé-sur-Sarthe, le géant de la volaille.
6: Bonjour.
7: J'espère que la voiture d'Issimène va bien.
6: Faut pas s'arrêter. Tu avances, tu roules.
7: Xavier Poulain, responsable mobilité du groupe LDC, c'est lui qui fait passer chaque voiture sur un petit dodane entouré de plusieurs capteurs qui s'allument à l'approche d'un véhicule.
6: Les flashs se sont allumés, on a pris des photos des quatre pneus sur les flancs, on a mesuré la profondeur des quatre pneumatiques. En quelques secondes, on fasse l'équivalent d'un check qui d'habitude est fait par un professionnel dans un garage.
7: Une action de sensibilisation gratuite pour les salariés et ô combien importante pour Xavier Poulain.
6: Les pneumatiques, c'est la donnée essentielle du contact d'un véhicule à la route. C'est l'équivalent d'une feuille A4. C'est quatre cartes postales qui vous tiennent à la route. Donc si les pneus sont usés, vous aurez moins d'adhérence et vous risquez, en cas d'intempérie, en cas de freinage d'urgence, de perdre le contrôle de votre véhicule, d'avoir un accident plus grave.
7: En France, il y a deux ans, plus de 500 personnes sont mortes sur la route pour des trajets liés au travail.
6: La sécurité au travail, c'est pas simplement sur le poste de travail. Nous, en tant qu'entreprise, on veut que le salarié rentre chez lui dans les mêmes états de santé et de sécurité que quand il est venu.
8: Et ça fait longtemps qu'elle a pas vu un gonfleur,
6: Alors justement, depuis combien de temps vous avez pas vérifié la présence de vos pneus, madame?
8: Ça fait au moins 2-3 mois.
7: Mauvaise réponse pour Anaïs, employée chez LDC. Les professionnels recommandent de vérifier la pression des pneus tous les mois environ. Et justement, cette action mise en place par son entreprise est très rassurante pour elle.
8: Je trouve ça sécurisant puisque moi personnellement je fais une demi-heure de trajet aller pour rentrer chez moi et de savoir que on pense à moi quand je rentre du travail, ça me rassure aussi.
7: Après être passé sur ce dodane, les employés comme Anaïs reçoivent un QR code qu'ils peuvent scanner pour découvrir le dossier complet de l'état de leurs pneus, des pneus qui peuvent même se faire regonfler sur place, toujours gratuitement.
9: On est bon monsieur.
7: Donc la voiture de la radio Issimène va bien ?
9: Oui, elle se porte bien, vous pouvez rouler tranquillement.
7: Merci monsieur.
9: Au revoir.
0: On est rassuré. Merci à notre reporter Max Martin pour ce test grandeur nature. 5h16. Si vous avez envie de vous détendre ce soir devant la télé, après une longue journée de travail, et bien Patrice Gascon a sélectionné un programme qui va séduire toute la famille. Les 100 vidéos qui ont fait rire le monde entier. C'est sur Gulli, c'est présenté par Issa Doumbia. L'humoriste se confie justement ce matin dans les coulisses télé. Mais avant Couleur Montalo, c'est Eddie Mitchell. Allez.

0: Couleur Mentalo, Eddy Mitchell, 5h20, l'éphéméride de ce 21 mai. On souhaite un bon anniversaire aujourd'hui à Antoine de Maximi, 67 ans. Vous savez, c'est le monsieur qui s'invite chez vous dans son programme télé. Éric Carrière, la moitié du duo, les Chevaliers du Fiel, lui a 69 ans. Tiens, 21 mai 1904, c'est la fondation de la FIFA à Paris, avec une organisation mondiale donc du football qui se met en place. Et puis, 21 mai 1981, investiture de François Mitterrand, premier président socialiste de la Ve République.
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0: On retrouve Patrice Gascon avec ses coulisses télé. Aujourd'hui, Patrice, vous nous proposez de nous détendre devant notre petit écran. Vous avez repéré un programme proposé ce soir par la chaîne Gulli.
2: Pour présenter ce soir l'émission Les 100 vidéos qui ont fait rire le monde entier, Gulli a fait appel à un humoriste. Lequel ? Celui qui nous confie dans quoi il se réfugiait quand sa carrière n'avait pas encore décollé.
3: Moi, je me réfugiais dans la bouffe et j'avais ma recette à moi. Nuggets, camembert, mayo, Nutella. Il y a des gens qui me jugent. Respectez-moi ! J'ai besoin d'amour !
2: Et de l'amour, le public en a donné à Issa Doumbia. Il n'a plus besoin de se coltiner ce sandwich au mélange improbable. Issa Doumbia est même l'un des visages du groupe M6, alternant les apparitions sur M6, W9, Sister, ou ce soir, sur la chaîne Gulli, l'une des petites sœurs de M6, pour présenter les 100 vidéos qui ont fait rire le monde entier. Et ce soir, attendez-vous à une spéciale, les animaux pètent les plombs, entre des chats et des chiens complètement fous, des lamas revanchards, des dromadaires complètement toqués, Gulli nous emmène sur la piste des animaux les plus drôles de la planète. Et pour nous montrer tout cela, Issa est entourée de quatre joyeux partenaires de rire. Le chef Norbert Harrer, la chanteuse Priscilla Betty, l'ancienne Miss France et désormais animatrice Camille Serre et l'humoriste Boudère.
4: Alors que les animaux sont des humains plus vrais que nature.
5: Moi aussi je le fais ça.
4: En plateau, Issa doit domestiquer un véritable zoo.
6: Faut bien dresser les animaux.
7: Je sens qu'il y a un tournant dans ma carrière, la marche de l'empereur.
4: Et quand Boudère s'y met, c'est encore plus poilant.
7: Et là tu ramènes la boîte qui mange le poisson.
2: Issa Doumbia est comme un poisson dans l'eau à la présentation des 100 vidéos qui ont fait rire le monde entier. Mais est-ce pour autant un animateur télé comme les autres ?
8: Je suis pas un animateur de télé comme les autres parce que je viens pas du tout de ce milieu de base. Je suis comédien. J'ai fait des séries, j'ai fait du cinéma, j'ai fait des téléfilms. Et en fait, l'animation, c'est venu par hasard un peu. On m'a proposé un programme, j'ai dit oui pour rigoler. J'ai accroché et je développe de plus en plus. Et ce qui m'intéresse, c'est que je retrouve mon métier de base et ma passion de base, c'est transmettre.
2: Issa Doumbia qui va encore transmettre ce soir sur Gulli dans les 100 vidéos qui ont fait rire le monde entier. Quant à moi, je vous dis à demain pour vous transmettre de nouvelles coulisses télé.
0: Merci Patrice Gascoigne. 5h23. Tiens, Patrice, qui est un trailer, ça tombe bien parce que ce matin, on part à la conquête du Mont Blanc. Avec vos petites baskets, Aude, on est nickel côté équipement. Franchement, on est au top. Stéphane Bern revient sur la...

0: Hoplite, Taylor Swift à 5h27. 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Stéphane Bern ce matin, on voyage au temps où on a pris de la hauteur, 4809 mètres exactement.
1: Au XVIIIe siècle, deux hommes décident que la montagne n'est plus un décor, mais un défi. Au milieu du XVIIIe siècle, un savant genevois, Horace Bénédict de Saussure, se passionne pour les Alpes et ses montagnes qui surplombent toute la région, au point qu'il lance un défi et promet une récompense à celui qui atteindra la cime du Mont Blanc. Le pari fait son chemin et, pendant des années, quelques-uns s'y risquent, mais attention, les échecs se succèdent. Les ascensions se transforment vite en ascenseurs émotionnels. Jusqu'au 8 août 1786, Jacques Balma, chasseur de cristaux, et Michel Paccard, médecin, partent avant le lever du soleil. Les deux hommes du pays grimpent sans cordée organisée, ni matériel moderne ou carte précise.
2: C'est pas le premier de cordée qui tire les autres sur la corde.
1: Les conditions sont rudes. Ils s'enfoncent dans la neige. L'air se raréfie à mesure qu'ils s'élèvent en altitude. Mais ils vont au culot. Ils ne manquent pas d'air. Forts de leur détermination, ils avancent. Si bien qu'à 18h23, ils en viennent à bout. Pour la première fois, des hommes ont atteint le sommet du Mont Blanc. L'année suivante, le scientifique genevois de Saussure gravit à son tour le Mont Blanc, aidé de 18 guides et sûrement équipé de bonnes chaussures de randonnée. Une performance qui fera le tour des salons et propulsera la montagne sur le devant de la scène. Le sommet devient une destination et même une aventure pour laquelle certains seront prêts à payer. Ces exploits ne sont pas que de simples ascensions. C'est la naissance de l'alpinisme. Aujourd'hui encore, le Mont Blanc est un sommet mythique pour les alpinistes. Je dirais même que le Mont Blanc, c'est la crème de la crème.
0: Merci Stéphane Bern. 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Nous sommes le jeudi 21 mai, il est 5h30. Toute l'actualité en France et dans le monde, c'est le 90 secondes avec vous, Drazo.
3: Sébastien Lecornu, le Premier ministre, annoncera en fin d'après-midi les nouvelles aides pour le carburant, en priorité toujours aux professions et aux gros rouleurs très touchés par la flambée des prix. Le gouvernement pousse aussi les entreprises à proposer des aides à leurs salariés. Les petites entreprises qui souffrent de la guerre au Moyen-Orient, niveau de trésorerie tendu, voire critique dans plus d'un tiers des PME et TPE françaises, avec un impact significatif du conflit pour près de la moitié d'entre elles. C'est une étude de la PME. Les entreprises de dépannage manifestent à Paris ce matin. Il y aura à la rentrée plus de 3700 fermetures de classes en maternelle et en primaire. C'est le décompte du syndicat FSU SNUIPP. C'est selon lui le département du Nord qui est le plus touché, devant le Rhône et la Seine-Saint-Denis. Seine-Saint-Denis où le syndicat appelle à la grève aujourd'hui. Les colorants alimentaires augmentent de 14% les risques de cancer. Les conservateurs alimentaires augmentent de 24% le risque d'hypertension. Constat de chercheurs français, ils appellent à renforcer l'information du consommateur. Trois études sont publiées aujourd'hui. Est-ce que vous avez fait votre déclaration d'impôt ? Attention, si le numéro de votre département est compris entre 1 et 19, vous avez jusqu'à ce soir 23h59 pour vous rendre sur impots.gouv.fr. Pour les autres, vous avez encore quelques jours. À suivre aujourd'hui le tirage au sort de Roland-Garros, très attendu, c'est à 14h. Quels adversaires pour nos Françaises et nos Français ? C'est Tony Estanguet, ex-président du comité d'organisation des JO de Paris, qui se charge du tirage.
0: L'info du jour, on tend le micro aux aides à domicile.
3: En première ligne face à la flambée des prix à la pompe, pour l'instant la profession n'a rien touché. Le guichet d'aide de l'État pour les gros rouleurs ouvre la semaine prochaine. Situation tendue pour cette aide à domicile dans le Nord. Il s'appelle Théo, bien obligé de mettre la main à la poche et rogner sur son salaire pour payer ses trajets chez les patients. C'est un reportage ici de Jeanne d'Anglejean.
4: Les prix de l'essence ont tellement augmenté que certains collègues de Théo ont tout simplement rendu le tablier.
5: C'est plus avantageux pour eux d'être en arrêt maladie, en arrêt de travail, que d'aller travailler. Les patients, ils se rendent compte qu'il y a moins d'intervenants, parce que leur prix de l'essence revient plus cher.
4: D'autres privilégient la trottinette électrique ou se déplacent à pied, mais ça a des limites.
5: Et après, les temps de route, c'est pas toujours évident, donc ils sont... En fait, c'est très compliqué d'utiliser d'autres moyens que notre véhicule personnel.
4: Et même si la Dacia Noire de Théo roule au GPL, moins cher que l'essence, les prix augmentent vite, surtout quand on fait le plein 3 ou 4 fois par semaine.
5: Pour le GPL, je cherche moins cher autour, parce que le GPL a augmenté aussi de 3-4 centimes. Ça paraît rien, mais ça fait 5 euros en plus sur le plein.
4: Alors le jeune homme fait tout pour faire baisser la facture.
5: Rouler en mode éco, respecter les vitesses au maximum, même si on est dans un métier malheureusement où c'est pressant.
4: Mais malheureusement, ça ne suffit pas.
5: On fait attention surtout. Je connais beaucoup de collègues qui ne vont pas profiter avec leurs enfants, c'est restreindre les budgets. Au supermarché, de toute manière, je préfère me déplacer en magasin et regarder produit par produit ce qui est le plus intéressant. Regarde au prix du kilo, au prix du litre, ce qui est le plus intéressant aussi.
4: Si les négociations avec la direction de son agence n'aboutissent pas, Théo et ses collègues n'excluent pas de faire une grève.
3: Les aides à domicile qui roulent en moyenne 1000 km par mois, on verra s'ils font partie des aides ciblées, des nouvelles aides qui seront annoncées tout à l'heure par Sébastien Lecornu.
0: Ouais, le Premier ministre qui doit prendre la parole à 17h et ce matin on pense fort à vous qui êtes aide à domicile. 5h33, la météo, c'est un avant-goût d'été. Les maximales, on attend entre 22 et 27 degrés sur la moitié nord, de 25 à 30 au sud et localement jusqu'à 33 au sud de la Garonne. En attendant ce matin, les températures à Rennes, Clermont-Ferrand et Besançon, 9 degrés à Lille, Nantes et Guéret, 10 à Paris, 11, 13 à Bordeaux, 14 à Toulouse, 18 degrés à Marseille et Perpignan. Vos messages aussi sur la page Facebook ici. Dans le Calvados, à Aulnay-sur-Odon, Frédéric a relevé à 5 degrés, 9 en Alsace, on salue Tania, 10 degrés à Falampin dans le nord, Merciani, 11 à Metz, ça c'est une info de Patricia, on a 12 à Bourges en ce moment, où est Nadège, 13 en Corrèze, merci Rosita, 14 dans le Pays Basque, ça c'est Marie-Laure. Et puis pour ce qui est de la météo, c'est le soleil qui brille assez largement sur le pays. Alors parfois après la dissipation de brume matinale sur la moitié nord ce matin et près du Massif Central. Et à noter aussi cet après-midi un voile nuageux qui peut être présent sur l'est du pays et le nord.
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0: 5h34, bon réveil, merci de rejoindre la grande famille ici dès 5h. On démarre la journée du bon pied avec Frédéric's Goldman Jones à nos actes manqués. Excellent jeudi.

0: Mais on est comme ça le matin, on sort les trompettes pour vous réveiller avec Frédéric Goldman Jones. Ça nous a que manqué. 5h38, bon réveil.
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0: Info, musique, bonne humeur au menu de votre petit déjeuner. Une mise en garde ce matin dans votre rendez-vous, c'est pas vrai. Ce matin, Aude, on prend l'autoroute.
3: Oui, on fait très attention à ces mails qui arrivent là en ce moment pour nous dire qu'on n'a pas payé le péage. C'est reparti pour les arnaques au péage, je vous explique.
0: Pour la musique du réveil, c'est avec ABBA. ABBA, on l'écoute avant 6h, mais avant on accueille Joël qui est à Marguerite, c'est dans le Gard. Bonjour Joël.
4: Bonjour.
0: Ravi de vous accueillir de bon matin. Marguerite, c'est, on est dans la banlieue de Nîmes, c'est ça?
4: Oui, c'est ça. Sur les à côté de Nîmes, oui.
0: Parfait.
4: C'est un petit village.
0: Oui, petit village.
4: C'est sympathique.
0: Bah, franchement, bah, on viendra découvrir d'ailleurs avec Aude prochainement. Joël, qu'est-ce que vous faites dans la vie?
4: Là, je travaille sur les marchés. J'amène le café sur le marché directement. C'est-à-dire que j'ai une petite roulotte avec je fais du café, du chocolat, des cappuccinos, les jus d'orange, des croissants, un chocolat chaud bon matin.
0: C'est canon. C'est vous qui apportez du bonheur aux gens, Joël.
4: Exactement. Exactement. J'ai une phrase qui dit une journée commence toujours avec un bon café.
0: On est bien d'accord. Ça, c'est vrai qu'on en a bien besoin avec Aude aussi. Joël, là, vous partez donc sur le marché ce matin.
4: Oui, c'est ça. Oui.
0: Sur lequel?
4: On va sur Agnan.
0: Ok, et donc tout au long de la semaine, vous avez d'autres lieux sur lesquels on peut vous retrouver?
4: Oui, je suis sur Sommières le samedi matin.
0: Ok.
4: Je suis à Quissac le mercredi matin, je suis à Aigues-Mortes le dimanche matin. Voilà, je travaille à peu près, pratiquement toute la semaine.
0: Vous ne chômez pas. Et Joël, avec les températures là aussi qui vont augmenter, vous proposez le café frappé ou pas?
4: Je vais proposer du café frappé aussi, oui. Dès que ça commence, oui.
0: On est bien d'accord. Non, mais franchement, c'est génial. Non, mais j'adorerais venir goûter, moi, tous vos produits et goûter votre café. Bah, franchement, on organisera
4: très,
0: ça.
4: Très bon café.
0: Ah, bah, très bien. Mais c'est vous qui choisissez le café. Enfin, il y a un vrai travail de sélection?
4: Bah, après, je travaille avec un torréfacteur qui est à l'Est, qui s'appelle La Brûlerie. Donc, qui est un très, très bon torréfacteur. Après, on a des bonnes machines aussi, des très bonnes machines à grains, où le café est moulu à la demande. Et du coup, vous avez du bon café avec une bonne saveur, de l'eau de source surtout, pas d'eau du robinet.
0: Ouais.
4: Donc voilà, d'amener de la qualité sur le marché aussi.
0: Eh ben, ça donne tellement envie. Joël, merci en tout cas pour ce petit moment. On va vous commander deux expressos avec Aude.
4: Avec plaisir.
0: Et nous, ce matin, on vous offre le jeu de cartes par ici, les économies de Valère Correa, pour vous amuser avec les amis, pourquoi pas avec les collègues aussi sur le marché.
4: Ben oui, pourquoi pas. En tout cas, c'est très gentil de votre part. Merci beaucoup.
0: Ben, on vous souhaite une bonne journée, Joël, et merci de votre fidélité.
4: Merci, pareillement.
0: Et à bientôt.
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0: C'est pas vrai, le rendez-vous anti-arnaque et Aude, vous nous annoncez donc ce matin le grand retour des arnaques au péage.
3: Effectivement, plusieurs collègues m'ont transféré ce mail pas plus tard que cette semaine. Votre dernier passage au péage n'a pas été réglé, le montant de 6,80€ reste dû. Et ça, ça nous rappelle quelque chose. Mmh. L'été dernier, rappelez-vous, souvenez-vous, on en avait reçu des tonnes, on en avait parlé ensemble, des mails, des textos, avec à chaque fois le logo Ulis, le vrai service de télépéage de Vinci Autoroute. Un collègue me dit, j'ai failli cliquer tellement c'est bien fait, mais à y regarder de plus près, c'est n'importe quoi au niveau de l'adresse mail et du lien. Il a raison, c'est ça effectivement votre premier réflexe. Qui m'écrit? Là, le mot Vinci s'affiche certes en lettres capitales, mais l'adresse n'est pas du tout la bonne. Je lis noreply@vachiagency.com, ça va pas. Je vais vous mettre sur ici.fr la liste des bonnes adresses Ulysse et Vinci. Gardez-la en poche pour ce grand week-end de Pentecôte et puis pour l'été aussi, ça peut servir.
0: Bien sûr, mais Aude, on garde aussi en tête que Ulysse Péage n'envoie jamais de texto qui commence par 06 ou 07.
3: Oui, vous avez raison, c'est important de le dire et de le savoir puisque l'arnaque a beaucoup tourné l'été dernier par SMS. Attention, parfois les textos sont ultra crédibles, l'escroc vous glisse dedans le modèle de votre voiture et carrément votre plaque d'immatriculation. Je vous annonce aussi, Johan, le grand retour de l'arnaque au kit d'urgence Vinci Autoroute, le fameux, la trousse d'urgence. Merci à Solange et Michel, deux auditeurs, de m'avoir alerté. Ce sont ces mails mensongers qui vous font miroiter un gilet jaune, un triangle de signalisation, des lampes torches, etc. Tout un tas d'outils fort pratiques. Si vous tombez en panne, l'escroc vous dit au début que c'est gratuit, mais finalement ce sera 1€ par carte bancaire, s'il vous plaît, parce que oui, c'est votre carte bleue, toujours, qu'il veut connaître. Faites attention.
0: Ouais, soyez toujours vigilants et on est là pour vous rappeler les bonnes pratiques. Merci beaucoup, Aude Razo. Chronique à retrouver sur ici.fr, page C'est pas vrai. 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

0: Les voix d'Affiletta et Francis Cabrel pour vous accompagner. Tiens, ici, vous le savez, c'est la région des territoires. On s'intéresse, c'est la radio des territoires, on s'intéresse maintenant au rôle de nos régions françaises. À quel niveau agissent-elles pour votre quotidien? On en parle avec le 1 Hebdo dans moins de 2 minutes. 5h48, retrouvons l'équipe d'ici matin pour un point sur l'actualité qui va marquer votre journée. L'info près de chez vous, c'est ici. Bonjour.
1: Bonjour Johan, belle info aujourd'hui, c'est que c'est le printemps, mais pas plus. Voilà, les grandes chaleurs sont pas tout à fait encore là, mais l'ensoleillement est excellent aujourd'hui, jeudi 21 mai en Bretagne. 20 degrés au Guilvinec, 24 à Pont-de-Buis, il fera 23 à Bubry ou 24 à Plusquélec. Voilà, une excellente journée. Alors justement, l'actualité, Catel Huguin, bonjour.
2: Bonjour Axel.
1: Ce sont ces températures estivales qui arrivent très vite, hein, et la Bretagne se met à la page.
2: Oui, 30 degrés attendus les prochains jours. Alors, pourquoi ne pas produire des fruits exotiques? C'est le pari de Yann Métayer à Plomeur, dans le pays Bigoudin.
3: Si on peut avoir des plantes qui sont déjà résistantes dans certains climats, elles pourront potentiellement s'adapter ici. C'est pas parce que justement c'est exotique que ça va obligatoirement dedans. Même des fois on a des choses comme par exemple le tomatillo mexicain qui si on le met dedans, et ben au bout de arriver en juin, c'est il fait trop chaud pour le pollen et donc on met ça nous en plein champ dehors.
2: Litchi, fruit de la passion, on déguste au soleil dans l'info d'ici. Ce sera à 7h30.
1: C'est vrai qu'on a envie de se prendre un petit bain de fraîcheur. Pourquoi pas aller à la piscine, aller se baigner. Oui, mais avec un maillot liberté. Je vous explique. Bleu, rouge, foncé. Ce maillot de natation féminin ressemble a priori à tous les autres. Sauf qu'il est signé Flova. Il est basé à Crozon dans le Finistère, fabriqué en France avec des matériaux recyclés et né de l'imagination de deux Bretonnes. Et c'est un vêtement de sport menstruel et ça c'est nouveau en compétition. Il y a beaucoup de femmes qui vont trouver quelque chose qui les empêchait peut-être de faire de la compétition. Et elles vont plus loin, ces créatrices qu'on aura dans un quart d'heure tout à l'heure. Elles voient plus loin pour le vélo, la course, la gym et le triathlon.
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0: 5h49, la une de la presse.
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0: Ouais, et on est avec Patrice Trappier, co-rédacteur en chef du 1 Hebdo. Bonjour Patrice.
6: Bonjour.
0: Merci d'être avec nous. Le dossier du 1 montre que les Français ont bien plus confiance dans l'échelon local que national. Très concrètement, en quoi ont-ils le plus confiance aujourd'hui? Est-ce qu'ils souhaitent que l'on donne davantage de pouvoir politique et de compétences à nos régions?
6: Oui, ça c'est clair. Et puis surtout, ils ont confiance dans leur maire. 60% de cote de confiance. Quand on regarde le niveau national, 22% seulement pour la politique nationale, c'est nettement plus bas que nos voisins européens. Et après, quand on monte dans les échelons, c'est un peu moins bon que le maire, 44% pour les conseillers départementaux, 42% pour les élus de la région. Et c'est vrai que l'IFOP, l'année dernière, a produit une enquête très intéressante. Deux tiers des Français estiment que les collectivités locales n'ont pas assez de pouvoir et même 90%, c'est énorme, trouvent que l'État est déconnecté de leur vie concrète. Je crois que c'est une demande de proximité évidente qui s'exprime, un désir d'être plus écouté. Peut-être aussi la conséquence de l'éloignement des services publics, d'un monde numérique tout puissant. Je crois que les Français, ils ont envie de rencontrer leur maire au marché, chez le boulanger, lui parler. C'est un désir très ancré. Le revers de tout ça, c'est aussi que les maires font l'objet d'une incivilité croissante, comme on dit, à portée de baffe.
0: Ça, c'est vrai. Non, mais très clairement, on en a aussi beaucoup parlé sur l'antenne. Est-ce que les priorités budgétaires, notamment des régions, elles correspondent vraiment aux attentes réelles des Français sur le terrain?
6: Alors c'est très difficile de répondre parce que même s'il y a un certain consensus entre les régions, les orientations sont pas tout à fait les mêmes. Il y a des régions qui dépensent plus pour le social, d'autres qui coupent dans les dépenses culturelles. En gros, elles s'occupent du développement économique et des aides aux entreprises. Elles ont en charge la gestion des lycées et des transports. Certaines développent fortement l'usage des trains, par exemple. Et ça marche plutôt quand même. On voit que nombre de présidents de région sont largement réélus. Ce qui pose problème, c'est la baisse des financements continus qui vient de l'État. Elles n'ont pas de moyens propres. Et puis, il y a des projets communs, par exemple, avec l'État. Je pense à la ligne à grande vitesse Bordeaux-Toulouse. Ouais. C'est un projet acté depuis des années. Et les élus des deux régions se battent encore pour que l'État, même si le Cornu a fait des promesses, donne l'argent qu'ils avaient prévu.
0: Ouais. Mais est-ce qu'il n'y a pas aussi de trop grandes disparités entre nos territoires? Je pense, par exemple, à la super région Île-de-France. Il y a des collectivités comme la Corse, des autres régions qui sont nées aussi des fusions. Est-ce qu'on n'est pas, d'une certaine manière, en train de créer une France à deux vitesses?
6: Vous avez raison, il y a des disparités. Vous avez cité l'Île-de-France et aussi Auvergne-Rhône-Alpes. Ce sont des niveaux de vie supérieurs à ceux, par exemple, d'Occitanie et des Hauts-de-France. Le niveau médian, par exemple, pour l'Île-de-France, c'est 25 000 euros par an. Les Hauts-de-France, 21 000. Et quand on va dans les Outre-mer, alors là, on descend jusqu'à 11 000 en Guyane. Mais le problème, c'est que les régions, elles peuvent pas tout réparer. Elles ont pas l'argent pour ça. Je crois que ce qui a vraiment disparu, c'est les industries puissantes jusque dans les années 70-80 qui employaient beaucoup de main d'œuvre. Aujourd'hui, c'est beaucoup moins le cas avec les robots. Donc, effectivement, il y a les régions, mais il faut effectivement qu'il y ait aussi les départements, les communes qui aient une solidarité entre eux pour corriger des effets, mais qui dépendent pas uniquement des collectivités ou de l'État.
0: Bien sûr. En tout cas, Patrice Drapier, merci pour cet éclairage apporté ce matin pour en apprendre plus sur le rôle de nos régions. Rendez-vous dans le dernier numéro du 1 Hebdo qui est à la une des kiosques. 5h53. Vous avez des sueurs froides en ce moment? C'est normal. C'est la période de déclaration des revenus. Est-ce que vous l'avez faite, Aude?
5: Oui, je l'ai faite dès le premier jour, figurez-vous. Je suis très bonne élève.
0: Super élève, alors franchement.
5: J'étais persuadée que j'allais gagner de l'argent, pas du tout.
0: Je suis désolé pour vous. En tout cas, remplir sa déclaration à la dernière minute, comme je le fais, c'est visiblement de plus en plus tendance. On en parle avec Muriel Jordan, juste le temps de me réanimer un petit peu parce que ça va pas trop là en ce moment. Vous pouvez me... Oui, s'il vous plaît, j'ai besoin d'un verre d'eau. S'il vous plaît, voici à bas.

0: Waterloo avec ABBA, 5h56. Notre radar des tendances est elle. Muriel Jourdan qui décrypte pour nous le monde qui nous entoure. Ce matin, Muriel, on se penche sur notre tendance à remplir notre déclaration de revenus à la dernière minute.
1: Oui, je suis celle qui vient casser l'ambiance en vous rappelant que vous devez vous tenir prêt pour...
2: Une déclaration.
1: Dépêchez-vous, faut la remplir.
2: Ma déclaration.
1: Revenus. Oui, loin d'être une déclaration d'amour, hein, celle-là. Sauf si vous êtes secrètement amoureux d'un inspecteur du fisc. Tenez-vous prêt à la remplir, cette déclaration, parce que si vous résidez dans les départements entre 1 et 19, attention, vous avez jusqu'à ce soir minuit pour déclarer vos revenus en ligne. Les autres contribuables, selon la zone, vous aurez jusqu'au 4 juin prochain pour le faire. Comme à chaque fois, à cette période, la tendance est à la procrastination, qui porte souvent sur des tâches administratives qui nous gonflent, comme la déclaration d'impôt. C'est mon cas, hein, chaque année, coïncidence de fou, chaque fois que je me connecte sur impots.gouv.fr, il est 23h57 et il me reste 3 minutes pour la faire, cette déclaration. Incroyable quand même cette coïncidence. Dans ces moments-là, je sors mon micro dans la rue pour savoir si je suis la seule ou pas. Vous vous sentez comment, vous ?
3: J'ai envie de pleurer en général. Je pense à tout ce que je peux pas faire avec ce que je paye aux impôts.
4: Et ben moi, ma mère, elle galère un peu parce que c'est avec Internet et tout, et du coup c'est assez compliqué, du coup à chaque fois elle râle.
5: C'est de la paperasse et tout, c'est un peu chiant.
6: Je suis contente de contribuer à l'efficacité de notre pays.
1: Ouais, bon, cette personne travaille sans doute au centre des impôts, là, juste à côté. En tout cas, la procrastination du mois de mai peut nous faire louper des échéances très importantes.
7: Et quand on remet cette déclaration d'impôt à plus tard, ça peut générer de l'anxiété, n'est-ce pas, Yoann Guérin ? Un blocage et même des symptômes physiques, Muriel ?
1: Oui, j'ai mené ma petite enquête auprès de Maïté Transer, psychologue clinicienne que j'ai contactée et qui revient sur les raisons possibles de cette procrastination.
8: Quand la charge psychique est déjà trop élevée, la moindre contrariété supplémentaire va devenir vraiment une montagne. Donc en fait, on ne se sent pas d'affronter cette chose-là. Après, on peut aussi mettre en avant le rapport à l'autorité. Donc c'est quelque chose qui s'impose dans votre vie, donc comme une forme d'autorité. Et donc, on va rejeter l'autorité et donc repousser, aller dans cette procrastination. Ce qui est intéressant, c'est de comprendre aussi pourquoi cela peut être envahissant, pourquoi cela peut vous faire peur. Donc, de comprendre l'émotion derrière, en fait.
1: Ok, qu'est-ce que vous préconisez, Maïté ?
8: Il faut prendre un petit peu de hauteur par rapport à ça. Donc, réussir peut-être un petit peu à dédramatiser la chose. Il faut toujours poser sa to-do list dans l'agenda. C'est-à-dire que si vous gardez votre to-do list, ça va être une charge mentale. Si vous savez, par exemple, que le mardi à 11h ou le vendredi à 15h, vous allez faire telle ou telle chose, en fait, ce n'est plus une charge mentale, car c'est posé dans votre agenda, donc vous allez le faire.
1: Bref, attendre la dernière minute pour déclarer ses impôts, c'est une tendance dont on ferait mieux de se passer, histoire d'éviter de passer de la déclaration de revenus à celle des convenus.
0: Merci beaucoup, Muriel Jourdan. Vous savez quoi, je vais la faire aujourd'hui. Bon, oui. Je la ferai demain. Après-demain. Bon, écoutez, en tout cas, c'est l'équipe d'ici matin qui arrive en studio.
9: Oui, car nous sommes déjà le 21 mai. On attend avec impatience, Johan. Belle journée. Merci de nous rejoindre ce jeudi 21. Sébastien Paour, bonjour.
10: Bonjour, Axel Perret.
9: Prêt pour l'été ?
10: Oula, oui.
9: Ça arrive, hein, avec des températures incroyables dimanche en Finistère.
10: Ouais.
9: C'est là qu'il fera le plus chaud en Bretagne, avec peut-être le sud Morbihan, avec 34 degrés. Chaud aussi en début de semaine prochaine. Bon, pour l'instant, c'est le printemps. On a un bon 25 degrés et c'est pas mal. Ravi de vous accueillir. Vous serez avec nous à la télévision aussi sur France 3 Bretagne, la TNT, sur l'appli ici en images, tout à l'heure à 6h30.
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9: Bonne fête au Constantin aujourd'hui. Et Sébastien, la pression est de plus en plus forte sur Patrick Bruel.
10: Oui, le chanteur est visé par 4 plaintes pour viol en France, dont celle de l'animatrice Flavie Flamand. Elle l'accuse de l'avoir violée en 91 quand elle avait 16 ans. Et l'interprète de Casser la voix est aussi sous le coup d'une enquête judiciaire en Belgique pour agression sexuelle. Des dizaines de femmes témoignent aussi de violences sexuelles. Patrick Bruel conteste l'ensemble des faits qui lui sont reprochés. Il dit n'avoir jamais forcé une femme à des relations sexuelles. Il n'envisage pas d'annuler ses spectacles et il entend continuer à exercer son métier. Sa prochaine tournée commence dans moins d'un mois. Mais plusieurs maires l'appellent à se mettre en retrait, ceux de Paris, Marseille, Lille, Nancy ou encore Brest, où l'auteur d'Alors Regarde doit se produire le 11 novembre prochain à la Brest Arena. Stéphane Roudotte précise qu'il n'a pas le pouvoir d'annuler ce concert, mais il appelle le chanteur à la décence.
12: La présomption d'innocence est un principe cardinal du droit français. Elle protège donc Patrick Bruel comme tout citoyen et mon idée n'est pas du tout de m'en affranchir. Par contre, la gravité des faits, le nombre, leur convergence appelle, je pense, une réponse à la hauteur, celle du retrait. Et je crois que ce que la loi n'impose pas, la dignité l'exige. Et j'ai une pensée d'ailleurs à l'égard de toutes les femmes victimes et toutes personnes victimes de violences sexuelles et sexistes dans notre pays. Certaines ont parlé au prix de leur tranquillité, ont pris sur elles pour dénoncer des faits qu'elles avaient vécus. Et d'autres sont aujourd'hui dans le silence. Et j'invite vraiment toutes celles et ceux qui vivent des situations de violence comme celle-là à porter plainte systématiquement. C'est pas parce que la personne est connue, artiste, chef d'entreprise, politique, qu'elle paraît puissante à l'égard des victimes, qu'on doit se taire.
10: Le maire de Brest, Stéphane Roudotte, déclaration à retrouver en intégralité sur ici.fr. Breizh Izel, les écologistes de Brest demandent eux aussi l'annulation du concert du 11 novembre dans un communiqué. Le monde de l'art et de la culture ne peut pas continuer à organiser l'impunité des hommes mis en cause pour des violences sexuelles, écrit Glenn Disson.
13: Il est 6h02, une nouvelle proposition de paix.
10: Proposition de paix américaine examinée par l'Iran alors que le président des États-Unis a averti que la situation est sur le fil entre accord ou reprise des hostilités. Tout ça n'est pas de nature à faire baisser les prix à la pompe, pour nous en tout cas pas encore. Et dans ce contexte, eh bien le Premier ministre Sébastien Lecornu doit annoncer aujourd'hui de nouvelles aides pour les carburants, nouveau coup de pouce pour le mois de juin, très attendu par plusieurs professions comme les dépanneurs qui sont dans le rouge avec les prix de l'essence et du gazole et qui maintiennent la pression sur le gouvernement. Ils manifestent ce matin sur le périph' parisien. Opération Escargot à partir de 7h jusqu'au ministère de l'économie où les gérants de ces entreprises doivent être reçus à 14h. Des Bretons sont dans le cortège à l'appel du syndicat Mobiliance dont Jérôme Lelarge, le patron de la société Vantes Dépannage Auto 56, président régional du syndicat pour la branche dépannage-remorquage. Il emploie une vingtaine de salariés pour sa quarantaine de dépanneuses et il décrit une situation de plus en plus difficile depuis le Covid.
14: Là, c'est la goutte d'eau qui a fait déborder le vase. Le carburant, il a quand même monté de plus de 60 centimes, voire 70 centimes d'un seul coup en un mois, et il ne redescend pas. Et aujourd'hui, si l'État ne fait rien pour compenser ça, ils ont aidé les transporteurs, ils ont aidé les agriculteurs, ils ont aidé plein de personnes, mais nous, pour l'instant, on n'a rien du tout. Et on n'a pas le droit de répercuter notre prix parce que c'est des tarifs réglementés. On travaille quasiment que sous contrat, que ce soit avec l'État ou avec les sociétés d'assistance. Et aujourd'hui, c'est impossible pour nous de répercuter ce prix.
10: Les professionnels du dépannage réclament une indexation de leurs interventions sur le prix du carburant. Le comité de suivi pour la sortie de crise à l'hôpital de Carhaix, de nouveau réuni hier, l'occasion de présenter de nouvelles avancées, comme des travaux prévus début 2027 en chirurgie, odontologie et stérilisation, ainsi que la mise en place d'un internat territorial proche de l'hôpital en fin d'année. Deux médecins gériatres et un médecin en soins médicaux et de réadaptation sont arrivés récemment également. Des progrès qui montrent l'engagement des équipes, écrit la préfecture du Finistère dans un communiqué. Un rassemblement de soutien à la flottille pour Gaza ce soir à Quimper, rendez-vous à 18h devant la préfecture. Un marin d'une trentaine d'années, Adrien Pain, qui vit entre Douarnenez et Marseille, fait partie des 430 militants pro-palestiniens interpellés par l'armée israélienne lundi. Des militants qu'on voit menottés, à genoux, tête au sol, dans une vidéo publiée hier par le ministre israélien de la Sécurité nationale. Vidéo qui scandalise plusieurs pays, dont la France. Paris a convoqué l'ambassadeur d'Israël au Quai d'Orsay.
13: Il est 6h05, vous écoutez ici Breizh Izel, l'une des églises de Concarneau fermée pour 2 semaines.
10: Oui, la ville n'a pas eu le choix. L'église Saint-Budoc de Bezec-Conque est fermée depuis lundi et jusqu'à vendredi prochain, 29 mai, à cause d'une contamination à la mérule, le champignon qui s'attaque au bois. Il a été repéré sur une petite partie de l'édifice religieux. Il s'est répandu sur une partie de la charpente, des voûtes et sur la façade d'un mur. Des travaux pour traiter la mérule et limiter sa propagation ont été menés en début de semaine. Et vous êtes allé voir l'équipe mandatée pour ces travaux, Morgane Guillaumard.
15: La première chose qui saute aux yeux quand on entre dans cette église, ce sont ces grandes bâches blanches posées sur le mobilier.
16: La première chose à faire, jeter les protections.
15: Des morceaux de charpente attaqués par la mérule ont été retirés. Le bois s'effrite entre les doigts de Dominique Magne, de la société mandatée pour traiter la contamination.
16: On dirait un peu les toiles d'araignée, tout blanc là. Puis il y en a partout, quoi. C'est mort.
15: C'est à droite, sur une petite partie de l'édifice religieux, que le champignon s'est répandu. L'enduit a été retiré du mur. Des trous ont été percés pour y injecter un produit fongicide.
16: C'est là où il y a la peinture rouge.
17: Mon collègue a signalé que c'est pourri. Là, il y a des morceaux de bois qui ont été enlevés, des sablières qui sont pourries.
15: Il faut laisser respirer les zones traitées. C'est pour ça que l'église reste fermée pendant 2 semaines.
18: Nous, on s'est dit, comment est-ce qu'on va prévenir les paroissiens ?
15: Lucie Tanguy est membre de l'équipe pastorale de la paroisse de Concarneau. Elle explique que dans cette église, la messe a lieu tous les 15 jours, donc une seule cérémonie a été décalée.
18: Et puis, il y avait un concert de programmé également, qui lui, pour le coup, a été annulé. Là, nous n'avions pas non plus de mariage, des obsèques non plus.
15: Elle ne s'inquiète pas pour cet été. Tout ce qui était prévu est maintenu, puisque la mairie annonce une réouverture de l'église d'ici la fin du mois de mai.
10: La mairie de Concarneau, qui est propriétaire de l'église, et c'est donc elle qui prend en charge ces travaux. Elle prévoit aussi de remettre en état les zones endommagées par la mérule, mais on ne sait pas encore quand. Vous avez la vidéo des travaux contre la mérule sur le site et sur l'appli ici. Enfin, Warren Barguil dans le top 10 hier sur le Giro, le Tour d'Italie cycliste. Le Morbihanais termine 9e de la 11e étape, ce qui lui permet de gagner 15 places au général. Le natif d'Hennebon, aujourd'hui âgé de 34 ans, est 60e juste devant un autre Breton, Brieux Roland. 6h07, la météo, c'est donc le printemps et très bientôt l'été.
13: Oui, mais ça veut dire aussi l'arrivée des brumes. Peut-être chez vous ce matin, si vous êtes sur la route, vous avez ouvert les fenêtres, vous avez vu de la brume, n'hésitez pas à nous le dire au 02 98 53 65 deux fois. Vous pouvez laisser un message au même numéro sur WhatsApp. À Guipava, il fait 12 degrés, ciel nuageux, vent léger, en souhaitant la présence de notre ami le soleil. C'est le message de Janine. Et oui, il arrive parce que c'est une très belle journée en Bretagne avec peu de vent aujourd'hui. Vent faible de sud à sud-est. Il fera 20 degrés au Guilvinec, 21 à Douarnenez ou Camargue et 22 à Concarneau, 23 à Quimper, Brest, Landerneau et dans le Léon. Il fera très bon à Châteaulin, compté comme à Pont-de-Buis, 24 degrés. C'est le plus chaud dans le Finistère aujourd'hui. Si on se tourne vers le Morbihan, vous aurez 25 à Auray et même 23 dans les terres à Bubry. 20 degrés à L'Envolon, c'est le plus faible pour les Côtes d'Armor, mais 24 à Plus-Quélec. Et puis ça grimpe jusqu'à 27 dans le Finistère demain, 28 samedi et 34 dimanche pour 3 belles journées encore de soleil franc. Et les températures élevées, 32 lundi, mardi, vont continuer voilà, pour cet été tout à fait inattendu. Alors, le pendant, c'est que la qualité de l'air devient dégradée à l'ozone dans le pays de Vannes et les pollens refont parler d'eux, les graminées en ce moment. L'indice est moyen pour les Côtes d'Armor et le Morbihan. Il est élevé pour l'Ille-et-Vilaine, mais il est très faible, rassurez-vous, pour le Finistère.
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13: Et deux minutes en plus de soleil jusqu'à 21h55 ce soir. Excellent jeudi à tous. Bonne fête, Constantine.

0: comme toi, Étienne Dao, il est 6h12.
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0: Mais qu'est-ce que c'est que ce dinosaure gonflé à Landerneau? Une grande structure étonnante. Elle nous vient d'Angleterre à l'occasion du Festival d'Art Contemporain Songe, en ce moment à Landerneau. On va y pénétrer dans quelques instants. Reportage tout à l'heure à 6h20, ce sera dans 8 minutes. Et puis, c'est pas un bon temps pour la pêche à pied, la pêche aux coquillages en ce moment. La préfecture du Finistère annonçait que des analyses étaient mauvaises sur des coquillages à cause de toxines lipophiles. Ça concerne la rade de Brest, secteur ouest, la baie de Camaret, la rivière de Pont-l'Abbé, la baie de Concarneau et la rivière de Penfoulic. Pas question, eh bien, pour les professionnels ou pour les amateurs, de consommer ces coquillages. Et même la cuisson ne détruit pas les toxines. Bon, vivement les grandes marées, hein, les vraies, qu'on retrouve un petit peu le plaisir d'aller à la pêche à pied.
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0: Un rouge foncé ou en bleu? Qu'est-ce que vous préférez? Ce maillot de natation féminin ressemble a priori à tous les autres. Sauf que il est siglé Flova. Il est basé à Crozon dans le Finistère. Il est fabriqué en France en polyester recyclé, né de l'imagination de deux Bretonnes, et que c'est un vêtement de sport menstruel. On en parle dans Ils sont fous ces Bretons. Les deux créatrices de Flova sont étudiantes en alternance. Alix Cabioche, qui étudie à Saint-Paul-de-Léon, et notre invitée Agathe Caudan. Bonjour Agathe.
4: Bonjour.
0: Vous étudiez à Rouen et en alternance dans l'entreprise Yves Rocher à Rennes. Une marque exclusivement dédiée aux vêtements menstruels. Elles sont folles ces crozonnaises.
4: Eh oui, on est un petit peu folles, mais c'est vraiment un super beau projet pour nous. On est vraiment très heureuse de pouvoir le mener ensemble avec Alix en étant encore étudiante et alternante. C'est vraiment un très très beau projet.
0: Vous avez grandi à Guingamp, Agathe.
4: Oui.
0: Et vous avez été 13 ans nageuse de haut niveau, notamment au Pôle Espoir de Brest. Comment oui. C'était la vie avant ce maillot que vous avez inventé? Comment consigner finalement la compétition et le cycle menstruel?
4: Alors ça dépend de toutes les nageuses, on a toutes des règles qui sont très différentes. Moi je vais parler pour ma part, j'avais des règles qui étaient très abondantes, donc c'était très compliqué pour moi de gérer les entraînements, donc j'ai dû adapter, mettre des solutions en place, prendre une pilule qui arrête les règles, etc. Donc c'est vrai que j'avais pas vraiment de solution très safe, on peut dire, pour concilier au mieux mes compétitions, mes entraînements et du coup mon cycle menstruel. Donc c'est vrai que c'était assez compliqué, mais j'espère qu'aujourd'hui avec Flova et ce maillot de bain, les nageuses pourront être un petit peu plus libres et plus sereines.
0: Alors vous avez une ambassadrice de choix, elle s'appelle Emeline Pierre. Ouh, ça commence à parler aux gens puisqu'elle est licenciée au club nautique brestois et surtout
4: oui.
0: Elle est médaillée d'or paralympique sur le 100 mètres nage libre au JO 2024 à Paris. Elle a testé le maillot, évidemment. Alors c'est quoi son verdict?
4: Son verdict est très positif. Elle trouve que le maillot de bain est très très bien. Elle voit pas de différence avec un maillot de bain classique de type marque Arena, Speedo, etc. Elle ne sent absolument pas la protection menstruelle quand elle nage avec. Donc ça c'est vraiment super chouette parce qu'on avait vraiment peur qu'on la sente avec les coutures, etc. Elle la sent pas du tout et la protection est vraiment invisible. Donc on est vraiment très très contente de ses retours.
0: C'est aussi un geste pour l'avenir aujourd'hui quand on sait que 180 kilos, c'est à peu près le total des protections qui sont utilisées, jetées dans la vie d'une femme. C'est aussi ça l'avenir, le vêtement menstruel, la culotte menstruelle, le maillot?
4: Je pense que oui, c'est l'avenir pour nous, les jeunes filles, les femmes, etc. Déjà par le fait de toute la pollution qu'il peut y avoir avec ces protections menstruelles, que ce soit les serviettes hygiéniques ou les tampons, c'est très nocif pour la santé avec le choc toxique, etc. quand il y a le tampon. Pour nous, c'est l'avenir, d'autant plus qu'on a fait le choix de proposer un maillot de bain avec des composants qui sont bons pour le corps, qui sont recyclés, éco-responsables. Et j'espère que pour vous aussi, ça sera l'avenir.
0: Vous voulez aller plus loin que le maillot de bain?
4: On commence par le maillot de bain parce qu'une fois que notre protection, elle est adaptable à l'eau, elle est adaptable à tout sport. Mais à partir de janvier 2027, on travaille sur d'autres produits pour venir compléter du coup notre gamme, notre marque, etc. avec d'autres sports.
0: évidemment pour la compétition, mais aussi pour la vie de tous les jours, pour aller à la piscine tout simplement. C'est qu'il y a beaucoup de femmes qui se privent d'aller à la piscine. Un dernier mot, comment on s'en procure?
4: Donc là aujourd'hui, vous pouvez vous procurer notre maillot de bain via notre campagne Ulule qui ferme demain. Et sinon, on ouvrira le site début juin. Donc vous pourrez vous procurer nos maillots de bain début juin sur notre site internet Flova.
0: FLOWVA. Merci Agathe Codan d'avoir été avec
4: Merci
0: nous aujourd'hui.
4: Merci à vous, bonne journée.
0: Allez, tous à la piscine ou à la mer, hein, les beaux jours arrivent et ce nouveau maillot de bain donnera envie, j'en suis sûr, à des femmes de ne pas interrompre leur envie d'aller nager. Earth, Wind & Fire, Boogie Wonderland, 6h17.

0: Made on Fire, Boogie Wonderland. Il est 6h21, il fait 9 degrés à Malétroit. Message de Nicole sur la page Facebook. Reportage ici, Brézizel, Catel-Huguin. Mais qu'est-ce que c'est que ces gigantesques structures gonflables à Landerneau?
1: Oui, vous avez peut-être remarqué ces sortes de grands châteaux gonflables près de du jardin de la Palue. Non, ce n'est pas pour sauter à tout va, mais c'est l'atelier culturel Terce Radix, installé dans le cadre du festival d'art contemporain Songe, un immense centre immersif et coloré où on peut se promener, et ça a ouvert hier matin. Tuduel Chartier, vous avez, si je puis dire, poussé la porte gonflable.
2: De l'extérieur, on pense d'abord à un château gonflable, mais c'est plutôt un ensemble de dômes avec des couloirs un peu étranges de couleurs grises, jaunes, verts ou rouges. L'impression qu'ils ont cumulé des bulles connectées les unes aux autres. À l'entrée, Julien, bénévole, explique les règles de conduite.
3: Un luminarium, c'est comme un aquarium, sauf qu'à la place d'avoir des poissons à l'intérieur, nous, on a des gens et on a beaucoup de lumière colorée. Alors comment ça fonctionne? C'est très simple. Au mur juste ici, vous avez du PVC très très fin, d'un ou deux millimètres, à peine l'épaisseur d'un t-shirt.
2: Qui va à l'intérieur, une musique apaisante. Dans une salle circulaire, Sylvain regarde en l'air.
4: Ah, c'est très impressionnant. La structure est extrêmement grande à l'intérieur. C'est assez surprenant.
5: Ouais. On s'y perdrait presque.
4: Ah, c'est un côté labyrinthique, il n'y a pas de doute.
2: Ouais. Isabelle aussi regarde en l'air, une sorte de rosace. Elle est assise à côté en chaussettes.
6: Dès qu'on rentre, ça fait un effet apaisant et complètement lunaire. Toutes ces alvéoles, toutes ces lumières différentes, je trouve ça lunaire.
2: Mathieu Dorval est le directeur de l'atelier culturel, l'association à Landerneau qui a piloté le projet en appelant le collectif anglais Architect of Air. Il est aussi passionné d'architecture gonflable.
7: Moi, j'avais gardé en tête cette magie que j'avais vécue en vrai il y a longtemps et puis que j'avais retrouvée il y a 10 ans à Rennes lors de leur dernière venue en France. Et je m'étais dit, voilà, ce serait formidable si un jour je travaille au service d'un projet qui réunit ces énergies plastique et spectacle vivant, de pouvoir les faire venir.
2: Et justement, le but de l'expérience,
7: proposer un temps de rencontre et un temps d'émerveillement au public, d'où le titre du festival. Songe, écrit en breton, mais qui évidemment invoque le songe en français, la rêverie. Et tous les contenus du festival, ils sont à cet endroit-là. Permettre aux gens de se raconter une histoire à partir de couleurs très vives.
2: Et le week-end arrive, avec lui ses fortes chaleurs. Pour une expérience optimale, le short au t-shirt peut être vivement conseillé.
1: C'est entendu, Tuduel Chartier. On peut profiter du luminarium de Landerneau jusqu'à lundi. C'est gratuit, mais il faut s'inscrire sur le site de l'atelier culturel.
0: Un reportage gonflé, il est 6h24.

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4: Zaz est revenue avec de nouvelles chansons et elle tourne un peu partout en France. Voici Mon Sourire, 6h25.

0: Zaz avec sa nouvelle chanson Mon Sourire, elle sera à Quimper au festival Irréductible, ce sera le 26 juin, mais surtout une tournée absolument dingue en Allemagne, elle a au moins 20 dates en Allemagne, et puis Budapest qui n'est pas en Allemagne, et puis Québec qui n'est pas en Allemagne non plus. Bon, qu'est-ce qu'on fait avec ce beau soleil? Vous allez à la plage ce week-end,
1: oui,
0: Sébastien?
1: Oui, m'occuper du jardin et sans doute aller voir la mer, oui.
0: Oui, voir la mer, parce que vous savez que l'eau reste à 14 degrés.
1: Ah, mais je vais aller dedans quand même.
0: Qu'est-ce que tu as, non?
2: Non, moi je vais pas dedans.
0: 34 degrés dehors et
2: non, et 34 degrés l'eau. Dehors.
0: Attention au choc thermique, hein, on vous prévient quand même. Il y a 20 degrés d'écart entre l'eau de mer et la température de l'air ce dimanche en tous les cas. Merci pour vos messages météo ce matin. Peut-être un peu de brume chez vous, en tous les cas un temps sec à Saint-Renan. Il fait 12 degrés, c'est le message de Stéphanie qui vous souhaite de passer une bonne journée. Le vent l'emportera avec une très belle photo de pissenlit à voir sur la page Facebook ici Brézizel.
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0: Bon réveil à tous, bon jeudi. Vous nous suivez sur l'appli ICI en images et sur France 3 Bretagne, vous qui avez la TNT. Bienvenue à tous. Katel Huguin est là pour les infos en breton, ce sera dans deux minutes.
2: Oui, bonjour Axel.
0: Salut.
2: Monara.
0: Mamatré. Tom et Anamza Ikyu. Azizon Dravat. Et Sébastien Paour.
1: Bonjour à tous. Ça va très bien.
0: Bon, eh ben écoutez, on va se retrouver tout à l'heure pour l'info à 7h. Mm-hmm. Nous, on a des petites surprises pour vous. On a une carte postale bretonne, tiens, qui n'a pas été trouvée hier.
1: Ah.
0: Peut-être un peu dur. On va la remettre en jeu. À vous de trouver la commune tout à l'heure, la commune bretonne, ce sera après 8h. Et puis moi j'ai reçu une carte postale.
2: Oui, hein, c'est rigolo.
0: Il y a des auditeurs qui nous proposent leur carte postale. Donc peut-être dans les jours prochains on mettra en jeu les indications qu'un auditeur
1: on
0: nous a données. Bah voilà, on aura en tous les cas vos invitations au final des 100 ans du festival du FC Lorient avec le grand concert de Soldat Louis à gagner tout à l'heure après 8h. Aude Razo, un point sur l'actu en 90 secondes.
4: Le Premier ministre Sébastien Lecornu annoncera en fin d'après-midi les nouvelles aides pour le carburant. Priorité toujours aux professions et aux gros rouleurs très touchés par la flambée des prix. Et coup de pression ce matin des entreprises de dépannage. Les remorqueuses défilent à Paris, elles viennent de toute la France. Trois ONG attaquent l'État en justice pour dénoncer, je cite, une carence fautive dans la lutte contre les PFAS. Elles soupçonnent l'État français d'avoir eu connaissance de la contamination depuis plus de 15 ans et des risques associés à ces polluants éternels massivement utilisés dans l'industrie chimique. À l'école, le syndicat FSUS NUIPP dénonce plus de 3700 fermetures de classes en maternelle et en primaire à la prochaine rentrée. C'est 60% de plus que l'an dernier selon lui. Le gouvernement invoque la baisse démographique, 120 000 élèves en moins, un prétexte selon le syndicat. La garde à vue est prolongée pour les 16 personnes d'une école maternelle parisienne interpellées hier. Coup de filet dans le scandale des violences dans le périscolaire à Paris. Plusieurs familles font part de leur soulagement. Ranger les doudounes et les parapluies, un dôme de chaleur s'installe sur la France. Les 30 degrés vont être dépassés dans le sud-ouest et ils gagneront cette semaine le reste de la France. Clap de fin sur le Fort Boyard. Le tournage est terminé pour les émissions qui seront diffusées sur France 2 cet été. Et ça a été un plaisir fou pour Cyril Ferraud, le nouvel animateur du jeu. Il remplace Olivier Mine. Il réagit à notre micro ici.
0: Merci Drazo, il est 6h31, l'info continue en breton avec vous, Katel Huguin. Il est temps de ranger les bonnets et les écharpes.
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0: Ken al rom gana reportage e brezonek, il est 6h34, vous écoutez ici Brézizel, katel ugan, le frelon asiatique est de retour en Bretagne.
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0: À Bezekonc, l'église Saint-Budoc est fermée jusqu'à la fin du mois. On en parle dans le journal de 7h.
2: La mérule s'est attaquée au bois de l'édifice et la ville de Concarneau a dû fermer l'église. On y revient dans moins d'une demi-heure avec Sébastien Paour. 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
0: 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Voilà le message de Valérie avec 12 degrés à Anvec, un petit ciel voilé, il y a un petit vent, le soleil se lève. Et puis les grillons chantent déjà.
2: Oui.
0: Je les ai entendus aussi en Sud Finistère là, en fin de nuit, les grillons, alors qu'il fait 12, 13 degrés. Voilà. C'est. Elles se sentent plus, les bébêtes. Nous aurons, après ces quelques petites grisailles, ou des brumes observées aussi en sud Finistère, dans le Cap Sizun, dans le pays de Quimper. Soyez prudents. Eh bien, le grand soleil. Un petit peu de vent, parfois, mais très très faible, plutôt de sud-est, et des températures qui vont grimper. 20 degrés au Guilvinec, 21 à Douarnenez, 22 à Concarneau, à Brest, il fera 23 degrés, 24 à Pont-de-Buis, comme à Châteaulin, à Quimper, comptez 23 degrés, jusqu'à 25 degrés à Auray, dans le Morbihan, jusqu'à 24 à Pluskélec, dans les Côtes d'Armor. Je rappelle, les températures grimpent petit à petit, demain 27, 28 au maximum dans le Finistère samedi, jusqu'à 34 dimanche, un peu plus frais sur les côtes de la Manche, hein, quasiment une dizaine de degrés de différence entre le nord et le sud de la Bretagne. Et puis, l'indice à l'ozone devient dégradé pour le pays de Vannes. Et l'indice pollen refait parler de lui, hein, selon Airbraise. Il est très faible au graminé sur l'ensemble de la Bretagne, mais moyen, donc plus élevé dans les Côtes d'Armor et le Morbihan, et carrément élevé en Ille-et-Vilaine.
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0: Excellent réveil à tous avec Alain Souchon. Attention, des obstacles sur la chaussée de Melvin en roulant vers Lorient sur la Nationale 165. Bonne route.

0: des jupes des filles. Alain Souchon, il est 6h42.
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0: Les noms bretons pour parler de la famille. Mango, ça vous le connaissez évidemment. Tacos, évidemment. Mais comment on dit le père? Comment on dit l'enfant? Bugle. Mais il y a peut-être aussi d'autres mots à apprendre pour l'enfant, le poupon. Évidemment, tous ces mots de la famille, le jeu des sept familles, c'est en vidéo et en breton, la nouvelle vidéo du petit cours de breton de Clément Soubigou. Vous la retrouvez sur la page Facebook ici, Bray Zizel. À 6h43, on a rendez-vous dans quelques instants avec le vétérinaire. Et puis on verra que Gwenine joue à nouveau son spectacle qui s'inspire des îles. Énèse est une île. Ce sera bientôt dans le pays Bigoudin. On vous en parle dans les 3 plus ici, Bray Zizel. C'est l'agenda de vos sorties pour passer un bon week-end au chaud ce week-end.
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0: Ah ben justement, on a eu un message de Cléder, d'une auditrice Marie-France. Ce week-end, elle sera à Landivisio pour les animations avec les chevaux dans la capitale du cheval. Il fait 12 degrés pour le moment à Cléder, dans le Nord Finistère. C'est l'heure du veto. Docteur Pierre Fabin, bonjour. Alors on voit fleurir sur les réseaux sociaux une tendance en ce moment pour le moins étonnante. La poule d'intérieur. Oui, la poupoule d'intérieur. Promenée en laisse, elle est installée sur le canapé, devant la télé. Et surtout, elle a une petite couche culotte pour ne pas salir le tapis, ni le canapé. Voilà, c'est la mode, ça fait sourire évidemment. Mais évidemment, ça part souvent d'une bonne intention, d'affection pour l'animal. Est-ce que Pierre, c'est vraiment une bonne idée?
5: Et c'est vrai que la poule est un animal fascinant, très attachant, qui interagit énormément avec l'humain. Mais la transformer en chien d'appartement, c'est ce qu'on appelle un déni de besoin d'espèce. Une poule n'a strictement rien à faire sur un canapé ou sur du parquet. C'est un oiseau qui a un besoin viscéral, dicté par son ADN, de gratter la terre, de picorer des insectes et de prendre des bains de poussière pour entretenir son plumage et se débarrasser des parasites. L'enfermer dans une maison, même avec tout l'amour du monde, c'est la priver de ses comportements naturels les plus primaires et générer chez elle un stress profond.
0: Alors, le summum de la tendance, c'est de lui mettre une petite couche en tissu. Bon, c'est plus pratique. Au-delà de l'aspect purement ridicule, est-ce qu'il y a un vrai danger médical pour l'oiseau?
5: Et oui, le danger médical est énorme. Une poule ne contrôle pas ses sphincters de la même manière qu'un chien ou qu'un chat pour se retenir. Son métabolisme fait qu'elle fait des besoins environ toutes les 15 à 30 minutes. Son anatomie est conçue pour que les fientes tombent directement au sol. En lui mettant une couche, vous plaquez en permanence ses fientes qui sont très acides et chargées en ammoniaque contre sa peau et son cloaque. Le résultat est désastreux, elle perd les plumes et de redoutables infections bactériennes peuvent s'installer. Sans oublier que cet accessoire l'empêche physiquement de pondre un œuf correctement.
0: C'est vrai qu'il y a une chanson dans le temps qui s'appelait « Du caca collé au cucu ». Voilà, c'était Spatial Poule. La couche est donc une véritable maltraitance passive pour le confort de notre salon. Qu'on se le dise. Bon, alors comment on va faire si on aime passionnément sa poule, qu'on a envie de la câliner un petit peu tous les jours?
5: Eh bien, la solution, c'est d'aller chez elle plutôt que de l'obliger à vivre chez vous. Le véritable amour pour un animal, c'est de respecter sa nature profonde. Offrez-lui ce qui la rendra vraiment heureuse. Un beau poulailler sécurisé dans le jardin, avec un grand parcours en herbe et une copine. Car la poule est un animal très grégaire qui déprime quand elle est toute seule. Rien ne vous empêche de mettre un transat au milieu de l'enclos pour lire un livre. Vous verrez que vos poules viendront très naturellement se poser sur vos genoux ou vos épaules pour se faire caresser.
0: Les poules au poulailler ou dans le jardin en liberté, évidemment. Voilà ce qu'il faut retenir. Merci Pierre. Toto avec Africa à 6h47. Avant de vous livrer quelques bonnes idées de sortie, tiens, vous pouvez aller danser dans les bois du Huelguat dans quelques instants.

0: Direction l'Afrique pour le groupe Toto. Il est 6h50, c'est l'heure des 3+, votre agenda. On en trouve 30 par semaine. Je suis inscrit depuis 2012 au patrimoine culturel immatériel de l'UNESCO. Relancé en 1955 par Loïs Repart à Poulaouen, on m'a réinventé dans les années 70, avec notamment Diaoulette en Ménez, et sans cesse renouvelé, par exemple, avec l'aquagavotte. Je suis
1: le fesnose.
0: Catel, bravo! Le manuel de savoir-vivre du fesnoz vient de sortir, signé Patrick Hervé, toujours illustré par son complice Nono. Les deux compères proposent demain une conférence dessinée et danser à Bérien. Je vous explique, Patrick racontera la danse, tandis que Nono l'accompagnera en dessinant. Et vous, vous êtes invité à venir avec votre instrument, votre voix, pour chanter, danser, juste au moment de la dédicace. Voilà, le rendez-vous est donné vendredi, demain à 18h au Café Librairie L'Autre Rive, bistrot bien connu, hein, librairie à Bérien, au cœur de la forêt du Helgoat. Et donc, après la conférence, on danse. Chanter avec Francis Cabrel, ça vous dirait pas?
1: Ah si, ça me dirait bien. Les 58e rencontres d'Astafor ont débuté hier sur les terres de Francis Cabrel. Depuis plus de 30 ans, l'asso Voix du Sud, créé par le chanteur du Lot-et-Garonne, propose de former et d'accompagner des musiciens, leurs chansons, rock, rap, pop, slam, musique du monde, en français, dans toutes les langues de France. Les encadrants sont par exemple Daran ou Gilles Kaplan, le Morlaisien Renan Luce a été le parrain, et Emmanuel Moir, Gaël Forou, encore la Morbihanaise Blonwen et le Finistérien Michael Guérand ont fait partie des stagiaires. Blonwen qui chante d'ailleurs sur l'un des derniers singles de Francis Cabrel, Un gramme de terre.
2: La fièvre et le courage de jamais renoncer.
1: Ébrezonneg, et si vous êtes un artiste breton confirmé, naissant ou en développement, les candidatures pour les prochaines sessions de septembre 2026 ou 2027 sont ouvertes, c'est sur voixdusud.com.
0: Après les petites folies demain, Gwenine est samedi à Pont-l'Abbé dans le Pays Bigoudin pour la 12e représentation de son spectacle Énèse, il est une île. Un rêve breton, de la poésie celtique, de la musique électro, des chansons trad, mais aussi des danseuses hip-hop et traditionnelles. Un mapping vidéo accompagné Gwenine de ses créations du brodeur de Pascal Jaouen, qui a habillé les danseuses aussi. On y trouve la signature de Patrice Marzin pour la musique, avec également Patrick Ewen, le conteur, et le chanteur kabyle du Pays Bigoudin, Farid Aït Siemer. Cette autrice qu'elle a Pont-l'Abbé ce samedi à 20h30.

0: France, Véronique Sanson, chanson sur ma drôle de vie. Vous vous rendez compte que jeudi dernier, jeudi d'Ascension, il faisait 7 degrés l'après-midi et que dimanche, il va faire 34. Voilà, ce boom des températures. Eh ben, on va demander à Stéphane Tual, météorologue à Tombreton, de nous expliquer. Il sera avec nous dans le journal de 7h dans 4 minutes.
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0: Les bons plans d'une architecte dans les petits bonheurs ce matin.
9: Voilà,
0: ça va nous changer des balançoires d'hier. Hein.
9: Oui, j'espère que c'est moins vertigineux.
0: Hier, on avait une cascadeuse qui faisait le tour des balançoires quand elle était petite. Voilà, je ne vais pas citer qui c'est. Les petits bonheurs, c'est tout simple. C'est une bredonne qui se confie avec des répliques cultes. Elle part de sa Bretagne. C'est drôle et c'est touchant. C'est signé Laurent Limantour. Bonjour.
10: Salut, Bray Zizel.
11: Salut, toi. T'es qui cette femme?
10: Je m'appelle Julie, j'ai 40 ans.
12: Et quelle est votre profession?
10: Je suis architecte.
13: Et vous savez, c'est du solide. La preuve, c'est qu'on n'a même pas besoin de garantie.
10: Et je suis dans les petits bonheurs.
14: Ils sont fous, ces architectes.
15: Vous êtes d'où, vous rappelez-nous?
10: Alors, je suis de Pleuven, qui est une petite commune limitrophe de Quimper.
11: Ça fait combien de temps que tu squattes ici?
10: Alors, c'est la ville où mes parents ont construit. Donc, j'ai récupéré leur maison il y a quelques années et je reviens au pays après des longs voyages.
16: Les voyages, on a beau dire, hein, y a rien de tel pour voir du pays.
11: On peut savoir où tu étais?
10: J'ai été en Espagne, j'ai été en Irlande. Voilà, c'est déjà pas mal.
17: Tu sais pourquoi elle est revenue?
18: C'est l'hygiène, ça. Les Irlandais, ils sont cradingues, comme pas permis.
11: Et ton petit coin de paradis?
10: Moi, j'adore aller à Mousterlin.
19: De quel côté est-ce que tu veux qu'on aille?
10: Il y a une partie qui est assez sauvage. C'est des plages assez vierges et assez belles. Et de l'autre côté, il y a toute une partie marais avec beaucoup d'oiseaux. Ça change beaucoup au fil des saisons. C'est assez beau.
20: Le marais, ça, c'est par chez moi.
21: Vous comptez rester un peu sur la côte?
22: Qu'est-ce que ça peut te foutre?
11: Vous certain de vouloir changer d'époque?
17: Je crois qu'on peut voyager dans le temps.
11: Changement d'époque en cours.
10: Ah, si je pouvais voyager dans le temps, je choisirais le tout début des civilisations en Égypte ancienne.
23: C'est Cléopâtre qui va être contente.
10: J'ai toujours été fascinée par l'Égypte ancienne, je ne sais pas pourquoi, depuis toute petite, je voulais être égyptologue. Et à un moment où je me suis dit qu'Indiana Jones avait tout trouvé, mais finalement j'ai l'impression qu'il en reste, j'ai un peu de regret.
24: Il a 2 jours d'avance sur vous, c'est plus qu'il lui en faut.
25: Tu m'attrapes un souvenir?
10: Une anecdote de souvenir d'enfance qui me fait toujours rire quand j'y pense, c'est quand j'allais visiter ma famille dans le centre de la France. On allait se baigner dans la rivière et j'appelais ma mère en lui disant « Elle est bien la mer ici, mais elle est un peu petite.
14: » C'est mignon.
10: Allez, salut.
0: Salut Julie, on vous l'avait dit, c'est toujours mignon, les petits bonheurs.
9: Ça marche toujours.
0: De Laurent Limantour. Petite précision sur le trafic, il y a eu un accident il y a quelques minutes sur la Nationale 12 à Ploudaniel. En arrivant sur Saint-Honnant, en arrivant sur Brest, en venant de Morlaix. Et puis des obstacles sur la chaussée de la Nationale 165 à Melvin, sur le terre-plein central. Donc les deux voies de circulation à gauche ont été neutralisées dans ce secteur de Melvin. Et puis dernière info, voilà, les travaux qui continue jusqu'à demain vendredi entre Daoulas et Dirinon sur la départementale 770. Des déviations sont en place.
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0: Bon réveil à l'écoute des grillons qui chantent en Finistère à 7h. L'info de ce jeudi, Sébastien Paour. Après la pluie, vient le beau temps.
9: L'adage se vérifie une fois de plus en Bretagne et on s'interroge déjà avec le temps annoncé aujourd'hui. vous arrivez à supporter vos vêtements. Le soleil est de retour et pas un
0: minimum,
9: petit
0: une
9: soleil
0: chemise, quand
9: timide
0: même.
9: Voilé. Bien sûr, un minima, une chemise. C'est un vrai soleil, un si grand soleil qu'on va pouvoir ressortir la crème qui va avec et les t-shirts. Lumière, chaleur, il va faire plus de 20 degrés à partir d'aujourd'hui, pas loin de 30 ce week-end. C'est 6 à 9 degrés au-dessus des normales de saison, après plusieurs jours largement en dessous. Et c'est normal tout cela, explique Steven Tual, météorologue à Tombreton.
1: On va même rentrer dans une période de surété, c'est-à-dire que les températures seront si élevées que même les moyennes de saison au mois de juillet, au mois d'août, on sera au-dessus de ces valeurs-là. Avec des valeurs qui vont atteindre parfois les 30 degrés, y compris dans le Finistère. Si on place la configuration météorologique en été, c'est exactement celle du 18 juillet 2022, donc le dôme de chaleur avec la dépression qui était positionnée au même endroit. Donc effectivement, du coup, étant donné qu'on était en dessous des normales et qu'on grimpe à des niveaux excessifs, on a un écart qui est d'autant plus grand, mais ce sont bien les températures maximales attendues ces prochains jours qui, elles, sont exceptionnelles. Et cette période va durée, elle s'installe dès jeudi. Vendredi, on va vraiment sentir la chaleur avec potentiellement de premiers records. Et en fait, ce dôme de chaleur va s'entretenir comme ça jusqu'à la fin du mois. Donc, on va vraiment subir la chaleur ces prochains jours et non pas l'apprécier comme ça aurait dû être le cas normalement.
9: La pluie qui est tombée au début du mois va atténuer un peu cette période de chaleur et va permettre que les sols ne s'assèchent pas trop. On fait un point météo en détail avec vous, Axel, à la fin du journal. Et je vous donne déjà deux rendez-vous dans la prochaine heure sur votre radio ici, Brice Hizel. Le reportage à la pépinière Titropique à 7h30, spécialisé dans les fruits et légumes du bout du monde. Évidemment, ce genre de température est une aubaine pour elle. Et puis, on verra dans quelle mesure ce beau temps attire les touristes dans le pays bigoudin. Avec notre invité dans trois quarts d'heure, le maire de Pont-l'Abbé, président de la communauté de communes du pays Bigoudin Sud, qui vient de sortir son nouveau carnet d'adresses et d'idées de sortie. Rendez-vous à 8h moins le quart. Le maire de Brest, sur la même ligne que ses collègues de Paris, Marseille, Lille ou encore Nancy, sur le dossier Patrick Bruel. Le chanteur devrait suspendre sa tournée pour Stéphane Roudotte par décence vis-à-vis des femmes qu'il accuse de viol et d'agression sexuelle. L'interprète de Place des Grands Hommes est sous le coup d'une douzaine de plaintes en France et au Québec, où des dates de concerts sont déjà annulée, mais pas en France. Ce que la loi n'impose pas, la dignité l'exige, écrit le maire de Brest dans un communiqué. Il demande au chanteur d'annuler son concert prévu le 11 novembre prochain à l'Arena pour la sérénité de la justice et pour le respect du haut plaignante. Vous entendrez Stéphane Roudotte dans le journal de 8h.
0: Ici Brice Hizel, il est 7h03. Le pont de Térénèse est toujours fermé à la circulation.
9: Oui, depuis lundi, entre 9h et 16h, certains d'entre vous font une cinquantaine de kilomètres de plus que d'habitude, avec la déviation entre le pays de Brest et la presqu'île de Crozon à cause des travaux. Travaux obligatoires tous les 6 ans pour ce pont inauguré en 2011 et qui est emprunté par près de 8000 véhicules tous les jours. Il faut l'inspecter sous toutes les coutures tous les 6 ans pour être sûr que tout va bien. C'est la CEREMA qui s'en charge sous l'égide du conseil départemental. La CEREMA, l'établissement public spécialisé dans l'expertise des infrastructures. Une sorte de check-up géant, Thomas Biet, qui nécessite de gros moyens.
2: Le pont long de 500 mètres est désert. Au centre, trône une énorme nacelle. Il en existe très peu de ce type en France. Elle vient de Nantes.
3: On regarde tout.
2: Stéphane Pasquier est inspecteur ouvrage d'art au CEREMA de Saint-Brieuc.
3: On doit être au contact des éléments, du béton ou là des haubans, puisqu'on contrôle aussi la nappe de haubans.
2: 144 haubans en tout. Il faut aussi regarder les pylônes, la chaussée, les joints.
3: Là, par exemple, ce sont des fissures qu'on peut constater, qu'on marque.
4: Ah, vous les avez marquées en rouge.
3: On les marque en rouge.
2: Mais pas d'inquiétude, l'état global du pont est excellent. Ces petites fissures sont normales et rebouchées. Cette expertise humaine reste indispensable, même à l'heure de la dronisation.
5: On peut toucher. Un drone peut voir seulement.
2: Arnaud Bagnel, un autre inspecteur du CEREMA, descend de la nacelle.
22: C'est pas mal, c'est vrai qu'on a une belle vue. C'est quand même beaucoup mieux qu'être assis dans un bureau, ça c'est vrai.
2: Par contre, âme sensible, s'abstenir. Il faut rester toute la journée sur cette nacelle, perchée très haut et qui bouge.
22: La nacelle peut aller jusqu'à 40 km/h devant. Le vertige, oui, il ne faut pas l'avoir, c'est sûr. Mais même moi qui suis quand même régulièrement dessus, quand ça souffle, la sensation n'est pas la même du tout. On fait attention. Ouais. Voilà, on s'accroche.
2: Le chantier se poursuivra l'année prochaine avec le contrôle du tablier, des piles du pont et de l'intrado. C'est la partie qui est située sous l'ouvrage.
9: Et le rapport du CEREMA est attendu dans quelques jours et il sera donc très bon. Le pont de Térénèse va d'ailleurs rouvrir plus vite que prévu, dès cet après-midi au lieu de demain soir, car les équipes ont travaillé plus rapidement que prévu. Conclusion de ce reportage de Thomas Biet. Vous avez les photos du pont en inspection sur ici.fr. Brice Hizel. Là, les travaux vont durer encore 8 jours. travaux dans l'une des églises de Concarneau, Saint-Budoc de Bezec-Conque. Travaux pour stopper la mérule, le champignon qui s'attaque au bois. Il a été repéré sur une partie de l'édifice et il s'est répandu sur une partie de la charpente, des voûtes et sur un mur. L'église est fermée depuis lundi et jusqu'à vendredi prochain. Le temps, Morgane Guillaumard, de traiter le bâtiment.
4: La société mandatée pour traiter la mérule est intervenue en début de semaine. Elle a mis des bâches sur tout le mobilier de l'église pour le protéger, puis sur la partie touchée par le champignon, sablière, voûte, la charpente a été mise à nu. Des pans entiers de bois ont été enlevés car ils étaient pourris par la mérule. L'enduit a été retiré sur la partie du mur infecté, des trous y ont été percés et un fongicide injecté. Et comme c'est un produit toxique, il faut bien laisser aérer avant de pouvoir rouvrir l'église au public. C'est pour ça que l'édifice religieux est fermé pendant 2 semaines, jusqu'à la fin mai. Et cette fermeture a entraîné le report d'une messe et l'annulation d'un concert.
9: La mairie de Concarneau, qui est propriétaire de l'église, va aussi prévoir des travaux pour remettre en état les zones endommagées par la mérule. Aucune date n'est fixée pour le moment. Vous avez la vidéo des travaux sur le site et sur l'appli ici. La belle perf de Warren Barguil hier sur le Tour d'Italie cycliste. Le Morbihanais de 34 ans termine 9e de la 11e étape. Le natif d'Enbon gagne 15 place au général, il est 60e, juste devant un autre breton, Brieux-Roland. Aujourd'hui, 12e étape, 175 km entre Imperia et Novi Ligure. J'espère que je parle bien l'italien. Enfin, Tom Dolan, en tête de la solitaire du Figaro Paprec ce matin, le skipper de Kingspan mène la flotte au large des côtes espagnoles sur la première étape entre Perros-Guirec et Vigo, devant Martin Lepape et Alexis Thomas. 7h07, la météo, c'est donc le printemps, quasi là déjà, hein, et bientôt l'été.
0: C'est ça, le dôme de chaleur, hein, comme on l'a entendu, à l'approche. Il fait 11 degrés pour commencer à Laz, dans le Finistère, nous dit Anna. Une belle journée ensoleillée s'annonce, et en effet, elle sera belle pour tout le monde, après dissipation de quelques brumes, plutôt dans le sud de Bretagne ce matin. Nous aurons un vent de sud-est qui est plutôt faible dans la journée. Et les températures, hein, sous le soleil, avec 20 degrés du côté de Pamar, 21 à Camar et 22 à Concarneau. Ça grimpe à Landerneau, 23 comme à Brest et Quimper, 24 à Pont-de-Buile et Quimer.
9: Non, je sais plus.
0: Aujourd'hui, c'est qu'aujourd'hui. Ouais. Allez, compte, c'est 25 à Auray, 20 degrés à Lanvolon dans le Trégor Goëlo, mais 24 à Plusquélec dans les terres costarmoricaines. Et puis ça grimpe donc jusqu'à 27 demain vendredi, sous un franc soleil. Belle journée également samedi, 28 degrés, jusqu'à 34 dimanche, lundi, mardi. Voilà, les températures vont friser les 30 degrés. Hein.
9: Faut pas oublier la crème solaire.
0: Beau temps, on en a pour 10 jours, même si on va retrouver en milieu de semaine prochaine des températures plus normales, quoi, 25, 24, 25 degrés. Parfait. Crème solaire, et surtout choc thermique pour ceux qui aimeraient se baigner. L'eau reste à 14 degrés en mer, hein. Donc 34, 14, vous faites le calcul vous-même. Voilà, pour ce qui est de la qualité de l'air et surtout des pollens, Airbrez nous indique, ça y est, les graminées, c'est reparti. Même si l'indice est faible en Finistère, il est moyen dans les Côtes d'Armor et le Morbihan, et même élevé en Ille-et-Vilaine.
9: Je l'ai senti.
0: Voilà. Et puis on fait un. On entend les grillons. Il y a le pollen.
9: Et on éternue.
0: Il y a le foin qui fait son œuvre. Et les accidents. Malheureusement, un véhicule accidenté à Ploudaniel. On est sur la N12 en direction de Brest. Autre difficulté, des obstacles sur le terre-plein central de la chaussée de la voie express à Melvin. C'est la nationale 165. Et du coup, on a dû neutraliser les voies de gauche dans les deux sens sur une petite portion de cette nationale 165.
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0: Maxime Le Forestier pour un bon réveil ce jeudi en Mbalaba. On est donc le 21 mai, en fait les Constantins, les Constantines aujourd'hui.

0: Maxime Le Forestier, Ambalaba, il est 7h12.
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0: direction Madrid. Ah oui, c'est l'histoire absolument incroyable de danseuses de Morlaix qui sont qualifiées pour le championnat européen de modern jazz. Voilà, elles ont du mal à réaliser. On en parle dans l'actualité, ça fait causer sur les réseaux aussi, sur ces danseuses, jeunes danseuses, hein, qui sont très très jeunes et qui vont prendre la direction du toit de l'Europe pour la finale. Nous, on va parler d'un retour. Vous avez peut-être eu une deux chevaux, une deux-doches, et ben voilà, elle va revenir très certainement en mode électrique avec un prix qui pourrait vous faire craquer. C'est le billet d'humeur de David Ossiou dans quelques instants. Mon œil.
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0: Moi, ce que j'espère, c'est qu'il y aura les gros pharons devant, à l'avant. Deux gros pharons à l'avant de la deux chevaux qui revient. David Ossiou, bonjour. Alors, le groupe Stellantis devrait dévoiler le projet aujourd'hui aux États-Unis et elle sera électrique, sa deux-doches.
6: Eh bien, moi, j'ai envie d'y croire. Il faut rappeler ce qui a fait le succès de cette voiture née il y a 78 ans. Sa simplicité, le fait qu'un mécanicien amateur pouvait démonter le moteur avec trois tournevis. Elle pesait 600 kilos et consommait presque rien. Moi, j'ai tout adoré dans la deux chevaux. Le bruit infernal de l'essuie-glace. Ah oui, le clignotant archaïque. Et le klaxon. Dans un sondage paru en 2023, 13 ans après l'arrêt de la production, elle était encore élue voiture préférée des Français de tous les temps. Mais attention, hein, là on nous parle d'une deux-doches avec une batterie. Et ça ne se répare pas dans un hangar de ferme. À elle seule, cette batterie devrait peser la moitié de la vieille deux chevaux des années 40. Mais il y a quand même un argument. 15 000 euros. Si c'est vrai, ce serait une bonne nouvelle. Ce sera le même prix qu'en 1948 avec l'inflation. C'est très malin ça. Est-ce qu'on va succomber au retour de l'icône? Peut-être. Pas forcément parce que c'était mieux avant, mais parce que c'est surtout le bon moment de passer à l'électrique. Le peu de voitures que les constructeurs français arrivent à vendre en ce moment se branchent sur une prise sur les 4 premiers mois de l'année, plus 48%. Un décollage provoqué, bien sûr, par la flambée des cours du pétrole. Ceux qui disaient que jamais ils n'achèteraient ce qui n'était pour eux qu'une sorte de gros téléphone portable sur roue sont en train de changer d'avis. Si c'est confirmé, la deux chevaux arrivera sur le marché sans faire de bruit. En tout cas, pas celui-là.
0: Ah oui, c'est le bruit. C'est le bruit de la deux pattes. Hein. Les pharons, hein, vous oubliez pas, devant, sur le devant, c'est extrêmement important pour l'image. Brest même, voici Matmata, il est 7h16, ici Brice Izel.

0: Le sens de la fête. C'était Amir à 7h27 après un accident il y a quelques minutes à Ploudaniel sur la N12. Un poids lourd au niveau de l'échangeur de Saint-Éloi, un bout de la Nationale 12 en direction de Brest a été neutralisé. Prudence.
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0: 7h29, Cathy Luguin, qu'est-ce qu'on mange ?
9: Des litchis, des fruits de la passion, ça vous va ?
0: C'est exotique votre truc.
9: Ouais, c'est bigoudin en plus.
0: Ah, c'est bigoudin ?
9: Ouais, c'est pas du queen, des mais litchis. Presque pareil.
0: Ouais, attends, s'il y a en plus des spécialités de queen, il y a des fruits exotiques. C'est un nouveau reportage dans 2 minutes. Ce sera juste après un point sur l'info nationale et internationale. Avec vous, Drazo, c'est le 90 secondes. Et des annonces du Premier ministre sur les carburants. On parlera aussi de la carte scolaire qui fait beaucoup râler. Celle de la rentrée de septembre, Aude.
10: C'est à 17h aujourd'hui que Sébastien Lecornu, le Premier ministre, annoncera les nouvelles aides pour le carburant. Priorité toujours aux professions et aux gros rouleurs très touchés par la flambée des prix. Le gouvernement pousse aussi les entreprises à proposer des aides à leurs salariés. Les petites entreprises qui souffrent de la guerre au Moyen-Orient, niveau de trésorerie tendu voire critique dans plus d'un tiers des PME et TPE, impact significatif du conflit pour près de la moitié d'entre elles, c'est une étude de la CPME. Les entreprises de dépannage manifestent à Paris ce matin. L'État français est responsable de la catastrophe des PFAS. Déclaration de 3 ONG. Elles attaquent l'État en justice. Elles le soupçonnent d'avoir eu connaissance depuis plus de 15 ans de la contamination.

0: Et des risques associés à ces polluants éternels massivement utilisés dans l'industrie chimique. À l'école, le syndicat FSUS Nuit PP décompte plus de 3700 fermetures de classes en maternelle et en primaire à la rentrée prochaine. C'est selon lui le département du Nord qui est le plus touché, devant le Rhône et la Seine-Saint-Denis. Le danger des aliments ultra transformés, les colorants augmentent de 14% les risques de cancer, les conservateurs augmentent de 24% le risque d'hypertension. Des chercheurs français appellent à renforcer l'information du consommateur. Ils publient 3 études aujourd'hui. À suivre cet après-midi, le tirage au sort de Roland-Garros. C'est Tony Estanguet qui va s'en charger, ex-président du comité d'organisation des JO de Paris. Le premier tour commence dimanche.
1: Merci Audrazo, 7h31, l'info continue avec le reportage ici, Brézizel. Qu'a-t-elle du gain ? Le thermomètre va grimper hein, dès cet après-midi, aller jusqu'à 24 degrés. Dimanche, ce sera 34. De quoi adapter les cultures au jardin ?
2: Oui, des hausses du mercure qui sont de plus en plus fréquentes en Bretagne et qui devraient l'être dans les années à venir. C'est en anticipant ce phénomène que s'est développé Titropic à Plomeur dans le pays Bigoudin. Titropic, c'est une pépinière qui produit en local des fruits, légumes, épices et aromatiques que l'on trouve habituellement à l'autre bout du monde. Valérie Lenigène, vous avez arpenté les serres bigoudaines avec le fondateur Yann Métayer.
3: Une main pour vérifier un litchi tomate, un œil sur un plant de fruits de la passion. Yann Métayer déborde d'énergie.
4: L'idée, ça a été de chercher des choses qui avaient des disparités ou des similarités climatiques un peu partout dans le monde qui pouvaient se rapprocher de la Bretagne, mais avec des extrêmes. Et donc de se dire que si la Bretagne évolue, que ce soit par le chaud, par le froid ou avec des spontanéités, si on peut avoir des plantes qui sont déjà résistantes dans certains climats, elles pourront potentiellement s'adapter ici.
3: Aujourd'hui, ils sont 3 à travailler essentiellement dans des serres froides.
4: Alors, on a 50% qui sont sous tunnel froid non chauffé, parce qu'on est en bio, et on a une partie qui vont dehors. C'est pas parce que justement c'est exotique que ça va obligatoirement dedans. Même des fois, on a des choses comme par exemple le tomatillo mexicain, qui si on le met dedans, et ben au bout de arriver en juin, il fait trop chaud pour le pollen, et donc on met ça nous en plein champ dehors. Mais on a le thé de Moldavie, on a l'estragon russe par exemple. Tout ça, ça va aller dehors. Dans le cycle, nous on est une ferme de A à Z, donc on fait nos propres graines, nos propres plants, et en octobre on commence, nous, les produits transformés pour pouvoir satisfaire tout le monde en produits transformés toute l'année.
3: Yann travaille avec une trentaine de chefs étoilés, la cantine locale, des épiceries fines, sur le marché du Guilvinec ou avec des particuliers qui viennent à la ferme en prévision du dérèglement climatique et avec des pratiques de décarbonation parce que chaque tonne compte.
4: On n'utilise pas de produits chimiques, on est sur des purins de plantes ou des huiles essentielles. On fait les productions en fonction des besoins de nos chefs, de la cantine scolaire locale et des besoins qu'on a de production, mais on va pas produire à outrance et de voir après ce que ça va donner et ce que ça va se vendre ou pas. Et pareil, on n'a pas de forage, on est tributaire de la pluie, on récupère les eaux de pluie qu'on filtre. Et on utilise beaucoup de bailliage justement pour ne pas gaspiller l'eau.
3: Parmi les clients, Alexis, venu chercher des plantes comestibles pour des enfants à Trélévernes.
5: Je vais prendre des passiflores, je vais prendre beaucoup de couvre-sol, je vais prendre des légumes perpétuels. Je vais prendre aussi quelques petites lianes intéressantes.
3: La vente aux particuliers à Plomeur est ouverte le samedi matin et le lundi après-midi. Yann espère embaucher cette année, tout en modérant le développement de la ferme. Cohérence oblige.
2: Un reportage de Valérie Lenigène à Titropic, c'est à Plomeur.
1: Regardez à Combrit en banlieue sud, il fait 13,4 degrés déjà pour commencer, hein, nous dit Yves. Le journal revient tout à l'heure, le journal complet avec Sébastien Paour à 8h, alors que Sébastien Lecornu doit annoncer de nouvelles aides pour le carburant. Les entreprises de dépannage, eh bien, qu'a-t-elle manifesté ?
2: Oui, un défilé prévu à Paris car elles aussi sont dans le rouge en raison de la hausse des prix à la pompe. Reportage donc tout à l'heure dans le journal de Sébastien Paour. Alors, ces chaleurs, Axel, elles arrivent tranquillement.
1: Chaleur jeudi égale godille.
2: Ah, c'est comme ça, c'est votre programme.
1: Oui, c'est le programme, parce qu'il y a initiation à la godille tous les jeudis du côté de l'île Tudy. Je vous disais
2: C'est pas facile.
1: Hein. Ah non, c'est le 8 là. C'est oh là là. Si t'as pas déjà passé le balai, tu sais pas comment faire.
2: Hein. Bah, le balai, je maîtrise, mais alors dans l'eau, je balaye pas grand chose.
1: Et justement, dans le pays Bigoudin, il fait 13 degrés, nous dit Yves, voilà, qui vous invite ce jeudi à aller à l'île Tudy. 18h hein, pour l'initiation à la godille ce soir. Après quelques nuages ici ou là, surtout dans le Finistère, des brumes dans le sud de Bretagne, mais déjà le soleil qui s'invite ailleurs, eh bien on aura une très belle journée avec peu de vent, un vent faible de sud-est aujourd'hui. L'ensoleillement est excellent avec 24 degrés à Pont-de-Buis, il fera 23 à Quimper, à Morlaix, dans le Léon également, comptez 22 à Concarneau, 20 degrés au Guilvinec pour le pays Bigoudin. 23 à Bubry, les maxi dans le Morbihan aujourd'hui, même 25 à Auray. Et puis on ira 20 degrés à l'envolant dans les Côtes d'Armor, mais 24 à Pluskélec. Je vous le dis, le thermomètre va grimper petit à petit. Demain 27, samedi 28, dimanche 34. Et autour de 30 degrés encore en début de semaine prochaine. En tous les cas, le soleil nous accompagne au moins pour 10 jours en Bretagne. Et ben, le pendant, c'est que les graminées se réveillent. L'indice au pollen, qui est très faible dans le Finistère, est moyen dans les Côtes d'Armor et le Morbihan. Il est même élevé en Ille-et-Vilaine.
2: Côté circulation, Axel, des petits soucis ce matin.
1: Et oui, il y a eu un accident d'un poids lourd tout à l'heure à Ploudaniel, à l'échangeur de Saint-Éloi. Une voie de circulation a été neutralisée dans le sens Morlaix vers Brest. Et puis, des obstacles sur la chaussée de Melvin dans le sud Finistère. Sur le terre-plein central, une voie de circulation a été neutralisée dans les deux sens, la voie de gauche.
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1: Gold avec Laissez-nous chanter. Bon réveil, ici Bray Zizel, 7h37.

0: Laissez-nous chanter, laissez-nous rêver. Le groupe Gold à 7h40.
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0: L'été, c'est officiel, c'est désormais le 21 mai, Sébastien Paour.
3: Très en avance, mais...
0: Et on en parle avec notre invité ?
3: Absolument, avec Stéphane Ledouaret, qui est maire de Pont-l'Abbé, président de la communauté de communes du Pays Bigouden Sud, qui vient de publier hier son nouveau guide Destination Pays Bigouden, qui regroupe toutes les bonnes idées de sites touristiques et d'artisans et tout ce qu'il faut voir en Pays Bigouden Nord et Sud cette année.
0: Stéphane Ledouaret sera avec nous dans 7 minutes après le petit cours de breton. Clément Soubigou.
4: Salut Axel.
0: Allez, petit cours de breton, c'est donc le retour de la belle saison, du soleil, ça va faire du bien et en breton aussi.
4: C'est un peu un marronnier dans le petit cours de breton à parler du temps, mais bon, honneur au soleil une fois de plus.
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4: Normalement, vous connaissez le mot de la star qui se faisait attendre depuis quelques semaines, éole. En éole. Alors, il n'y a pas de mot, donc gardez-le bien en tête. Éole, c'est le soleil en breton. En éole, au par, le soleil qui brille. En éole, au par. Alors, du coup, je me suis dit que j'allais vous apprendre une expression. Écoutez bien. Goélet pemmeol au par. Ce qui veut dire, en français, traduit, voir cinq soleils qui brillent. C'est bizarre, ça, non hein ? Goélet, c'est l'infinitif du verbe voir, goélet, pem éol, cinq soleils, au par, en train de briller, ou qui brille. Alors, à votre avis, si l'on voit cinq soleils briller, ça signifie quoi ? Eh bien, c'est tout simplement la version bretonne de l'expression « voir 36 chandelles ». C'est sympa, hein ? Ça peut arriver d'ailleurs qu'on reste trop longtemps au soleil, justement. Alors, je ne vous souhaite pas de voir cinq soleils briller, mais au moins, à partir d'aujourd'hui, si ça vous arrive, ou à quelqu'un de votre entourage, vous saurez dire « Goélet pemmeol opar », voir cinq soleils briller, voir 36 chandelles.
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4: Et aujourd'hui, je vais rester sur le nom du soleil afin de vous apprendre quelques mots de plus. Attention, ça va être founu, ça va être copieux. Des mots qui pourront servir. Éol, le soleil de base. Quand il chauffe vraiment beaucoup, ça donne éol grill ou éol beero. Là, c'est le soleil qui chauffe bien la peau, qui brûle un peu. Éol beero, du soleil qui boue, c'est-à-dire si ça chauffe. On peut parler aussi de cambrou en éol. Les chambres du soleil, c'est très joli. C'est le mot breton très ancien d'ailleurs pour parler des signes du zodiaque. Cambrou en éole. Et quitte à parler de ce qu'il y a dans notre système solaire, si je vous dis stérène en éole. L'étoile du soleil. C'est celle que l'on voit au lever du jour, bien souvent aussi à côté du soleil. Eh bien, c'est le nom de la planète Vénus. L'étoile du soleil, stérène en éole. Ça fait pas mal pour aujourd'hui à retenir. Je vous laisse là-dessus et je vous dis à demain. Dahenta.
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0: Merci Brice Dehors, Clément Soubigou. 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
0: Charlotte Cardin dans la playlist ici, Brésil. Bon réveil.

0: installée désormais en France, la québécoise Charlotte Cardin, dans la playlist Ici Brézizel, 7h47.
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0: Sébastien Paour, on parle de l'été ce matin avec notre invité.
3: De l'été, mais aussi du reste de l'année, parce que le pays bigoudin a bien l'intention d'attirer les touristes toute l'année. Il faut dire qu'il a des atouts. Bonjour Stéphane Ledouaré.
4: Oui, bonjour.
3: Merci d'avoir accepté l'invitation d'Ici Brézizel ce matin. Vous êtes le maire de Pont-l'Abbé, la capitale du pays bigoudin, et vous êtes président de la communauté de communes du pays bigoudin sud. Vous avez présenté hier la nouvelle édition de votre guide Destination Pays Bigoudin, un grand carnet d'adresses et d'idées de sortie qui regroupe pour la première fois tout le pays bigoudin du nord au sud. Pourquoi avoir choisi de regrouper tout le pays bigoudin cette année ?
4: Parce qu'il n'y a qu'un pays bigoudin, c'est vrai que ça fait des années du fait qu'il y ait deux communautés de communes sur à l'échelle des 22 communes du pays bigoudin. Chacun travaillait un peu dans son coin et depuis 3 ans, on a décidé de travailler de plus en plus main dans la main sur les différents éléments, dont le carnet d'adresses. Alors, il y a quelques années, ça ressemblait plus à un bottin. Et vous voyez, les annuaires, je suis même pas sûr que tout le monde et sache encore à quoi ça ressemblait. Et cette année, effectivement, on a travaillé une édition unique avec différentes catégories, musées loisirs, croisières nautisme, restauration, produits locaux, boutiques, services, voilà, faire un document qui devient un indispensable pour tout habitant du territoire et bien sûr tout visiteur. L'année dernière, on est devenu la première destination touristique du Finistère, hein, même devant Brest Métropole et le Pays Fouénantais. C'est une fréquentation de plus de 13%, on représente plus de 13% de la fréquentation de tout le Finistère.
3: Qu'est-ce qu'il faut pas rater dans votre guide Destination Pays Bigoudin? Faites-nous envie. C'est quoi? C'est Pont-l'Abbé d'abord, l'île Tudy, la Torche?
4: En fait, l'avantage ou l'inconvénient, c'est que sur notre territoire, toutes les communes sont remarquables. Elles ont toutes un centre d'intérêt, que ce soit désormais de Plauzévette jusqu'à effectivement la pointe de Sainte-Marine, en passant par l'île Tudy, la Torche. On travaille sur la classification de la baie d'Audierne en réserve naturelle régionale. C'est un atout supplémentaire parce que c'est aussi une nouvelle forme de tourisme qui est sollicitée. On a édité aussi une carte vélo, et cette fois-ci aussi pour la première fois à l'ensemble de l'échelle du pays bigoudin, parce qu'on investit massivement dans les voies cyclables et c'est devenu aujourd'hui un vecteur important dans le choix des touristes pour venir se balader. Vous savez que les mobilités douces prennent une part importante et ils sont nombreux à vouloir déambuler en vélo. Et c'est vrai que l'avantage du pays bigoudin, c'est qu'il est plutôt plat au niveau topographique et donc ça fait un atout supplémentaire.
3: Vous l'avez dit, le pays bigoudin, première destination touristique du Finistère l'an dernier. D'après la plateforme Airbnb, la Bretagne dans son ensemble est l'une des principales destinations pour les Français cette année, l'été qui arrive. Est-ce que ça se ressent déjà chez vous, notamment avec les ponts de mai? Vous avez une fréquentation en hausse?
4: Alors, par rapport à 2025, pas forcément, mais ça c'est national, parce que je vous apprends rien quand même que la crise dans le détroit d'Ormuz, la guerre en Iran, la hausse du prix de l'énergie et la baisse du pouvoir d'achat ont quand même freiné les ardeurs de quelques-uns. À plus de 2 euros le litre de gasoil, vous regardez où vous allez en vacances. Pour autant, on faisait un petit point hier après-midi, les fréquentations sont quand même supérieures à ce qu'elles étaient en 2024.
3: Pour le mois de mai.
4: Ouais, pour le mois de mai, donc c'est plutôt positif. Après, vous savez qu'on est toujours très météo-dépendant en Bretagne. Il peut arriver qu'il ne fasse pas beau tous les jours, pas plusieurs fois dans la même journée, on va dire. Et là, quand on voit la météo qui nous est promise
3: pour les 10 prochains jours,
4: les jours à venir, et ben, automatiquement, ça a une incidence, c'est que les aires de camping-car se remplissent, les campings se remplissent et les locations se remplissent.
3: Et pour l'été, d'un mot, quel est l'état des réservations?
4: Alors il a un peu tôt pour le dire parce que justement les gens sont très attentifs à ce qui va se passer. Un certain nombre de campings haut de gamme, on va dire 4-5 étoiles, enregistrent déjà de très grosses fréquentations. C'était le cas notamment sur un établissement de Glastonbury qui affichait complet. Parce que selon le secteur touristique que vous visez, les gens sont un peu moins regardants au pouvoir d'achat ou, à défaut de partir à l'étranger, vont du coup venir en Bretagne parce qu'ils ont aussi quand même beaucoup entendu parler de la communication à travers le département du Finistère et tout commence en Finistère.
3: Bien sûr.
4: Et puis, la destination Pays Bigoudin Sud. Et d'une manière générale, désormais, parce qu'on va raisonner que destination Pays Bigoudin, le territoire qui décoiffe, devient la destination que les gens ont envie de découvrir.
3: Et oui, ils vont venir cet été. Merci beaucoup Stéphane Ledoiré d'avoir été en ligne avec nous, maire de Pont-l'Abbé, président de la communauté de communes du Pays Bigoudin Sud. Et je renvoie vers votre compte Instagram Destination Pays Bigoudin, où il y a plein de belles photos et plein de bonnes idées de déplacement.
0: Dans le Pays Bigoudin, il fait 14 degrés ce matin et le soleil arrive. C'est la minute italienne du matin.
3: Ok.
0: Eros Ramazzotti.
3: Même météo ici.
0: C'est l'heure du slow aussi, visiblement. Retour de Stéphane Bern pour un voyage dans le temps dans 4 minutes.

0: Ramazzotti, 7h56. À votre avis, depuis quand on monte en haut du Mont Blanc? Les expéditions, les alpinistes.
1: Non, au moins les années 50, non?
0: Oui, depuis le 18e siècle.
1: D'accord, pas du tout. Je suis à côté de la plaque.
0: Les années 50 du 18e siècle.
1: Voilà, c'est ça.
0: Voyage dans le temps avec Stéphane Bern dans un instant.
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0: Comment ça me courir sur l'haricot cette émission de jardin? Non mais il faut y aller, c'est le moment ou jamais. 7h57, bonjour Stéphane Bern.
5: Bonjour Axel, bonjour la Bretagne.
0: Allez, voyage dans le temps, vous nous racontez avec fantaisie les insolites de l'histoire de France. Et là on prend de la hauteur ce matin, on voyage au temps où on a pris de la hauteur justement à 4809 mètres exactement.
5: Au 18e siècle, deux hommes décident que la montagne n'est plus un décor, mais un défi. Au milieu du XVIIIe siècle, un savant genevois, Horace Bénédict de Saussure, se passionne pour les Alpes et ses montagnes qui surplombent toute la région. Au point qu'il lance un défi et promet une récompense à celui qui atteindra la cime du Mont Blanc. Le pari fait son chemin et pendant des années, quelques-uns s'y risquent. Mais attention, les échecs se succèdent. Les ascensions se transforment vite en ascenseurs émotionnels. Jusqu'au 8 août 1786. Jacques Balma, chasseur de cristaux, et Michel Paccard, médecin, partent avant le lever du soleil. Les deux hommes du pays grimpent sans cordée organisée, ni matériel moderne ou carte précise.
6: C'est pas le premier de cordée qui tire les autres sur la corde.
5: Les conditions sont rudes. Ils s'enfoncent dans la neige. L'air se raréfie à mesure qu'ils s'élèvent en altitude. Mais ils vont au culot. Ils ne manquent pas d'air. Forts de leur détermination, ils avancent. Si bien qu'à 18h23... ils en viennent à bout. Pour la première fois, des hommes ont atteint le sommet du Mont Blanc. L'année suivante, le scientifique genevois de Saussure gravit à son tour le Mont Blanc, aidé de 18 guides et sûrement équipé de bonnes chaussures de randonnée. Une performance qui fera le tour des salons et propulsera la montagne sur le devant de la scène. Le sommet devient une destination et même une aventure pour laquelle certains seront prêts à payer. Ces exploits ne sont pas que de simples ascensions. C'est la naissance de l'alpinisme. Aujourd'hui encore, le Mont Blanc est un sommet mythique pour les alpinistes. Je dirais même que le Mont Blanc, c'est la crème de la crème.
0: Il n'avait pas la même hauteur quand on était petit, hein?
1: 4807, moi j'avais.
0: Ouais, il a pris 2 mètres.
1: Ah bah voilà,
0: je ne sais pas pourquoi.
1: Il grandit.
0: Merci, mon cher Stéphane Bern. Il est 8h.
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0: Un point sur l'actualité de ce jeudi 21 mai. Sébastien Paour, la pression est de plus en plus forte sur Patrick Bruel.
1: Le chanteur est visé par 4 plaintes pour viol en France, dont celle de l'animatrice Flavie Flamand. Elle l'accuse de l'avoir violée en 91 quand elle avait 16 ans. Des dizaines de femmes témoignent de violences sexuelles. Enquête judiciaire aussi pour agression sexuelle en Belgique. Bruel conteste les faits qui lui sont reprochés. Il dit n'avoir jamais forcé une femme à des relations sexuelles. Il n'envisage pas d'annuler des spectacles et il entend continuer à exercer son métier. Sa prochaine tournée commence dans moins d'un mois. Mais plusieurs maires l'appellent à se mettre en retrait. Ceux de Paris, Marseille, Lille, Nancy ou encore de Brest, où l'auteur d'Alors Regarde doit se produire le 11 novembre prochain à la Brest Arena. Stéphane Roulotte précise qu'il n'a pas le pouvoir d'annuler ce concert, mais il appelle le chanteur à la décence.
7: La présomption d'innocence est un principe cardinal du droit français. Elle protège donc Patrick Bruel comme tout citoyen. Et mon idée n'est pas du tout de m'en affranchir. Par contre, la gravité des faits, le nombre, leur convergence appelle, je pense, une réponse à la hauteur, celle du retrait. Et je crois que ce que la loi n'impose pas, la dignité l'exige. Voilà. Et j'ai une pensée d'ailleurs à l'égard de toutes les femmes victimes et toutes personnes victimes de violences sexuelles et sexistes dans notre pays. Certaines ont parlé au prix de leur tranquillité, ont pris sur elles pour dénoncer des faits qu'elles avaient vécus. Et d'autres sont aujourd'hui dans le silence. Et j'invite vraiment toutes celles et ceux qui vivent des situations de violence comme celle-là à porter plainte systématiquement. C'est pas parce que la personne est connue, artiste, chef d'entreprise, politique, qu'elle paraît puissante à l'égard des victimes, qu'on doit se taire.
1: Le maire de Brest, Stéphane Roudot, a retrouvé en intégralité sur ici.fr Breizh-Izel. Les écologistes de Brest demandent eux aussi l'annulation du concert du 11 novembre dans un communiqué. Le monde de l'art et de la culture ne peut pas continuer à organiser l'impunité des hommes mis en cause pour des violences sexuelles, écrit Glenn Disson.
0: Il est 8h02, une nouvelle proposition de paix.
1: Proposition de paix américaine examinée par l'Iran alors que le président des États-Unis avertit que la situation est sur le fil entre accord ou reprise des hostilités. Ce n'est pas ça qui va faire baisser les prix à la pompe, pour nous en tout cas pas encore. Et dans ce contexte, eh bien, le Premier ministre Sébastien Lecornu doit annoncer aujourd'hui de nouvelles aides carburant, nouveau coup de pouce pour le mois de juin, très attendu par plusieurs professions comme les dépanneurs qui sont dans le rouge et qui maintiennent la pression sur le gouvernement. Ils manifestent ce matin sur le périphérique parisien, opération Escargot, depuis 7h jusqu'au ministère de l'économie où ils doivent être reçus à 14h, avec des Bretons dans le cortège à l'appel du syndicat Mobiliance, dont Jérôme Lelarge, patron de la société Vantes Dépannage Auto 56 et président régional du syndicat pour la branche dépannage-remorquage. Il emploie une vingtaine de salariés pour sa quarantaine de dépanneuses et il décrit une situation de plus en plus difficile depuis le Covid.
8: Ça a été l'élément déclencheur en fait. C'est-à-dire que depuis 2020, on a subi beaucoup de hausses, notamment celle du carburant, qui n'a pas été prise en compte du tout par les pouvoirs publics. Sur le coût d'une intervention, en moyenne France, on est à peu près à 5 euros d'augmentation par intervention. Sur des sociétés qui font à peu près 35 000 missions, ça fait des pertes de 150 000 à 200 000 euros en fin d'année. C'est très conséquent. On va arriver à un point où, de toute façon, on risque d'avoir un point de rupture puisque la rentabilité sera plus là. Puis, plus de continuité de service public parce qu'aujourd'hui, on intervient beaucoup pour les forces de l'ordre, sur réquisition. On intervient aussi sur les voies express, sur les autoroutes. On va plus être en mesure de pouvoir continuer comme ça longtemps, en fait.
1: Les professionnels du dépannage réclament une indexation de leurs interventions sur le prix du carburant. Le comité de suivi pour la sortie de crise à l'hôpital de Carhaix de nouveau réuni hier, l'occasion de présenter de nouvelles avancées comme les travaux prévus début 2027 en chirurgie, odontologie et stérilisation, ainsi que la mise en place d'un internat territorial proche de l'hôpital en fin d'année. Deux médecins gériatres et un médecin en soins médicaux et de réadaptation sont également arrivés récemment. Un rassemblement de soutien à la flottille pour Gaza ce soir à Quimper. Le rendez-vous est à 18h devant la préfecture. Un marin d'une trentaine d'années, Adrien Pain, qui vit entre Douarnenez et Marseille, fait partie des 430 militants pro-palestiniens interpellés par l'armée israélienne lundi. Des militants qu'on voit menottés, genoux à terre, au sol, tête au sol, dans une vidéo publiée hier par le ministre israélien de la Sécurité nationale. Vidéo qui scandalise plusieurs pays, dont la France. Paris a convoqué l'ambassadeur d'Israël au Quai d'Orsay.
0: Vous écoutez ici Breizh-Izel, 8h05, on ne sait plus comment s'habiller, Sébastien.
1: On était en pull en laine au début de la semaine, on ressort les t-shirts à partir d'aujourd'hui. La pluie laisse la place au soleil, on coupe les radiateurs, on ouvre les fenêtres, le thermomètre va prendre presque 10 degrés par rapport à hier, 25 aujourd'hui, 27 demain, 28 samedi, 30 dimanche. C'est l'été, ça va durer une dizaine de jours et des records de température pourraient tomber. Steven Tual est météorologue à Tambreton.
9: Dans un climat qui se réchauffe, les records datent souvent d'après 2000, mais on a certains records menacés qui sont plus anciens, comme celui de Rennes, 30,8 degrés, c'était le 25 mai 1953. Et il est tout à fait possible aussi qu'on franchisse pour la première fois la barre des 30 degrés à Brest, à Brignilis, à Lannion, à Saint-Brieuc ou encore à Vannes. C'est des valeurs qu'on n'avait jamais atteintes depuis qu'on mesure la température dans ces villes-là. Il n'y a pas forcément de conséquences avec l'été prochain, mais ça illustre surtout qu'on a des saisons intermédiaires qui sont de plus en plus

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3: La barrière à l'honneur dans C'est pas vrai, notre chronique anti-arnaque aujourd'hui avec Aude Razzo. Alors on vous propose là des solutions pour essayer de déjouer les arnaques sur internet, les fake news, Cataluguin.
4: Oui, et cette fois-ci, on se prépare aux vacances. Aude Razzo, vous nous annoncez ce matin le grand retour des arnaques au péage.
5: Oui, plusieurs collègues m'ont transféré ce mail pas plus tard que cette semaine. Votre dernier passage au péage n'a pas été réglé, le montant de 6,80 € reste dû. Et ça nous rappelle quelque chose. L'été dernier, souvenez-vous, on en avait reçu des tonnes. On en avait parlé ensemble, des mails, des textos, avec à chaque fois le logo Ulysse, le vrai service de télépéage de Vinci Autoroute. Un collègue me dit, j'ai failli cliquer tellement c'est bien fait, mais à y regarder de plus près, c'est n'importe quoi au niveau de l'adresse mail et du lien. Il a raison, c'est ça effectivement votre premier réflexe. Qui m'écrit ? Là, le mot Vinci s'affiche en lettres capitales, mais l'adresse n'est pas du tout la bonne. Je lis noreply@vachiagency.com. Bon, ça va pas. Je vais vous mettre sur ici.fr la liste des bonnes adresses Ulysse et Vinci. Gardez-la en poche pour ce grand week-end de Pentecôte et pour l'été aussi, ça peut servir.
4: Et Aude, on garde en tête aussi que Ulysse Péage n'envoie jamais de texto, surtout qui commence par 06 ou 07.
5: Effectivement, vous avez raison, c'est important de le savoir puisque l'arnaque a beaucoup tourné l'été dernier par SMS. Et attention, parfois les textos sont ultra crédibles, l'escroc vous glisse dedans le modèle de votre voiture et carrément votre plaque d'immatriculation. Je vous annonce aussi le grand retour de l'arnaque au kit d'urgence Vinci Autoroute, la trousse d'urgence. Merci à Solange et Michel, deux auditeurs, de m'avoir alerté. Ce sont ces mails mensongers qui vous font miroiter un gilet jaune, un triangle de signal, des lampes torches et tout un tas d'outils fort pratiques si vous tombez en panne. L'escroc vous dit au début que c'est gratuit, mais finalement ce sera 1 euro par carte bancaire s'il vous plaît, parce que oui, c'est votre carte bleue toujours qu'il veut connaître, faites attention.
4: Mais oui, c'est la carte magique que tout le monde veut avoir. Bon, sinon vous faites comme moi, vous prenez les nationales et comme ça, pas de risque de se prendre des amendes de péage.
3: 8h10, et dans un instant, notre invité met en valeur la culture bretonne, la beauté fragile de la Bretagne. Elle met en valeur alors les femmes bretonnes et celtes, Merkeltes.
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3: Lunis et Maisie, mais aussi bien sûr Clarisse Lavanant et Azilis Manro.

0: Aziz Manro a demandé à plein de chanteuses bretonnes de chanter en breton l'hymne des femmes celtes, Mered Kelt, dans la playlist bretonne ici, Bray Zizel. Le roi Gralon à cheval dans la cathédrale de Quimper. C'est l'une des scènes du film Éclat de ciel. Alors on se souvient qu'un aigle était déjà rentré dans cette cathédrale dans le premier film, Un ciel de légende, en 2023, qui représentait la beauté de la Bretagne, la richesse culturelle, vue par un aigle. Deuxième partie de ce projet donc cinématographique d'Ariel Néo, il s'appelle Éclat de ciel, vue par les yeux d'un goéland. Il y a plein d'autres surprises aussi. Le roi Gralon est de la fête aussi. Et pour poursuivre le tournage et présenter le projet, eh bien, il y a un grand événement qui s'annonce dans une semaine, vendredi 29 mai. On attend à Quimper 2500 spectateurs autour de 19h30. Ariel Néo, bonjour.
1: Bonjour.
0: Peintre, artiste, réalisatrice, cinéaste de Briec, la soirée du 29 mai sera l'occasion de présenter un projet fou. La poursuite donc d'un tournage cinéma, Éclat de ciel. Et parce que vous voulez construire une montgolfière, mais elles sont folles ces briécoises.
1: C'est ça, donc en l'occurrence, donc ce film en gros, donc il a déjà commencé, le tournage a commencé il y a 2 ans. Et pour pouvoir le finaliser, en fait, dans le scénario, on retrouve 2 montgolfières jumelles. Donc on a la chance d'avoir la première qui est déjà avec nous et avec la montgolfière Mamselle Bulle, avec donc le pilote Jean-François Verguet et Isabelle. Et en gros, on a découvert l'univers de la montgolfière avec eux. Et là, on a en l'occurrence besoin de construire sa jumelle. C'est pas forcément donné une montgolfière et on s'est dit que c'était
0: autant
1: une belle aventure.
0: Faire soi-même.
1: Voilà, ouais. On s'est lancé le défi un peu fou de la construire.
0: À vos côtés, Ariel Néo, Barbara Tréfaux, vous êtes comédienne. Elle vous a convaincue de monter dans la montgolfière à un moment donné du tournage? C'est ça qui va se passer?
2: Oui, alors j'ai quand même demandé qui fera le crash test. Mais à savoir que tout sera homologué, ce sera entouré par des professionnels. Et on a déjà fait un premier stage. Et c'est vrai que c'est hyper rigolo en fait. C'est fou, c'est un autre monde. Et c'est vraiment chouette à découvrir.
0: Les oiseaux ont beaucoup de place dans l'univers de Ariel Néo. Et vous, quel est votre rôle dans le film qui arrive, Éclat de ciel?
2: Eh bien, dans ce film, je suis une des actrices principales qui représente un petit peu la nature. Et en fait, j'illustre ce que Ariel Néo veut exprimer, donc moi un petit peu plus physiquement. Et elle y pose les mots, en fait, et voilà.
0: Ariel Néo, comment on fabrique une montgolfière en 2 mots?
1: Alors déjà, on se fait bien encadrer. Est-ce que c'est un beau challenge pour donner un petit ordre de grandeur? Je pense que c'est à peu près 5 km de fil, plus de 700 mètres de tissu. Et une montgolfière, ça fait 26 mètres de haut. Donc, pour toutes les personnes qui ont l'habitude de faire un petit peu de couture, ça représente un beau challenge.
0: Un beau boulot. Voilà. Alors l'idée, c'est d'appeler au fait tous les Bretons à participer à ce projet d'une manière ou d'une autre, avec notamment l'événement du 29 mai à Quimper, autour de la cathédrale, Saint-Corentin à Quimper. Il y aura notamment le lancement d'une cagnotte pour justement ce projet-là.
1: C'est ça. Donc en fait, le but de l'événement, c'est aussi donc de présenter les images du projet au public quimperois et de lancer un financement participatif pour acquérir les matériaux. Et donc en l'occurrence, ça va nous permettre de pouvoir réunir tout ce qui est nécessaire pour sa fabrication. Donc voilà, c'est vraiment aussi pour cette raison qu'on voulait organiser quelque chose, parce qu'on voudrait aussi inciter le public à pouvoir nous rejoindre lors de sa fabrication. Donc le but, c'est de faire un atelier un petit peu immersif où les gens pourront aussi découvrir les étapes.
0: Participer concrètement à l'aventure.
1: C'est ça.
0: Alors la soirée du vendredi 29 mai, rendez-vous donc autour de la cathédrale de Quimper, concert d'ouverture avec le trio Haute Tridale qui mêle les musiques trad et tout à fait contemporaines, présentation du projet avec les premières images que vous avez tournées et des aurores boréales à Quimper.
1: Oui, alors c'est un petit clin d'œil au titre du film qui s'appelle Un éclat de ciel. Donc en fait, en troisième partie, après la projection des images, on pourra avoir un spectacle de feu XXL avec la compagnie Le Cercle de Feu.
0: Juste une petite parenthèse, on envoie des aurores boréales en Finistère désormais depuis quelques années. Vous les créez sur commande?
1: Voilà, c'est un petit peu le challenge. Et en fait, c'est quelque chose d'assez inédit. C'est pas forcément une proposition que les gens auront déjà découvert, donc avec un ciel un petit peu onirique au-dessus de la place Saint-Corentin et qui sera introduit avec les Eostigues d'Arstangala.
0: Donc avec des danseurs que vous connaissez bien?
1: Oui, parce qu'ils sont déjà dans le premier volet et dans le second film aussi, donc dans Un éclat de ciel. Donc c'est un petit clin d'œil à toute l'équipe du film aussi, parmi les artistes qui seront présentés donc le 29.
0: Voilà, 29 mai, rendez-vous autour de Quimper. Il y a une billetterie pour prendre vos places à l'avance. Il y aura beaucoup de monde. Vous allez sur billet web, Un éclat de ciel, c'est le nom de votre projet, c'est le nom du film. Merci Barbara Tréfaux, comédienne dans ce film, Ariel Néo, cinéaste, d'avoir été avec nous ce matin.
1: Merci à vous.
2: Merci.
0: Johnny Hallyday, 8h25, avant de retrouver enfin le gagnant au bout de 2 jours à rechercher la commune dans la carte postale bretonne du jour. Non, ce n'est pas Santec, ce n'est pas Plougoum, ce n'est pas Rieck-sur-Belon.

0: J'ai oublié de vivre Johnny Hallyday, 8h27.
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0: Non, ce n'est pas Saint-Égonec, ni Plouarzel, ni Plabennec, ni encore Rieck-sur-Belon. Le suspense prend fin ce matin avec vous, Roland. Bonjour.
9: Bonjour, Axel.
0: Trégastel dans les Côtes d'Armor, sur la route, c'est ça? Il fait beau?
9: Je suis à l'extérieur, il fait super beau.
0: Ah ben voilà, des bonnes nouvelles.
9: Et les températures commencent à monter un peu là.
0: Et on est où ce matin dans quelques communes de la carte postale bretonne?
9: Ah, moi j'avais pensé à Kernouès.
0: Mais qu'est-ce que vous avez pensé à Kernouès dans le Nord Finistère?
9: Pour quelle raison j'ai pensé à ça?
0: Oui.
9: Ben j'ai fait le tour des fontaines.
0: Ah, malin. Une fontaine, on apportait les enfants qui ne marchaient pas encore, on les plongeait dans la fontaine et ensuite on les faisait rouler sur l'autel de la chapelle Notre-Dame de la Clarté. Incroyable.
9: Oui, c'est vrai. Ouais, paraît-il, il y a la source qui est sous l'autel.
0: Exactement. Voilà, des miracles. Bah, y en a aussi dans les chapelles bretonnes. Je parlais d'Alphonse dans la carte postale. C'est le fameux footballeur Alphonse Le Gall qui a joué au Stade Rennais, l'Olympique de Marseille et qui a joué la finale de la Coupe de France en 1957 avec le SCO d'Angers. Et ben, vous voilà pour Soldat Louis, le grand concert des 100 ans du FC Lorient. Ce sera le 30 mai avec le Baga de l'Ambiway.
9: Bah, ça, c'est vraiment sympa. Ici Herbie, je vous remercie.
0: Eh bien, à bientôt Roland, bonne journée à Trégastel. 8h30, c'est déjà l'heure des infos. Le 90 secondes, votre réseau.
10: Le Premier ministre Sébastien Lecornu annoncera en fin d'après-midi les nouvelles aides pour le carburant. Priorité toujours aux professions et aux gros rouleurs très touchés par la flambée des prix. Et coup de pression ce matin des entreprises de dépannage. Des remorqueurs défilent à Paris, ils viennent de toute la France. Trois ONG attaquent l'État en justice. L'État français est responsable de la catastrophe des PFAS, selon elle. Elle le soupçonne d'avoir eu connaissance depuis plus de 15 ans de la contamination et des risques associés à ces polluants éternels massivement utilisés dans l'industrie chimique. À l'école, le syndicat FSUS Nuit PP décompte plus de 3700 fermetures de classes en maternelle et en primaire à la prochaine rentrée. C'est 60% de plus que l'an dernier. Le gouvernement invoque la baisse démographique, 120 000 élèves en moins, un prétexte selon le syndicat. Les auditions se poursuivent pour les 16 personnes d'une école maternelle parisienne interpellées hier. Leur garde à vue prolongée. Coup de filet dans le scandale des violences dans le périscolaire à Paris. Lyon obtient la note maximale du label Villa Vélo du Tour de France 2026. Palmarès qu'on vous dévoile sur ici.fr. 25 communes récompensées en tout pour leur engagement dans le développement de la pratique du vélo. Clap de fin sur le Fort Boyard. Le tournage est terminé pour les émissions qui seront diffusées sur France 2 cet été. Et ça a été un plaisir fou pour Cyril Ferraud, le nouvel animateur du jeu. Il remplace Olivier Mine. Il réagit à notre micro ici.
0: Merci Audrazo. L'info continue à 8h31. Dans une minute, ce sera en breton. Mais d'abord, reportage catalan. Mais qu'est-ce que ces gigantesques structures gonflables à Landerneau?
11: Vous avez peut-être remarqué ces sortes de grands châteaux gonflables qui sont installés près du jardin de la Palue. Non, ce n'est pas pour sauter à tout va, mais c'est un atelier culturel. Terce Radix, installé dans le cadre du Festival d'art contemporain Songe, un immense centre immersif et coloré où on peut se promener. Et ça a ouvert hier matin. Tuduel Chartier, vous avez, si je puis dire, poussé la porte gonflable.
12: De l'extérieur, on pense d'abord à un château gonflable, mais c'est plutôt un ensemble de dômes avec des couloirs un peu étranges de couleur grise, jaune, vert ou rouge. L'impression qu'ils ont cumulé des bulles connectées les unes aux autres. À l'entrée, Julien, bénévole, explique les règles de conduite.
13: Un luminarium, c'est comme un aquarium, sauf qu'à la place d'avoir des poissons à l'intérieur, nous, on a des gens et on a beaucoup de lumière colorée. Alors comment ça fonctionne? C'est très simple. Au mur juste ici, vous avez du PVC très très fin, d'1 ou 2 mm, à peine l'épaisseur d'un t-shirt,
12: qui va à l'intérieur une musique apaisante. Dans une salle circulaire, Sylvain regarde en l'air.
6: Ah, c'est très impressionnant. La structure est extrêmement grande à l'intérieur. C'est assez surprenant.
14: On s'y perdrait presque.
6: Ah, c'est un côté labyrinthique, il n'y a pas de doute.
12: Ouais. Isabelle aussi regarde en l'air une sorte de rosace. Elle est assise à côté en chaussettes.
15: Dès qu'on rentre, ça fait un effet apaisant et complètement lunaire. Toutes ces alvéoles, toutes ces lumières différentes, ça me voit, je trouve ça lunaire.
12: Mathieu Dorval est le directeur de l'atelier culturel, l'association à Landerneau qui a piloté le projet en appelant le collectif anglais Architect of Air. Il est aussi passionné d'architecture gonflable.
16: Moi, j'avais gardé en tête cette magie que j'avais vécue en vrai il y a longtemps et puis que j'avais retrouvée il y a 10 ans à Rennes lors de leur dernière venue en France. Et je m'étais dit, voilà, ce serait formidable si un jour je travaille au service d'un projet qui réunit ces énergies plastique et spectacle vivant, de pouvoir les faire venir.
12: Et justement, le but de l'expérience,
16: proposer un temps de rencontre et un temps d'émerveillement au public, d'où le titre du festival. Songe, écrit en breton, mais qui évidemment invoque le songe en français, la rêverie. Et tous les contenus du festival, ils sont à cet endroit-là. Permettre aux gens de se raconter une histoire à partir de couleurs très vives.
12: Et le week-end arrive, avec lui ses fortes chaleurs. Pour une expérience optimale, le short au t-shirt peut être vivement conseillé.
11: Et ce sera parfait pour aller se détendre et se poser à la rêverie. On peut profiter du luminarium de Landerneau jusqu'à lundi. C'est gratuit, mais il faut s'inscrire sur le site de l'atelier culturel.
0: 8h34, vous écoutez ici Brésil. L'info continue en breton. Katel Huguin, le frelon asiatique est de retour en Bretagne.
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0: Hier, el Bea en Aisne, marrément, hein, les ponts terrenaises aient fermé la circulation depuis lundi, donc c'est des trajets beaucoup plus rallongés. Explication dans le journal de Sébastien Paour.
11: Oui, des travaux d'inspection qui ont lieu sur le pont tous les 6 ans. On en parle donc dans moins d'une demi-heure. 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
0: 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Voilà, pour l'instant, plutôt dans le sud, le temps reste couvert. Comme hier, on a 13 degrés à landudec, nous dit belette, mais c'est une très belle journée qui s'annonce. Voilà, après la levée des brouillards, parce qu'il y en a aussi du côté Sker par exemple, des nuages ici ou là dans le nord Finistère, et bien ce sera du beau soleil sans problème, un vent plutôt faible de sud-est et des températures qui grimpent encore par rapport à hier. Comptez 24 degrés à Pont-de-Buis-les-Quimères, vous aurez 23 à Quimper, à Morlaix, à Brest et même dans le Léon, 22 degrés à Concarneau, 20 degrés au Guilvinec, et puis dans les Côtes d'Armor, comptez 24 à Plusquelec, 20 à L'Envolon, 23 à Bubry dans le Morbihan. Allez, demain on aura jusqu'à 27 degrés dans le Finistère, 28 samedi, 34 lundi et dimanche. Dimanche aussi, un temps sec. Bref, ce temps ensoleillé nous accompagne pendant une dizaine de jours. On va retrouver des 24-25 à partir de mercredi prochain en Bretagne.
11: Et sur nos routes, comment ça roule ce matin?
0: Eh bien, les travaux de Briec, il y a ceux de Térénèse qui vous font faire un détour par Châteaulin ou les poids lourds même par Quimper. Les travaux de Loteil à Briec, c'est dans les deux sens, vous roulez sur une seule voie. Et il y a actuellement quelques 4 km de bouchons avant Loteil en direction de Quimper sur la Nationale 165. C'est la principale difficulté.
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0: Deux pas de danse avec Céline Dion à 8h39. Bonne fête aux Constantins, aux Constantines aujourd'hui.

0: Ballet avec Céline Dion, il est 8h43.
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0: La Bretagne d'une architecte. Dans les petits bonheurs, ce sera dans quelques instants. Un autoportrait décalé qui vous fait encore plus aimer la Bretagne, signé Laurent Limontour. Et puis on parlera sport, 100% sport braise, avec du volley. Tiens, pour une fois, Gaëtan Pinel s'arrêtera sur l'étoile Saint-Laurent volley. Ce sera autour de 8h54. Excellent réveil à tous. Une Bretonne qui raconte ses histoires, qui raconte sa Bretagne. Il y a beaucoup de tendresse et d'humour, c'est ça, les petits bonheurs. Bonjour.
3: Salut Brice Zizel.
4: Salut toi.
5: T'es qui cette femme ?
3: Je m'appelle Julie, j'ai 40 ans.
6: Et quelle est votre profession ?
3: Je suis architecte.
7: Et vous savez, c'est du solide. La preuve, c'est qu'on n'a même pas besoin de garantie.
3: Et je suis dans les petits bonheurs.
8: Ils sont fous ces architectes.
9: Vous êtes d'où, vous rappelez-nous ?
3: Alors, je suis de Pleuven, qui est une petite commune limitrophe de Quimper.
10: Ça fait combien de temps que tu squattes ici ?
3: Alors, c'est la ville où mes parents ont construit. Donc, j'ai récupéré leur maison il y a quelques années et je reviens au pays, après des longs voyages.
11: Les voyages, on a beau dire, hein ? Il n'y a rien de tel pour voir du pays.
12: Tu peux savoir où tu étais ?
3: J'ai été en Espagne, j'ai été en Irlande. Voilà, c'est déjà pas mal.
13: C'est pourquoi elle est revenue ?
14: C'est l'hygiène, ça. Les Irlandais, ils sont cradingues, comme pas permis.
15: Et ton petit coin de paradis ?
3: Moi, j'adore aller à Mousterlin.
16: De quel côté est-ce que tu veux qu'on aille ?
3: Il y a une partie qui est assez sauvage. C'est des plages assez vierges et assez belles. Et de l'autre côté, il y a toute une partie marais avec beaucoup d'oiseaux. Ça change beaucoup au fil des saisons. C'est assez beau.
17: Le marais, ça, c'est par chez moi.
18: Vous comptez rester un peu sur la côte ?
19: Qu'est-ce que ça peut te foutre ?
20: Êtes-vous certain de vouloir changer d'époque ?
21: Tu crois qu'on peut voyager dans le temps ?
20: Changement d'époque en cours.
3: Si je pouvais voyager dans le temps, je choisirais le tout début des civilisations en Égypte ancienne.
22: C'est Cléopâtre qui va être contente.
3: J'ai toujours été fascinée par l'Égypte ancienne, je ne sais pas pourquoi, depuis toute petite, je voulais être égyptologue. Et à un moment où je me suis dit qu'Indiana Jones avait tout trouvé, mais finalement j'ai l'impression qu'il en reste, j'ai un peu de regret.
23: Il a 2 jours d'avance sur vous, c'est plus qu'il lui en faut.
24: Tu m'attrapes un souvenir ?
3: Une anecdote de souvenir d'enfance qui me fait toujours rire quand j'y pense, c'est quand j'allais visiter ma famille dans le centre de la France, on allait se baigner dans la rivière et j'appelais ma mère en lui disant « Elle est bien la mer ici, mais elle est un peu petite ».
25: C'est mignon.
3: Allez, salut.
0: C'est toujours mignon, les petits bonheurs. Salut, Julie, merci pour votre Bretagne. Il est 8h46.
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0: Quand c'est funky, c'est Bruno Mars. Excellent réveil. Dans la playlist des nouveautés, voici son titre I Just Might, 8h47. Nous sommes jeudi, le... Ah oui, c'est le 21 mai déjà, c'est le jour de l'été.

0: I Just Might, le nouveau tube funky de Bruno Mars. On va retourner sur la route parce qu'il y a quelques petits soucis depuis ce matin, outre les brouillards, notamment dans le sud Finistère. Il y a eu un accident tout à l'heure à Plou-Daniel. Ça semble rentrer dans l'ordre. Hein. Le poids lourd était accidenté du côté de l'échangeur de Saint-Éloi. Fort ralentissement en arrivant sur le pont de l'Iroise, hein, de 3 km en venant de Quimper sur la Nationale 165. Et ça va un tout petit peu mieux. Il faut le dire qu'il y a des bonnes nouvelles. À Lotey, ça devient un petit peu moins dense le bouchon sur les travaux. Vous savez qu'il y a 5 km où vous roulez sur une seule voie dans les deux sens. Et il y a encore les 2 km de léger ralentissement en direction de Quimper sur la Nationale 165. Bon courage, bonne route. N'hésitez pas avec vos messages météo et inforoute tous les matins. 02 98 53 65 deux fois. Vous utilisez le même numéro sur WhatsApp en envoyant un vocal ou un message. 100% Sport Braise ce matin avec Gaëtan Pinel. Bonjour Gaëtan.
1: Bonjour Axel, bonjour à tous.
0: Et Catel Huguin avec Gaëtan va monter au filet.
2: Oui, dans le Nord Finistère et plus précisément au sein de l'Étoile Saint-Laurent en volet. Bonjour Gaëtan.
1: Bonjour Catel.
2: Alors dimanche, les Brestois ont amené plusieurs équipes en phase finale de la Coupe de Bretagne.
1: Bah absolument, trois équipes, rien que chez les seniors. Deux équipes masculines, celles qui évoluent en région et en pré-région. Et la particularité, c'est qu'elles se sont affrontées. La logique a été respectée puisque l'équipe de région l'a emportée. Mais elle a ensuite perdu en finale, hélas, contre Saint-Grégoire. Donc pas de titre et de la déception évidemment. L'équipe 2, par contre, a fini sur une bonne note puisqu'elle est allée en petite finale et elle a battu Guingamp.
2: Et quelle était l'autre équipe du club engagé alors?
1: Et bien c'était l'équipe féminine 2, celle qui joue en pré-national. Alors ça a plutôt bien commencé hein, avec une victoire contre Saint-Grégoire, mais ça s'est terminé par une défaite en finale contre Saint-Médard-Torcé, un club d'Ille-et-Vilaine. Donc pas de titre non plus pour cette équipe, mais une fin de saison quand même encourageante avec ce parcours en Coupe de Bretagne et un maintien aussi en championnat. Un maintien qui a été difficile à aller chercher hein, avec des matchs très disputés, mais l'Étoile Saint-Laurent y est arrivée.
2: Ça donne quoi en bilan de championnat Gaëtan pour les autres équipes de l'ESL?
1: Eh ben, si on reste chez les féminines, saison très positive pour l'équipe première qui est en National 3. Elle a longtemps occupé les places du très haut tableau, parfois même la première position. Et les Brestoises ont finalement achevé leur saison en quatrième place. Donc, une belle année. Et chez les gars, l'équipe de région a plutôt fini en beauté aussi. C'était pas forcément très bien parti, hein, dans ce championnat de 10 clubs où l'ESL était 8e à la mi-saison. Mais les Brestois s'en sont quand même bien sortis avec une 5e place à l'arrivée. Un milieu de classement plutôt honnête finalement, dans un championnat assez relevé. Et c'est surtout la progression sur la saison hein, qu'il faut retenir, même s'il n'y a pas eu ce fameux titre en Coupe de Bretagne dimanche.
2: On ne peut pas gagner à tous les coups. Merci Gaëtan. Demain, on changera de département. On s'arrêtera dans le Morbihan. Ce sera du basket avec le CEP Lorient.
1: À demain. Bonne journée.
0: Les premiers secours, ça on commence à connaître, il y a des formations partout dans les entreprises, même pour les particuliers, auprès des pompiers notamment. Mais savez-vous comment on prend en charge les premiers secours en santé mentale? Le docteur Kierzek viendra nous éclairer, c'est son conseil santé dans une minute.
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veux pas. Ce très jeune artiste a adopté la Bretagne et le pays de Ploermel pour en faire son espace de création. Déjà repéré et soutenu par des musiciens comme Gizmo du groupe Trio, il propose des chansons au style frais et léger.

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3: Voilà pour le coup de cœur, ici Brézizel et tous ces artistes que nous soutenons, hein, soit dans la playlist ici Brézizel, soit sous ces formes-là, évidemment, lors de leurs concerts, dans les interviews. Les conseils du docteur Kizek, c'est maintenant. Bonjour docteur. Ce matin, vous nous engagez à nous former au premier secours, mais en santé mentale.
4: Bonjour à tous, on sait faire un massage cardiaque, on sait mettre un pansement, on sait appeler les pompiers. Ah oui, mais que fait-on quand un proche, un collègue ou même un voisin ne va pas bien, non pas dans son corps mais dans sa tête? Comment on réagit pour ne pas aggraver les choses? Je vous fais une révélation, la santé mentale c'est un peu comme un feu à la maison, on espère que ça n'arrivera jamais, mais quand les premières flammes apparaissent, on aimerait avoir un extincteur à portée de main. Mais figurez-vous que cet extincteur, il existe en santé mentale, ce sont les premiers secours. L'objectif est simple, c'est apprendre à repérer les signes d'une détresse psychique, à écouter, à rassurer, à orienter. C'est pas une lubie, hein. Je vous rappelle qu'un Français sur quatre sera touché par un trouble mental à un moment de sa vie. On sera tous confrontés à un moment, pour nous ou pour notre entourage, à une personne qui ne va pas bien. Alors, l'idée, c'est pas de se substituer à un psy, bien sûr, mais c'est ses premiers secours. C'est plutôt une méthode simple, facile à retenir, et c'est un acronyme, ARE. ARE, ça veut dire A, approcher, E, écouter, R, réconforter, E, encourager, et R, renseigner. Allez, approcher, c'est trouver les signes inhabituels, c'est repérer un ami qui s'isole, un proche qui change radicalement de comportement. Faut plutôt, sans jugement, avec bienveillance, lui dire « je te trouve différent ces derniers temps, quelque chose ne va pas ». Ensuite, c'est écouter. Et là, c'est le plus important. L'idée, c'est pas de juger ou de donner votre avis, mais c'est juste écouter. Parfois, la personne n'a même pas besoin d'une réponse. Elle a juste besoin de poser des mots sur son mal-être. Troisième étape, on réconforte. Je suis là pour toi. Est-ce que tu traverses, ou ce que tu traverses, c'est une période difficile. C'est pas ta faute. Donnez-lui de l'espoir. Essayez d'ouvrir. Tout ça, c'est pas toxique. Au contraire, et évitez les phrases secoue-toi, c'est dans ta tête, évidemment. Ensuite, on encourage, on oriente. Bref, c'est le renseignement sur où consulter, et ça c'est important.
3: Je n'avais jamais entendu parler de cette formation, docteur Kierzek, merci.
5: Très intéressant.
3: Formation premier secours, ça on commence à connaître, mais les signes qui peuvent être autour de nous, des amis, des collègues, la famille, ça c'est pas forcément facile à déceler pour la santé mentale. Voilà, il est 8h57, l'été est là, c'est aujourd'hui paraît-il. Hein.
5: C'est aujourd'hui, absolument, 25, 30 degrés.
3: Désormais, ça sera le 21 mai, puis c'est comme
5: voilà,
3: ça.
5: Voilà, c'est parfait. Voilà.
3: Parce qu'on a 34 degrés ce week-end, je sais pas ce qu'on fait.
5: On met la crème solaire déjà parce que la Bretagne est une terre de coups de soleil et le cancer de la peau, comme vous le savez.
3: Du 50, du 70, on y
5: absolument,
3: va.
5: Absolument.
3: Et puis surtout, on réfléchit avant d'aller se baigner parce qu'il fera 34 degrés.
5: Ça risque de piquer les doigts de pied.
3: Mais l'eau est à 14 degrés et ça n'a pas bougé. Hein.
5: Mais on se baigne toute l'année en maillot de bain. Hein.
3: Enfin, vous faites ça, vous?
5: Oui, je fais ça. Ouais.
3: Sans combinaison?
5: Absolument.
3: Absolument.
5: Ouais.
3: Vous êtes.
5: Combinaison pour faire du surf, mais.
3: Un Hercule maillot de bain pour de la baignade, évidemment.
5: Un Apollon.
3: Allez, on va se retrouver demain. C'est Louise Lempire qui sera aux commandes du 6-9, mais dès 6h30 en images sur France 3 Bretagne si vous avez la TNT. Si vous ne l'avez pas, rendez-vous sur le site ici.fr ou l'application ici. Vous nous voyez aussi en images. Belle journée à tous. La radio, elle, ne s'arrête pas, Sébastien, avec l'info dans 2 minutes.
5: Et on sera avec le président de la communauté de communes du pays Bigoudin Sud, première destination du Finistère l'an dernier. Waouh!
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3: Bon, qu'est-ce qu'on fait? Il est 9h-1,
5: ouais.
3: C'est bienvenue chez vous, Estelle Gas, qui devrait arriver normalement.
5: Qui est en train de s'installer.
8: Je suis ici.
3: Toujours plein de pêche. Salut Estelle.
8: Bonjour Axel, bonjour à tous. Vous allez bien?
3: Nous, ça va, oui.
8: On est jeudi, forcément, ça va bien. Ça sent la fin de semaine.
5: Le maillot de
3: bain est prêt.
8: Et le maillot de bain est prêt, effectivement, ouais. Puisque là, les températures, jusqu'à 30 degrés ce week-end. Hein.
5: Ouais.
3: 34 même, 34. Certainement.
8: Oui, ouais. Ressenti 34, c'est vrai, 40. C'est ce que j'ai vu. Et abusons pas non plus, Sébastien. Mais du coup, c'était une bonne raison d'éteindre un petit peu son téléphone et de couper les notifications.
3: Bah évidemment.
5: Ah bah quand on est dehors, on n'a pas besoin de téléphone.
8: Oui, alors ça, on n'est pas tous.
5: Vous, j'ai l'impression que c'est pas trop votre truc de couper le téléphone.
8: Bah non, c'est sympa.
3: Vous voulez en parler?
8: Non, mais ça va, tout va bien.
3: Allongez-vous, vous pouvez.
8: En tout cas, vous l'aurez compris, cette semaine, le département du Finistère a voulu, avec les collégiens notamment, de faire des pauses sur les écrans, d'aider nos collégiens, nos ados, nos enfants à faire des pauses.
3: Ça dure combien de temps? Non, la pause, je veux dire, une semaine.
8: C'était une semaine avec
3: c'est
8: un petit
3: livret.
8: Bah, ça se finit demain, du coup. Mais vous, justement, venez nous dire si vous pensez que vos enfants, vos adolescents sont trop sur leur téléphone. Comment on faisait à l'époque, finalement, sans téléphone? Est-ce qu'aujourd'hui, on serait capable d'arrêter et d'éteindre nos téléphones tout au long de la journée? Ça, je n'en suis pas sûre. En tout cas, pas pour tout le monde. À demain, Axel.
3: Enfin,
8: à lundi. Parce que
3: prochaine.
8: Demain, c'est Louise.
3: Demain, c'est Louise Lampierre.
8: Demain, c'est Louise.
5: On s'appelle.
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8: Belle matinée à tous, ici Brice Zizel, il est 9h. Et à 9h, le journal est présenté par vous, Sébastien Paour, bonjour.
5: Bonjour Estelle, bonjour à tous.
8: C'est une des réponses du gouvernement à la colère agricole de l'hiver dernier.
5: Non, c'est pas ça du tout.
8: Ce n'est pas ça, pardon.
5: C'est après la pluie, c'est le beau temps. On en parlait à l'instant. Vous ne suivez pas. Vous êtes trop sur votre téléphone. L'adage se vérifie après la pluie, le beau temps. Une fois de plus en Bretagne. Et on s'interroge déjà avec le temps annoncé aujourd'hui. Vous arrivez à supporter vos vêtements, Estelle? Le soleil est de retour. Et c'est pas un petit soleil timide. On vient d'en parler, hein. C'est un vrai soleil. Un si grand soleil qu'on va pouvoir ressortir la crème qui va avec et les t-shirts lumière, chaleur. Il va faire plus de 20 degrés à partir d'aujourd'hui, pas loin de 30 ce week-end. Dans le Finistère, on le disait à l'instant, 6 à 9 degrés au-dessus des normales de saison, avec plusieurs jours largement en dessous. De quoi booster la fréquentation du Pays Bigoudin, qui a publié hier son carnet d'adresses, destination Pays Bigoudin. Stéphane Ledouaré est le maire de Pont-l'Abbé, c'est la capitale du Pays Bigoudin, comme vous le savez, et il est président aussi de la communauté de communes du Pays Bigoudin Sud.
0: L'année dernière, on est devenu la première destination touristique du Finistère, hein. Même devant Brest Métropole et le Pays Fouet Nantais, on représente plus de 13% de la fréquentation de tout le Finistère. L'avantage ou l'inconvénient, c'est que sur notre territoire, toutes les communes sont remarquables, que ce soit de Plozévette jusqu'à effectivement la pointe de Sainte-Marine, en passant par l'île du Die, la Torche. On travaille sur la classification de la baie d'Audierne en réserve naturelle régionale. C'est un atout supplémentaire, parce que c'est aussi une nouvelle forme de tourisme qui est sollicitée. On a édité aussi une carte vélo, parce qu'on investit massivement dans les voies cyclables, et c'est devenu aujourd'hui un vecteur important dans le choix des touristes pour venir se balader. Vous savez que les mobilités douces prennent une part importante et ils sont nombreux à vouloir déambuler en vélo. Et c'est vrai que l'avantage du Pays Bigoudin, c'est qu'il est plutôt plat au niveau topographique, et donc ça fait un atout supplémentaire.
5: Le maire de Pont-l'Abbé, Stéphane Ledouaré, qui était notre invité ce matin, entretien à retrouver en intégralité sur le site et sur l'appli ici. Le maire de Brest, sur la même ligne que ses collègues de Paris, de Marseille, Lille ou encore Nancy, sur le dossier Patrick Bruel, le chanteur devrait suspendre sa tournée pour Stéphane Roudot par décence vis-à-vis des femmes qu'il accuse de viol ou d'agression sexuelle. L'interprète de Place des Grands Hommes est sous le coup d'une douzaine de plaintes en France et au Québec, où des dates de concerts ont été annulées, mais pas en France. Ce que la loi n'impose pas, la dignité l'exige, écrit le maire de Brest dans un communiqué. Il demande au chanteur d'annuler son concert prévu le 11 novembre prochain à l'Arena.
8: Le pont de Térénèse est lui toujours fermé à la circulation.
5: Depuis lundi et entre 9h et 16h, certains d'entre vous font une cinquantaine de kilomètres de plus que d'habitude pour la déviation entre le pays de Brest et la presqu'île de Crozon à cause de ces travaux. Travaux obligatoires tous les 6 ans pour ce pont inauguré en 2011 et qui est emprunté par près de 8000 véhicules tous les jours. Il faut l'inspecter sous toutes les coutures pour être sûr que tout va bien. C'est le CEREMA qui s'en charge sous l'égide du conseil départemental, l'établissement public spécialisé dans l'expertise des infrastructures. Une sorte de check-up géant, Thomas Biais, qui nécessite de gros moyens.
1: Le pont long de 500 mètres est désert. Au centre trône une énorme nacelle. Il en existe très peu de ce type en France. Elle vient de Nantes.
9: On regarde tout.
1: Stéphane Pasquier est inspecteur ouvrage d'art au CEREMA de Saint-Brieuc.
9: On doit être au contact des éléments, du béton ou là des haubans, puisqu'on contrôle aussi la nappe de haubans.
1: 144 haubans en tout. Il faut aussi regarder les pylônes, la chaussée, les joints.
9: Là par exemple, ce sont des fissures qu'on peut constater, qu'on marque.
1: Ah, vous les avez marquées en rouge.
9: On les marque en rouge.
1: Mais pas d'inquiétude, l'état global du pont pont est excellent, ses petites fissures sont normales et rebouchées. Cette expertise humaine reste indispensable, même à l'heure de la dronisation.
10: On peut toucher, un drone peut voir seulement.
1: Arnaud Bagnel, un autre inspecteur du CEREMA, descend de la nacelle.
11: C'est pas mal, c'est vrai qu'on a une belle vue, c'est quand même beaucoup mieux qu'être assis dans un bureau, ça c'est vrai.
1: Par contre, âme sensible, s'abstenir, il faut rester toute la journée sur cette nacelle, perchée très haut et qui bouge.
11: La nacelle peut aller jusqu'à 40 km/h devant. Le vertige, oui, il faut pas l'avoir, ça c'est sûr. Mais même moi qui suis quand même régulièrement dessus, quand ça souffle, la sensation n'est pas la même du tout. On fait attention, ouais. Voilà, on s'accroche.
1: Le chantier se poursuivra l'année prochaine avec le contrôle du tablier, des piles du pont et de l'intrado. C'est la partie qui est située sous l'ouvrage.
5: Et le pont de Térénèse va rouvrir plus vite que prévu. Ce sera dès cet après-midi au lieu de demain soir, car les équipes ont travaillé plus rapidement que prévu. Vous avez les photos de ce pont en inspection sur ici.fr. Brice Izel, et puis le podium de la première étape de la solitaire du Figaro est connu, raccourci cette étape à cause du manque de vent. Les marins ont franchi la ligne au large de Vigo en Espagne et terminé au moteur. C'est l'Irlandais de Concarneau, Tom Dolan, qui s'impose, vainqueur de la solitaire 2024. Le Morbihanais Loïs Béréard est deuxième. Paul Morvan, le dernier de la dynastie du même nom de l'Abervrac, est troisième. Deuxième étape, dimanche à 14h au départ de Vigo, direction Pornichet. 9h05, la météo, c'est donc un super printemps en attendant un été en avance.
8: C'est ça, et c'est le soleil qui m'a tapé un petit peu sur la tête ce matin apparemment.
5: Sur la caboche.
8: Avec une belle journée ensoleillée, donc aujourd'hui 10 à 14 degrés ce matin. Ça y est, les températures commencent à augmenter cet après-midi. 21 degrés à Crozon, 23 degrés à Lannion, 24 degrés à Lorient. Oui, on peut se déshabiller, c'est bon Sébastien, on peut enlever la chemise, le t-shirt, le pull.
5: Oh, la chemise,
8: vous pouvez sauter à l'eau. Oui, on va peut-être encore regarder un peu la chemise. À 9h06, on va sur nos conditions de circulation. Tout roule à cette heure-ci du monde sur le pont de l'Iroise, comme tous les matins à 7h06, 02 98 53 65 65 si vous êtes témoin d'une perturbation.
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8: Allez, je vous laisse un petit peu respirer Sébastien, aller prendre l'air dehors et puis on se retrouve à 10h pour l'actualité.
5: Pourvu qu'elle soit douce.
8: Et surtout pourvu qu'elle soit douce avec Mylène Farmer à 9h06.

0: Farmer pour vous accompagner à 9h11 avec pourvu qu'elle soit douce.
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0: On ne verrait plus vraiment notre vie sans téléphone aujourd'hui, pourtant ça ne pourrait pas faire de mal de couper un petit peu de temps en temps. Eh bien c'est ce qu'a mis en place le département du Finistère tout au long de cette semaine avec arrêt sur écran, aider les collégiens à faire une pause de tous les écrans qui peuvent nous entourer. Et vous, arrivez-vous justement à ne pas être scotché à votre téléphone? Trouvez-vous que nos ados, nos enfants aujourd'hui sont trop sur les écrans? 02 98 53 65 65 ou encore vos témoignages par écrit, par WhatsApp, au même numéro. Pour nous en parler ce matin, c'est vous Franck Pichon, bonjour.
3: Bonjour.
0: Vous êtes conseiller départemental chargé des collèges et donc tout au long de cette semaine, avec les collèges du département du Finistère, vous avez livré un petit carnet que les adolescents avec leurs parents pouvaient notamment remplir pour arrêter, stopper un petit peu les écrans. C'est Maëlle Prévost, notre journaliste, qui nous est en dit un petit peu plus.
4: Ce livret, c'est un peu le coach de la semaine. Dès le début, les élèves avec leurs parents fixent leurs règles du jeu pour la semaine à venir. Pas d'écran au petit déjeuner, téléphone coupé le soir, repas sans portable. On peut aussi choisir des pièces dans lesquelles on s'interdit d'utiliser le smartphone, la chambre, le salon ou les toilettes. Pour chaque jour, on note son temps d'écran, ce qu'on a fait à la place, et c'est là qu'intervient le livret. Il propose plein de solutions. Soirées jeux de société, recettes de cuisine, une carte aussi avec les endroits à découvrir dans le Finistère quand on ne veut pas utiliser son téléphone. Ce livret pousse aussi à réfléchir. Pourquoi c'est si dur de lâcher son smartphone? Quelles sont les conséquences sur le sommeil? Qu'est-ce que ça change dans la maison quand tout le monde déconnecte? Et à la fin de la semaine, place au bilan. Combien d'heures sans téléphone? Une expérience pour modifier durablement son usage des écrans.
0: On va répondre un petit peu à toutes ces questions avec vous, Franck Pichon. Vous êtes conseiller départemental chargé des collèges. Mais alors tout d'abord, pourquoi justement avoir eu cette envie de lancer une semaine sans écran pour nos collégiens ?
3: Bien, merci déjà pour votre invitation,
0: avec
3: parce que
0: plaisir.
3: C'est un sujet, je dirais, de société, et c'est pour ça que le département a souhaité se saisir de ce sujet, parce qu'on sait bien que le numérique, l'écran, n'est plus une option. Et fait partie du quotidien. Alors de notre quotidien, parce qu'il n'y a pas uniquement les jeunes qui utilisent le portable,
0: oui.
3: et notamment les écrans de manière plus large, mais notamment quand même plus davantage, en tout cas les adolescents, les collégiennes et les collégiens. Donc ce n'est plus une option, et c'est un environnement dans lequel ils baignent au quotidien, que ce soit pour communiquer, que ce soit aussi pour s'informer, mais également pour se socialiser. Voilà. Et nous, on a souhaité, comme je vous le dis à l'instant, se saisir de ce sujet qui est un sujet de société, parce que non seulement, comme je vous le dis, il occupe une place extrêmement importante auprès des collégiens, mais en tant que responsable, en tout cas du département, au niveau des collèges, on a ce rôle de prévention au travers de nos actions dites éducatives, et on a cette envie d'accompagner, de sensibiliser aussi les jeunes et également leurs familles sur certains dangers que l'on perçoit déjà, hein, que ce soit notamment de la vue, du sommeil, on en parlera sans doute,
0: oui.
3: La sédentarité et également pour les plus petits, même à 2 ans, des troubles cognitifs qui sont avérés. C'est pas moi, ce sont des spécialistes, ce sont des médecins qui le disent. Voilà, donc c'est aussi ça qu'on voulait marteler sur cette semaine, donc entre le 18 et le 24. Mais
0: Le but, c'était aussi de montrer précisément aux collégiens, mais également à leurs parents, hein, qui peuvent faire cette activité-là avec eux, que finalement,

0: Différemment qu'avec l'utilisation d'un écran en permanence, quoi.
1: Et vous, est-ce que justement vous avez mis des choses en place à la maison pour en tout cas limiter le temps d'accès sur les écrans, sur leur téléphone, pour vos enfants, pour vos petits-enfants? Vous venez tout nous expliquer ce matin au 02 98 53 65 65 ou encore par WhatsApp au même numéro. C'est Gauvin Serre qui arrive à 9h15 avec Silence Radio.

0: concert avec Silence Radio à 9h18.
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0: Et vous, comment vous faites à la maison, notamment peut-être pour réduire les écrans pour vos enfants, mais pour vous-même aussi? 02 98 53 65 65 ou encore par WhatsApp au même numéro. On en parle ce matin avec vous, Franck Pichon. Vous êtes conseiller départemental chargé des collèges. Et tout au long de cette semaine, vous avez en tout cas eu l'envie d'initier les collégiens à arrêter un peu les écrans chez eux. Ils avaient un carnet à remplir, notamment avec leurs parents. Franck, vous avez fait en sorte de rendre ça assez ludique, que ça ne soit finalement pas quelque chose comme une corvée, comme un devoir finalement à remplir pour eux, c'était important.
3: Oui, tout à fait. L'idée, c'était de ressortir aussi de la cellule, je veux dire, pédagogique, enseignement, de quelque chose d'assez ludique. En tout cas, on ne voulait absolument pas rendre quelque chose de contraignant pour l'élève et pour le collégien plutôt, ou pour l'enfant. Mais voilà, c'était un livre assez simple d'utilisation, avec des petits défis à la journée et des propositions aussi pour mettre... Alors, pas arrêter complètement le portable, parce qu'on sait bien que c'est pas possible, ce serait utopique, mais en tout cas de le mettre en pause, de mettre en veille et de favoriser. Ce qui est super important, c'est la relation au niveau de la famille, quoi. Mmh. Rien de pire que autour d'un repas, tout le monde a son portable et chacun répond individuellement et on partage plus rien, quoi. Donc c'est ça vraiment ce que on souhaitait mettre en place, de rétablir une connexion. Hein, la déconnexion à travers ce lit, ça permet de reconnecter avec aussi au sein de la cellule familiale.
0: C'était aussi important pour vous d'impliquer les parents là-dedans, parce que finalement les parents peuvent avoir un rôle assez important, surtout que eux-mêmes peuvent être aussi beaucoup sur leur téléphone.
3: Alors tout à fait, alors c'est l'axe pas principal mais un des axes importants d'associer les parents, parce que les parents utilisent aussi leur portable, mais on pouvait pas imaginer que l'élève, l'enfant fasse cet effort là.

0: que le parent le fasse aussi. Donc c'est vraiment, j'ai bien, au niveau de la cellule familiale que ça doit vraiment intervenir. Et je crois aussi notre rôle, c'est d'accompagner, donner des clés, parce que pratiquement 60% des conflits, enfin c'est ce qui est révélé par les parents, hein, est lié à l'usage intensif. J'interdis pas, et c'est source de conflits dans beaucoup de familles, et dans 59% exactement.
1: Voilà. Pourquoi aujourd'hui c'est si difficile de quitter nos écrans, et je nous mets dedans aussi clairement?
0: Ben écoutez, les algorithmes travaillent super bien. Hein. On a le phénomène de récompense. Être récompensé, c'est génial. Il y a aussi l'histoire du scroll infini, hein, oui. Où ça a été inventé de manière à pouvoir rester vraiment le plus possible au sein de l'écran. C'est ce qu'on appelle l'économie de l'attention, quoi. Donc le plus grave peut-être aussi c'est les ventes de données personnelles, parce que plus on se retrouve sur le portable, forcément on a plus de risques d'avoir des données personnelles qui nous échappent, et notre intimité et la protection de notre vie privée est mise à mal. Donc c'est ça qu'on voulait aussi mettre en place. Et les scientifiques l'expliquent bien, hein, le phénomène de récompense, etc., c'est la dopamine, qui est l'hormone de la récompense. Alors, c'est tout simple, hein, pour nos éditeurs, la dopamine, c'est quand on a faim, quand on mange quelque chose qui nous fait plaisir, automatiquement, notre cerveau sécrète de la dopamine. Le problème, c'est que là, il est à l'excès, il est pratiquement en permanence. Et ça, c'est très mauvais pour la santé.
1: Vous êtes professeur aussi, Franck Pichon.
0: Oui, c'est
1: en
0: ça.
1: En plus,
0: ouais,
1: d'être conseiller départemental chargé des collèges. Est-ce que, depuis plusieurs années, vous avez vu quand même un changement au niveau de l'attention de vos élèves, notamment en classe, à cause de potentiellement, ouais, les écrans?
0: C'est clair, vous avez raison. C'est vrai qu'il y a... on voit bien qu'on a des élèves, même à 8h, 8h30 déjà, le matin, ils dorment, ils sont fatigués, les yeux rouges, hein, voilà. Très vite, ils se déconcentrent. Il y a un manque d'attention qui est évident. Alors, j'ai pas dit que c'est uniquement lié aux écrans, mais en tout cas, il a une part prépondérante, c'est sûr, dans cette attention et dans ce comportement que peut avoir le jeune, quoi. J'interroge certains, des collégiens. Des fois, c'est le week-end, hein. C'est plus de 10 heures.
1: C'est énorme.
0: Plus de 10 heures. Et ça va, j'interrogeais un élève qui était un lycéen, c'est jusqu'à 2-3 heures du matin. Mmh. Donc voilà, donc automatiquement tout est décalé, hein. Le sommeil, il y a des études qui sont faites que pratiquement 30% de jeunes actuellement, des adolescents, manquent au moins une heure de sommeil par jour. Donc vous imaginez sur la semaine ce que ça peut avoir. Ça a des conséquences forcément sur la santé physique et la santé mentale.
1: Mentale.
0: Quoi.
1: Est-ce que vous, justement, vous limitez l'accès de vos écrans à la maison, que ce soit pour vos enfants, vos adolescents, mais aussi peut-être pour vous, 02 98 53 65 65 ou encore par WhatsApp au même numéro. À 9h23, on nous signale un poids lourd arrêté sur le bas-côté qui dégage de la fumée sur la Nationale 12 entre Plouigneau et Plouigat-Moisan dans le sens Brest-Rennes. Je rappelle donc que Nathalie nous signale un poids lourd arrêté sur le bas-côté qui dégage de la fumée sur la Nationale 12 entre Plouigneau et Plouigat-Moisan dans le sens Brest-Rennes. Faites attention donc si vous arrivez dans ce secteur.
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1: 02 98 53 65 65. Ce matin, je veux vous entendre sur les écrans à la maison. Est-ce que vous arrivez justement à ne plus trop être sur vos écrans? Est-ce que vos enfants, vos petits-enfants ne sont pas trop scotchés aussi sur les écrans? Est-ce que vous avez mis des choses en place à la maison? Vous venez tout nous dire au 02 98 53 65 65 ou encore par WhatsApp au même numéro. Juste avant ça, c'est Youssou N'Dour et Néné Chéri avec 7 Seconds.

0: Et je vous rappelle que Nathalie nous signale un poids lourd arrêté sur le bas-côté qui dégage de la fumée sur la Nationale 12 entre Pouigneau et Plouigat-Moisan dans le sens Brest-Rennes.
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0: Ce matin, on s'intéresse aux écrans à l'intérieur de votre foyer familial. Comment vous vous faites pour limiter peut-être l'accès aux écrans? 02 98 53 65 65 ou encore par WhatsApp. Au même numéro, on en parle avec vous Franck Pichon. Vous êtes conseiller départemental chargé des collèges. Il y a des gestes simples qu'on peut aussi appliquer en dehors du livret que vous avez fourni aux collégiens tout au long de cette semaine. Peut-être déjà de supprimer les notifications ou du moins de les enlever aux heures où on est à la maison chez nous.
3: Oui, tout à fait, c'est vrai qu'alors il y a déjà pas mal de solutions qui sont données aux parents et aussi aux jeunes à travers ce livret de déconnexion, mais ne serait-ce que d'arrêter ces notifications. C'est vrai que quand on a des notifications sonores, on est tenté de le regarder, donc de les désactiver, ça nous préserve. Voilà, il y a ces petites solutions toutes clés, et puis voilà, quand on est en famille et quand on mange un déjeuner ou un dîner, son téléphone, on le met pas dans sa poche, on le met à un endroit pas inaccessible, mais en tout cas assez éloigné, de manière à ce qu'on soit pas tenté de le regarder, parce qu'on est tous tentés, faut pas se leurrer.
0: Forcément, dès qu'on
3: entend la sonnerie. Ça s'applique aux jeunes, mais ça s'applique aussi aux adultes comme nous. Voilà. Donc on est tous concernés.
0: Quelles sont les astuces aussi, Franck, pour remplacer parfois finalement nos moments sur les écrans à des moments de vie en famille?
3: Écoutez, il y en a plusieurs. On a quand même la chance de vivre dans un territoire assez merveilleux quand même. Entre le littoral, également les forêts, les bois qu'on peut avoir. Donc on a la possibilité de s'aérer. Donc je pense que déjà, d'aller se balader en famille, je dis pas 3 heures de rang, mais au moins une demi-heure, 3/4 d'heure, on a des bois. Donc je pense qu'il y a un environnement qui est assez favorable. Après, il y a le repas, il y a la cuisine qu'on peut faire, il y a des jeux de société, et il y a des jeux de société extraordinaires et qui favorisent aussi la relation, la communication. C'est un peu réapprendre la base de la relation qu'on peut avoir au sein de la famille qu'on pouvait avoir il y a plusieurs années. Voilà.
0: Oui, parce que alors moi je suis pas si vieille et pour autant les jeux de société c'est un petit peu le dimanche après-midi à la maison enlever nos écrans et jouer déjà aux jeux de société sans souci quoi.
3: Mais les jeux de société ont évolué également. Oui. On n'est pas sur des vieux clichés la bonne paye ou le Monopoly
0: mais
3: qui prenait
0: super,
3: des heures et des heures qui
0: jeux-là.
3: Sont très bien. Non, mais je veux dire qu'il y a des jeux de société qui peuvent se faire en une demi-heure.
0: Oui,
3: le soir, voilà. En dehors de regarder les écrans. Et puis je crois aussi que quand on est parent et quand on a des enfants qui ont 2-3 ans, lire la petite histoire avant de s'endormir le soir, c'est beaucoup mieux quand même qu'une petite vidéo qu'on montre.
0: C'est toujours aussi important, la petite histoire.
3: Et ça permet d'empêcher d'avoir des troubles cognitifs chez les tout-petits. Hein.
0: Tout à fait, on va en parler dans un instant aussi, parce que dans le livret que vous avez fourni aux collégiens, aux parents, vous parlez notamment de la règle 3-6-9-12. Ouais. Vous allez nous expliquer dans un instant ce que c'est. Et puis vous, au 02 98 53 65 65, ou encore par WhatsApp au même numéro, vous venez nous dire comment vous limitez l'accès aux écrans à la maison.
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0: Lundi a commencé un chantier de 7 semaines sur la RN 24 entre Lorient et Rennes. La direction interdépartementale des routes de l'Ouest rénove la chaussée de la voie express, la signalétique et des bretelles d'entrée et de sortie. La circulation est donc réduite à une seule voie dans les deux sens sur 10 km entre Josselin et Plohermel dans le Morbihan avec une vitesse limitée à 80 km/h. Les bretelles d'entrée des échangeurs de la Belle Alouette et de l'Abbaye aux Oies sont fermées et puis la bretelle de sortie de Plohermel Ouest et elle également fermé, des déviations sont mises en place.
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0: Par exemple, on peut très bien lire Cendrillon à nos enfants de 3 ans avant de se coucher le soir. L'histoire que moi, c'est l'un de mes contes préférés d'ailleurs. Cendrillon, on perd sa petite chaussure, moi c'est l'un de mes contes préférés. Mais en tout cas, c'est

0: téléphone qui nous chante Cendrillon à 9h38.
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0: Et on a Hervé par WhatsApp qui nous écrit que lui, il est restaurateur et qu'il a cette sensation, en tout cas, que peu de familles appliquent un principe qui n'est le pas de téléphone, finalement, à table. Vous nous venez nous dire aussi au 02 98 53 65 65 ou encore par WhatsApp au même numéro. Comment vous, vous limitez peut-être l'accès aux écrans à la maison? Est-ce que c'est source de conflit, justement, aussi avec vos adolescents? Vous venez tout nous dire ce matin. On en parle avec Franck Pichon. Vous êtes conseiller départemental chargé des collèges. Et dans le petit livret que vous avez fourni aux collégiens du département du Finistère cette semaine, il y a notamment la règle 3-6-9-12. C'est quoi cette règle-là, Franck ?
3: Alors, c'est une règle qui a été théorisée par un psychiatre, un Serge Tisseron, pour ne pas le nommer. Donc, il donne en fait des repères aux parents, à savoir par exemple qu'avant 3 ans, c'est aucun écran. Mmh. C'est clair. Alors, écran, je dis bien, c'est téléphone, bien entendu, mais tablette ou la télévision, en tout cas tout seul. Quoi. Avant 6 ans, c'est pas de console de jeu, en tout cas dite personnelle. Hein, les écrans doivent rester un outil familial et surtout partagé. On sait bien que c'est pas la règle, puisque des statistiques disent déjà que pour un enfant de 2 ans, il y a une heure par jour d'écran. Mmh. Oui, on est, et c'est une moyenne. Donc, forcément, certains sont bien au-delà des une heure par jour. Avant 9 ans, c'est pas d'internet seul et on doit avoir un contrôle parental, bien sûr, qui doit s'appliquer. Avant 12 ans, on sait bien que l'usage des réseaux sociaux est strictement interdit. On sait bien que dans les faits, c'est pas du tout ce qui est appliqué, mais les réseaux sociaux traditionnels restent fortement déconseillés, voire interdits, et la majorité numérique étant fixée plus tard, bien sûr.
0: Ouais. Et finalement, c'est le après qui est aussi un peu dangereux aujourd'hui. C'est après, ouais, 12 ans.
3: Après 12 ans, oui, parce que on tombe dans, malheureusement, et c'est ça qu'on combat nous au niveau du département au travers de ces actions que l'on peut mener, c'est l'hyperconnexion. Donc l'usage excessif du téléphone, on n'est pas là pour diaboliser l'usage du téléphone, bien entendu. On est là pour avoir, en tout cas, donner des clés pour avoir un usage raisonné et réfléchi de l'utilisation du portable et de l'écran de manière générale.
0: Et puis l'hyperconnexion, ça apporte aussi, j'ai cette sensation, il y a quelques années finalement, l'harcèlement scolaire, c'était surtout dans les cours de récré. Aujourd'hui, l'harcèlement scolaire, il est aussi finalement sur les réseaux sociaux, ça devient du cyberharcèlement.
3: Oui, oui, tout à fait, vous avez raison. C'est vrai que dans beaucoup d'établissements scolaires, et je communique avec plusieurs chefs d'établissement, bien sûr, et aussi des élèves, hein, le harcèlement, il arrive déjà à l'école, parce que avant d'arriver à l'école, eh bien, il y a déjà l'utilisation des réseaux sociaux, et on voit bien qu'il y a un certain mal-être et du harcèlement qui se fait auprès de nos jeunes. Et forcément, se poursuit au-delà, une fois sorti de l'établissement scolaire, ben, le soir. Il y a un élève qui m'a dit un jour, quand je rentre chez moi, je n'arrive pas trop à me reposer, mon téléphone m'attend. Et donc, ça pose bien le sujet, quoi. Donc, forcément, ça fait partie de leur vie, mais je crois que je le répète, hein, peut-être lourdement, mais ce qu'il faut combattre, c'est surtout l'hyperconnexion, et vous avez raison de le signifier, le cyberharcèlement, le harcèlement dépasse largement l'enceinte scolaire. Voilà. Donc, il ne s'arrête pas une fois que l'école est terminée, quoi.
0: Oui, c'est ça.
3: Il se poursuit.
0: À la maison, finalement, aussi, voilà. Dans la chambre, dans le lit, quand on est sur nos téléphones.
3: Il y a des dispositifs qui sont mis en place par l'éducation nationale, hein, et les professeurs font, bien sûr, tous les équipes éducatives font le travail, projet phare, ou également dans le réseau privé Noblet, mais voilà. Après, c'est une histoire plutôt d'éducation avant et après l'école, quoi.
0: 02 98 53 65 65. Vous, comment vous arrivez à limiter le téléphone à la maison, les écrans, notamment avec vos ados? Est-ce que c'est source de conflit? Vous venez nous en parler au 02 98 53 65 65.
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0: Et c'est l'heure d'écouter donc Glenn avec vos yeux sûrement, un tout nouveau titre qui vient de sortir cette année.

0: Glenn avec vos yeux sur moi à 9h45.
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0: Ce matin, on vous donne la parole au 02 98 53 65 65. Vous venez nous dire justement comment vous arrivez à limiter l'accès aux écrans, notamment chez vous. Et c'est Florence qui nous appelle. Bonjour Florence.
3: Bonjour.
0: Florence, vous avez deux enfants ?
3: Oui, c'est ça, 12 ans et 10 ans.
0: Et alors, comment ça se passe à la maison avec les écrans ?
3: Aujourd'hui, ça se passe très bien. On a réussi à limiter. En fait, quand j'attendais ma fille, ma deuxième, j'étais beaucoup alitée. Donc, mon fils a passé beaucoup, beaucoup de temps devant la télévision. Et on a eu du mal à s'en défaire. Il était accro, franchement. Dès qu'il rentrait, c'était la télé, le matin avant l'école, après l'école, tout le temps. Mm-hmm. Et en fait, quand ma fille a grandi et commencé à aller à l'école, en fait, on a arrêté la télé. Il n'y a plus de télé les jours d'école. Et on est dehors, on cuisine, on jardine, on bricole. Donc aujourd'hui, ils n'ont pas de téléphone portable, ils n'ont pas de. Il y a un ordinateur pour les devoirs, mais voilà, il n'y a pas vraiment d'accès aux écrans aujourd'hui.
0: Et la transition pour votre fils, Florence, d'être beaucoup sur la télévision notamment et d'arrêter comme ça s'est bien fait, la transition ?
3: Ça a été un peu difficile, mais le soir, on avait mis en place un rituel de lecture du soir, en fait, même quand il était tout petit déjà, quand la télé existait déjà. Et du coup, on est passé à plus de lectures. D'ailleurs, aujourd'hui, il est accro à la lecture. Il dévore des livres. Voilà.
0: Faut mieux ça.
3: C'est mieux.
0: Effectivement, ouais, voilà, Florence. Mieux. Eh ben, merci beaucoup pour votre témoignage ce matin, Florence.
3: De rien, merci.
0: Merci, belle journée à l'écoute d'ici Brésil. Comme quoi, effectivement, c'est aussi possible d'arrêter un petit peu les écrans, notamment le soir, en remplaçant la télévision par la lecture du soir. C'est ce que nous dit Florence ce matin. On en parle aussi avec vous, Franck Pichon, conseiller départemental chargé des collèges. Dans ce livret aussi, vous faites référence à la protection de nos données, comme de nos photos, par exemple, aussi aux réseaux sociaux. C'est important pour vous de faire un rappel aux parents sur ça?
4: Clairement, ouais, tout à fait, parce que ça peut avoir des dérives vraiment catastrophiques. Je vais vous donner vraiment un chiffre super important. Vous savez, quand vous partagez des photos de vos enfants, par exemple, au premier anniversaire, ou première fois qu'ils vont au vélo, en fait, il faut savoir que 50% des photos que vous publiez tombent dans les mains des pédocriminels. Mmh. 50%. Donc vous courez un risque très fort, que la photo de votre enfant, quel que soit l'âge, soit dans cette situation, eh bien, vous imaginez catastrophique, et ça, il faut le combattre, quoi. Donc ça, il faut déjà le savoir, quoi. Partager des photos, ben, automatiquement, ça nous échappe, parce que il y a des gens malveillants qui vont aller récupérer, et notamment les pédocriminels. Donc 50%, vraiment, c'est énorme. Et on sait bien que il y a des études qui sont faites. Alors je crois que c'est Véronique Bechu, je crois bien, qui est responsable, enfin, au niveau de la police nationale. C'est à peu près 600 à 700 enquêtes qu'elle pourrait ouvrir par jour pour ces faits-là. Elle n'a pas les moyens de le faire, on comprend bien. Mais vous imaginez l'ampleur que ça peut avoir et les dégâts que ça peut avoir. Donc, ce que je veux dire, et notamment à tous les auditrices et auditeurs, c'est faites attention quand vous partagez des photos. Et je dis ça souvent aussi aux jeunes, hein, il y a ce qu'on appelle le test du grand-père, je ne sais pas si vous connaissez.
0: Non,
4: mais
0: du tout, c'est quoi?
4: Le test du grand-père, c'est tout simple, c'est avant de publier une photo sur Snap ou Instagram, est-ce que vous montriez, montrer la photo à son grand-père, est-ce que vous le feriez? Eh ben, si oui, à ce moment-là, oui, mais si on ne le fait pas à son grand-père, ben, c'est pas la peine d'aller le faire sur les réseaux sociaux. Voilà, donc il y a un réel danger, bien entendu, quoi. Parce qu'il y a une malveillance derrière certaines personnes.
0: En plus de ce carnet, hein, donc, qui a été distribué aux collégiens du département du Finistère tout au long de cette semaine, vous avez créé aussi 10 soirées autour d'accompagner son enfant à l'heure du numérique. Ces soirées, elles continuent, hein, jusqu'au mois de juin notamment, pour mieux accompagner les parents qui se posent des questions finalement. Aujourd'hui, les parents viennent vous voir pour avoir des clés finalement à la maison, pour aider au mieux à arrêter les écrans à la maison.
4: Ouais, donc tout à fait. Donc on a mis une dizaine de soirées au sein des établissements scolaires. Donc on a à peu près une trentaine, quarantaine de personnes, hein, dans les établissements, des familles, oui, qui viennent avoir des clés. Mais et aussi, c'est-à-dire que notre discours n'est pas, comme je disais tout à l'heure en début, hein, n'est pas moralisateur et surtout pas culpabilisant. Mais donc on le fait avec une entreprise, hein, d'économie solidaire, Tralalair, qui nous accompagne sur ce sujet-là, qui anime ces réunions-là. Donc bien sûr, l'objectif, c'est redonner des clés. c'est pas interdire ni diaboliser les écrans et le téléphone, hein, surtout pas l'interdire, mais d'avoir un usage, je le répète, raisonné et réfléchi, et donner des clés à des parents qui sont des fois démunis, et ils le disent tous. Ils ont vraiment des problèmes de conflit quand il faut interdire ou limiter. Quoi.
0: Oui. Voilà. Et la prochaine soirée, donc justement pour accompagner son enfant à l'heure du numérique, se tiendra à Quimperlé. Ce sera le 26 mai. Vous serez aussi le 10 juin à Plonéon-Lanvernes ou encore le 22 juin à Moëlan-sur-Mer. Franck, aussi, comment aujourd'hui on peut lutter finalement contre les téléphones dans nos écoles? Vous qui êtes professeur, je vois des professeurs qui mettent par exemple parfois des pochettes, des boîtes à l'entrée de la classe pour mettre les téléphones. Comment on peut lutter contre ce fléau de téléphone alors que normalement, c'est censé être interdit à l'intérieur de l'enceinte d'établissement scolaire.
4: Oui, alors tout à fait. Donc, mais de toute façon, on ne peut pas non plus dire aux élèves, vous mettez votre portable dans une pochette. Il faut que ça soit accompagné par les équipes éducatives. Donc, il faut expliquer pourquoi on le fait. Et que c'est aussi pour les préserver, pour les protéger. Et leur dire que quand on entend son téléphone qui sonne dans son sac, on a tendance à essayer de voir ce qui se passe dans son sac plutôt d'écouter les enseignants. Donc notre objectif avec l'éducation nationale, c'est de retrouver des conditions d'apprentissage, je dirais, sereines. Voilà, de manière à ce que l'élève soit aussi plus affairé à ce que fait l'enseignant et les apprentissages que plutôt c'est savoir ce qu'il y a dans son téléphone, lesquelles notifications il a, etc. Même si le portable est interdit, mais on sait bien que notamment dans les sanitaires, enfin je veux dire dans les toilettes, l'usage du téléphone était courant, quoi.
0: Et vous, en tant que professeur, il y en a qui éteignent pas leur téléphone en cours justement?
4: Ah oui, il y en a qui n'éteignent pas leur téléphone, ouais, mais c'est interdit. Donc celui qui se fait choper avec son téléphone, se le voit confisquer et le parent, normalement, doit venir le rechercher après. Voilà. Mais ça doit se faire par un accompagnement éducatif. On n'est pas, faut surtout pas interdire. Il faut expliquer. Je veux dire, un jeune qui, on l'empêchera pas d'aller sur Instagram, mais lui dire, qu'est-ce que tu fais, comment tu te renseignes, comment tu t'informes, est-ce que tu es sûr de ton
0: finalement.
4: Information. C'est d'avoir toujours cette communication et cette relation-là. Mmh. Voilà.
0: Merci beaucoup, Franck, d'être venu nous parler ce matin.
4: C'est moi qui vous remercie.
0: Du fléau des écrans pour nos adolescents, nos enfants, mais finalement aussi pour nous, adultes. Ça peut faire du bien aussi de couper un petit peu.
4: Mais nous aussi, on est concernés.
0: Les notifications et nos téléphones, effectivement. Merci beaucoup, Franck.
4: Je vous souhaite une
0: belle journée à l'écoute d'Ici Brice.
4: Merci à vous. Au revoir.
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0: Et comme chaque jour, c'est Valère Corrière que l'on retrouve avec vous. Un bon plan pour notre pouvoir d'achat. Aujourd'hui, vous vouliez nous parler des arnaques au placement.
5: Oui, parce qu'avec les réseaux sociaux, les faux conseillers financiers et les promesses de gains rapides, les arnaques explosent. Et le problème, c'est qu'on peut tous se faire avoir. Clairement, on voit passer des pubs pour des placements garantis, du trading miracle, des faux livrets mieux rémunérés que le livret A, ou encore des investissements en crypto-actifs avec des rendements complètement irréaliste. Donc, premier conseil, méfiez-vous des promesses trop belles pour être vraies. Quand on vous dit 8, 10, 15% de rendement sans risque, là, il y a un gros signal d'alerte. Deuxième réflexe, ne vous précipitez pas. Les arnaqueurs jouent souvent sur l'urgence. Genre, offre valable aujourd'hui, dernière place disponible, il faut investir maintenant. Un vrai conseiller financier vous laisse toujours le temps de réfléchir. Et puis, il y a une vérification très simple à faire. Regardez si la société est autorisée. L'autorité des marchés financiers, l'AMF, publie des listes noires et permet de vérifier les acteurs agréés. Ça prend 2 minutes et ça peut éviter de perdre beaucoup d'argent.
0: Mais alors, Valère, est-ce qu'il y a d'autres signaux qui doivent nous alerter ?
5: Oui, plusieurs. Déjà, attention au démarchage sur WhatsApp, Telegram, Instagram. C'est pas comme ça que travaillent les établissements sérieux. Méfiez-vous aussi des faux témoignages, des captures d'écran de gains impressionnants. Beaucoup sont truqués. Et aussi l'intelligence artificielle qui est derrière. Autre point important, ne versez jamais d'argent vers un compte à l'étranger sans avoir vérifié à qui il appartient réellement. Et puis enfin, un conseil très simple. Parlez-en autour de vous avant d'investir. Quand on échange avec un proche, on voit souvent les choses plus clairement. Écoutez aussi la chronique d'Audrazo sur les arnaques. Et puis, les escrocs comptent beaucoup sur l'isolement, la pression psychologique. Donc, ne restez pas seul. Vous avez déjà été confronté à une tentative d'arnaque financière. Vous avez des conseils pour éviter les pièges. Mon mail, c'est parisilleséconomies@radiofrance.com.
0: Valère Corrière, que vous retrouvez tous les jours du lundi au vendredi à 9h50 environ sur votre radio ici, Brice Izel. 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À 9h55, dans un instant, c'est l'actualité de 10h. Ensuite, on ira faire un tour du côté de Quimperlé avec un nouveau salon de thé bijouterie qui s'ouvre. Une maman et une fille qui cohabitent ensemble et qui vont donc devenir associés. On va voir comment c'est travailler en famille, justement. Ça ne doit pas être toujours simple. Dyer Straits arrive avec Walk of Life.
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0: Kids avec Walk of Life à 9h59. Demain, entre 9h et 10h, on va parler de vannes. Pas les vannes de l'humour, mais la vanne, les voitures. J'ai du mal à trouver mes mots. Est-ce que, justement, vous êtes amateur de vannes, de camping-car? Vous venez nous dire tout ça au 02 98 53 65 65. Peut-être que vous êtes un campeur professionnel. Venez nous dévoiler un petit peu vos spots, justement, au 02 98 53 65 65. Ou encore par WhatsApp au même numéro.
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0: Belle matinée à tous, ici Bray Zizel, il est 10h. À 9h, l'actualité est présentée par vous, Sébastien Paour. Il fait beau, vous allez peut-être en profiter pour pêcher.
2: Attention aux toxines lipophiles dans le Finistère. Le préfet a pris une série d'interdictions de pêche aux coquillages dans le département. La baie de Camaret, la rivière de Pont-l'Abbé, la baie de Concarneau, l'ouest de la rade de Brest et la rivière de Penfoulic sont concernées. Trop de ces toxines présentes dans les coquillages. Elles peuvent provoquer des intoxications. Le comité de suivi pour la sortie de crise à l'hôpital de Carhaix de nouveau réuni hier, l'occasion de présenter de nouvelles avancées. Comme des travaux prévus début 2027 en chirurgie, en odontologie et en stérilisation, ainsi que la mise en place d'un internat territorial proche de l'hôpital en fin d'année. Deux médecins gériatres et un médecin en soins médicaux et de réadaptation sont arrivés récemment. Des progrès qui montrent l'engagement des équipes, écrit la préfecture du Finistère dans un communiqué. Un rassemblement de soutien à la flottille pour Gaza ce soir à Quimper, rendez-vous à 18h devant la préfecture. Un marin d'une trentaine d'années, Adrien Pain, qui vit entre Douarnenez et Marseille, fait partie des 430 militants pro-palestiniens interpellés par l'armée israélienne lundi. Des militants qu'on voit menottés, genoux à terre, au sol, dans une vidéo publiée hier par le ministre israélien de la Sécurité nationale. Vidéo qui scandalise plusieurs pays, dont la France. Paris a convoqué l'ambassadeur d'Israël au Quai d'Orsay.
0: On connaît le podium de la première étape de la solitaire du Figaro.
2: Tom Dolan devant Loïs Béréard et Paul Morvan. Étape raccourcie à cause du manque de vent au large de Vigo en Espagne. C'est l'Irlandais de Concarneau, vainqueur de la solitaire 2024, qui s'impose donc devant Béréard le Morbihanais et le dernier de la dynastie de l'Abervrac. La deuxième étape partira dimanche à 14h de Vigo, direction Pornichet en Loire-Atlantique. Et puis la belle perf de Warren Barguil hier sur le Tour d'Italie cycliste. Le Morbihanais de 34 ans termine 9e de la 11e étape. Le natif d'Enbon gagne 15 places au général. Il est 60e juste devant un autre breton, Brieux Roland. Aujourd'hui, 12e étape, 175 km entre Imperia et Novi Ligure.
0: Mais si quel accent!
2: Je sais pas si on dit comme ça en italien.
0: Mais on va se dire que si.
2: Ça ira.
0: Oui, très bien.
2: Il fait beau en Italie, il fait beau aussi en Bretagne.
0: Et oui, ça fait du bien le retour du soleil pour plusieurs jours. Là, ça y est, hein, l'été s'installe alors qu'on est encore qu'au printemps. 10 à 14 degrés ce matin. Cet après-midi, les températures montent. 21 degrés au Guilvinec, 23 degrés à Lannion, Brest, Quimperlé, jusqu'à 24 degrés à Lorient et à Calac. À 10h02, on fait un point sur vos conditions de circulation. Tout roule à cette heure-ci. 02 98 53 65 65 si vous êtes témoin d'une perturbation.
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0: Vous êtes collectionneur ?
2: Non.
0: Bah Laurent vous le dit, lui. Vous me dites okay. Si vous êtes blasé, hein, Sébastien.
2: Non.
0: Laurent vous le dit, lui, il collectionne le rock.
2: Oh.
0: Avec Rock Collection.

0: Laurent Voulzy à 10h07 avec Rock Collection.
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0: Ravie de continuer la matinée avec vous jusqu'à 11h. Vous habitez peut-être Quimperlé, vous y allez peut-être souvent. Eh bien, il y a une toute nouvelle boutique qui va ouvrir, une boutique salon de thé, herboristerie. Ça s'appelle Les Folles Farandoles. Ça ouvre début juin et mes deux invités sont là pour nous en parler ce matin.
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0: Un salon de thé herboristerie qui est ouverte, qui va s'ouvrir donc par la maman et par la fille. La maman, c'est vous, Carole Billy Bonan, bonjour.
3: Bonjour.
0: Et la fille, c'est vous, Barbara Bonan, bonjour.
4: Bonjour.
0: Vous allez ouvrir donc début juin les Folles Farandoles. Tout d'abord, qui a eu l'idée du projet là au départ ?
4: Alors c'est moi à la base qui ai eu l'idée. En fait, j'étais professeure de SVT, collège-lycée, et en fait, j'ai eu envie d'un partage différent de ce que j'avais à l'école. Et j'avais toujours eu envie de travailler avec les pâtisseries, etc., soit boulangerie, voilà. Et je me suis dit salon de thé parce que avec maman, on a toujours bu du thé, on adore le thé, l'espace cocooning réconfortant. Et donc, j'ai passé un CAP pâtisserie. Et grâce à ça, après, j'ai pu dire à maman, ça te dit pas de faire ensemble un petit salon de thé, quelque chose.
0: C'est facile à convaincre, maman?
4: Oh, facile. Très facile. Très, très facile.
3: Et puis, le rendez-vous était à point nommé du fait de ce que je faisais en tant que thérapeute. J'étais acupuncteur jusque-là. Et en même temps herbaliste. Et là, l'envie de partager autrement que dans un cabinet. Et Barbara est venue. Elle a fait son parcours. Elle m'en a parlé. Entre-temps, elle est partie au Japon parce qu'elle a eu sa bourse Erasmus+ pour partir au Japon. Et puis, moi, ça a permis aussi de maturer. Et puis voilà, on est à aujourd'hui et cette création de lieu qu'on a trouvé. Mais alors, voilà, les circonstances de la vie, quand c'est le rendez-vous avec
0: quand
3: la
0: c'est
3: vie.
0: C'est le bon moment, c'est le bon
3: voilà,
0: moment.
3: Ça s'est fait grâce notamment aussi à la chambre de commerce de Quimper qui nous a amené à... Voilà, quand elle a vu le projet, elle a tout de suite été... elle a toujours tout de suite pensé à un lieu qui était donc à Quimperlé. Et un autre rendez-vous, amener un autre rendez-vous et aujourd'hui, on va bientôt ouvrir.
0: Mais alors, est-ce que vous aviez les mêmes goûts, les mêmes visions justement aussi pour voir finalement la même finalité de ce salon de thé herboristerie ?
4: Ça s'est fait assez facilement. Enfin, on a quand même pas mal de goûts en commun. On a aussi des goûts très différents pour certaines autres choses. Mais là-dessus, ça s'est fait... on a eu assez vite la même vision des choses. Même par rapport rien qu'au nom de la boutique, c'était...
0: On va revenir dans un instant justement pour savoir pourquoi vous l'avez appliqué.
4: Et ça s'est fait assez simplement. Et même pour ce qui était du choix du thé ou des pâtisseries, ou même quand on a commencé à rien que la... L'ambiance du local après, ça se fait assez facilement.
3: Oui, parce que ça repose sur les mêmes valeurs, vraiment les mêmes valeurs.
0: On suppose.
3: Oui, la notion première, c'est le partage. Alors, ça veut tout dire et rien dire, je l'entends bien, mais c'est vraiment cette dimension. Ok, voilà ce qui s'est joué dans nos vies, voilà ce qu'on a appris. Toi, tu viens avec ton projet. Moi, je me dis, être thérapeute, c'est accompagner. Pourquoi pas transmettre des outils, pourquoi pas transmettre cette dimension qui est juste respirer, juste... Alors, c'est vrai, c'est très tendance aussi. Alors, l'idée, c'est pas de rentrer dans la tendance, c'est pas vraiment du tout ça. C'est aussi le fruit de tout un chemin, un apprentissage, et puis aussi de notre histoire familiale. Tout ce projet se tient aussi sur l'histoire familiale. On a vécu beaucoup de choses très denses, très intenses, qui peuvent ébranler, ou alors qui peuvent, au contraire, permettre d'asseoir quelque chose. Eh bien, on a choisi plutôt cette option-là.
0: Bon, en tout cas, vous avez l'air hyper positive toutes les deux. Ça va être un chouette salon de thé, herboristerie. Donc, c'est les Folles Farandoles. Justement, dans un instant, on va savoir pourquoi vous avez appelé ça comme ça, les Folles Farandoles. Carole et Barbara, mère et fille, ont donc décidé d'ouvrir ce salon de thé, cette herboristerie. On continue d'en parler dans un instant. Juste avant ça, c'est Vanessa Paradis qui nous accompagne à 10h11 avec les épines du cœur. Belle matinée à tous.

0: Vanessa Paradis avec les épines du cœur.
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0: Ce matin, on met en avant un tout nouveau salon de thé herboristerie qui va s'ouvrir à Quimperlé. Ce sera début juin, les Folles Farandoles, une boutique qui sera ouverte notamment par la maman et la fille, Carole et Barbara. Est-ce que vous vous êtes répartis les rôles? Comment vous avez fait la répartition des rôles un petit peu?
3: Ben naturellement, tout naturellement. Alors pour ma part, je m'occupe de l'herboristerie à part entière. Et même si Barbara, de par son parcours, a des notions et elle va certainement aller vers la formation. Donc là, et puis aussi, je vais m'occuper un peu de la, enfin pas un peu, de la part salée, parce qu'on va ouvrir de 10h à 18h, mm-hmm. avec la possibilité pour les gens qui travaillent de passer à la boutique récupérer par exemple leur mélange qu'ils auraient demandé ou enfin bon bref ça sera possible de faire ça pendant qu'on fait le ménage et le reste, mais en tout cas ça sera possible. Donc moi il y a l'herboristerie et puis donc comme c'est ouvert de 10h à midi, il y a la part déjeuner.
0: Oui, 10h 18h. T'as 10h midi.
3: 10h, 18h.
0: Déjà,
3: ça. On sent qu'il y a une pause. Et donc, de fait, oui, il y aura une part déjeuner. Oui. Mais des déjeuners saison. Tout repos, c'est. Alors, oui, on l'a peut-être un peu.

0: Oui, moi je m'occupe des pâtisseries. Après, s'il y a besoin aussi, je ferai aussi le salé. Et moi je m'occupe des pâtisseries. Donc globalement, ce sera des pâtisseries. On veut faire des pâtisseries faites maison, mais simples, réconfortantes.
1: Un peu comme les dimanches chez les mamies.
0: Voilà, c'est ça. En fait, moi je suis pas du tout les pâtisseries fines avec la petite feuille. C'est ça. C'est magnifique, hein. Mais c'est pas. Enfin, moi ça me correspond pas. Et j'aime bien manger, par exemple, une belle tarte aux fraises ou un bon flan. Enfin voilà, ce genre de pâtisserie. Et aussi, je fais. Bah, comme je suis partie au Japon, je me suis formée au wagashi, donc les pâtisseries traditionnelles japonaises. Et donc une semaine par mois, on va faire des wagashi. Et aussi des pâtisseries franco-japonaises, quoi.
1: Avec faire découvrir goûts, un peu tout ça, voilà, aussi, finalement.
0: Exactement. Ouais. Oui, parce que c'est des saveurs qui sont totalement différentes des saveurs françaises.
1: Est-ce qu'il y en a une qui est plus stressée que l'autre, là, dans l'ouverture de ce projet? Vous êtes plutôt sereines, toutes les deux?
0: Oh, bah comment dire? Bah, c'est nouveau pour toutes les deux.
2: Bah, voilà.
0: Donc, en fait, on a des hauts et des bas au niveau stress. Mais
2: oui, parce que entreprendre, c'est quand même une belle aventure.
0: Ah oui.
2: Le contexte général porte à l'entreprise aussi. Et de fait, mais c'est vraiment le fait d'être à deux, ça joue beaucoup. Parce que, alors, moi, en libéral, Barbara, prof, là, dans un commerce, c'est pas tout à fait la même, mais avec l'envie. Donc, l'envie porte la curiosité aussi. Mais simplement, il y a des moments, faut s'accrocher. Ouais. Quoi. Là, par exemple, on est à l'antenne, je vais pas tout dire, mais il y a des fois, on se dit, mais ça pourrait être plus simple aussi, si chacun pouvait. Voilà. Bon, après, on fait avec, mais c'est vrai qu'être à deux, ça permet de. Allez, on décante. Ouais. Méditation, yoga, je sais pas quoi. Enfin, on respire et puis on avance.
0: Non, mais
2: ça fait du bien là de pouvoir échanger. Et on a une petite. Relier. On va parler de notre petite voisine de Quimperlé qui a donc aussi.
0: La bijouterie, joaillerie.
2: Elle est toute seule. Elle a 25 ans. Ouais. On lui fait un petit coucou si elle est là.
0: On l'embrasse.
2: Si elle écoute. Télia. Et elle ouvre, elle aussi, toute seule. Et c'est pas la même. C'est vraiment le fait d'être toutes les deux, c'est une force.
1: Une force et surtout une belle énergie là entre mère et fille pour ouvrir les Folies Farandoles qui ouvrent donc début juin à Quimperlé. On continue d'en parler ce matin. Juste avant ça, c'est ABBA avec The Winner Take It All.

0: Fix It All à 10h23.
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0: Et ce matin, on parle avec Carole, maman Barbara, la fille des Folles Farandoles que vous ouvrez début juin. C'est un salon de thé, herboristerie justement. Alors comment on fait pour rester mère et fille quand on devient aussi associé?
2: C'est une bonne question.
3: Alors on s'est même pas posé la question. J'avoue, ça se fait plutôt naturellement.
2: Ouais.
3: Bon après, on n'a pas encore commencé la véritable l'activité, même si on a toute la préparation en amont.
2: Et ça interroge beaucoup parce que on a eu cette réflexion là
3: plusieurs personnes nous posent la question
2: alors nous on se l'est pas posé, alors on peut se dire mais elles sont naïves, elles savent pas. C'est pas du tout le cas, c'est parce que cette histoire c'est aussi une histoire familiale. Tout à l'heure vous parliez de on évoquait les Folles Farandoles, d'où ça vient. Si on remonte, ça revient quand même à l'histoire avec aussi. J'ai trois filles. Et donc Barbara.
0: Oui.
2: Mais l'aînée est Sarah et la dernière est Rachel. Et Sarah, qui est illustratrice, a aussi créé un projet et m'a fait participer à son projet. Voilà, on est comme ça, on aime bien les uns les autres. Et dans son projet, fallait trouver un titre et c'était autour des plantes. Donc voilà, en illustration, et c'est parti sur la Folle Farandole. Et quand on est arrivé sur le projet là, mais d'une façon simple là aussi, en cherchant le lieu et surtout comment on intitule notre endroit, notre antre, comme c'est quelque chose qui est riche et qui a envie d'être dynamique et de partager et en même temps d'essayer d'être le plus simple qui soit, et c'est pas... Très vite, on peut être vite enfermé dans les codes. Et on s'est dit Folle Farandole, ça nous va tout à fait.
0: Mais ça évoque quoi justement pour vous, les Folles Farandoles? Pourquoi?
2: La farandole des desserts.
3: Le mouvement, le partage, la joie du partage.
2: Voilà. Le fait de les plantes, les pâtisseries, le moment de pause. Ça, la bonne bière autour d'un salé un vendredi soir. j'ai oublié le micro à chaque fois que je parle. Mais bon, bref, autour d'une soirée jeu, parce que ça, on souhaite l'organiser. Tout ce qui fait partie de la vie, voilà.
0: Ouais.
2: Et c'est une farandole, la vie, si on...
3: Ça bouge, ça peut être, c'est vivant, quoi.
2: Voilà, c'est ça. C'est une permanence aussi. Voilà.
3: C'est bien, t'as réussi à caser ton mot.
2: C'est un atelier, ça fait partie d'un des ateliers que je vais proposer.
0: On en parlera aussi dans un instant, des ateliers. Quel est le plus gros avantage, vous diriez, de travailler ensemble et surtout en famille, finalement?
3: On se connaît déjà, on sait comment on fonctionne. Il y a des choses, maman est plus à l'aise, ou je suis plus à l'aise, et on arrive un peu à se gérer l'un l'autre, vu qu'on se connaît un peu dans le quotidien.
0: Oui.
3: Enfin, l'une l'autre, et du coup, je pense qu'en niveau adaptation, c'est peut-être plus facile qu'avec des personnes qu'on connaît moins, où on sait pas comment elles fonctionnent, mais en tant que personne, pas en tant que collègue. Et du coup, je pense que ça aide aussi.
2: Oui, puisque on a eu des chemins aussi un peu différents. Nos emprunts, on est tous différents,
0: bien entendu.
2: Mais le fait est que dans, on va dire, l'histoire familiale, on a emprunté des chemins un peu différents, moins peut-être codés, qui ont permis de mieux se connaître et de plus partager, et donc du coup d'arriver à ce qu'on fait aujourd'hui aussi, quoi. C'est vraiment, on le prend, enfin en tout cas c'est mon, là je parle comme beaucoup, mais c'est plus vraiment comme une forme d'aboutissement de tout ce qui a été vécu de façon familiale. Après, ça emprunte cette voie-là parce que moi, c'est ma passion, les plantes, ça l'a toujours été, mais c'est pas simplement vendre des plantes, conseiller l'arthrosie, c'est pas ça, c'est plus c'est aussi la terre, c'est planter, c'est faire ressentir, c'est goûter, c'est les sens en éveil, c'est tout ça. Et puis le plaisir de partager cet instant du thé,
0: c'est le contact avec les personnes aussi que vous aviez envie
3: Moi c'est ça qui me manquait beaucoup, parce que quand j'étais prof. J'y suis allée vers prof parce que j'étais directrice de séjour de vacances et animatrice. Disons que c'est pas du tout le même partage. Et en fait, je me trouvais très très limitée dans le contact avec les jeunes. Quand je voulais faire des choses qui sortaient un petit peu des cases de la classe, c'était tout de suite compliqué et c'était pas du tout ce que je voulais. Enfin, moi, je voulais que ce soit, enfin, vraiment qu'il y ait du vrai partage, de parler avec les gens, de savoir comment ils vont, enfin, d'avoir une communauté, quoi, en fait, qui me manquait énormément. Et c'est un des gros points qui nous rassemble, le partage avec les gens, quoi, le vrai, quoi.
0: Les petites farandoles s'ouvrent donc début juin à Quimperlé, tenue par Carole Billy Bonan et Barbara, sa fille Barbara Bonan. On continue d'en parler jusqu'à 11h. Juste avant ça, c'est Mickaël Guérant. C'est l'heure d'écouter nos artistes d'ici, avec notamment le bouquet final.

0: Guérand avec le bouquet final.
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0: À vos côtés notamment pour vous dévoiler avec la nuit des musées hein, qui arrive ce samedi à Lorient, notamment le sous-marin Flore participe donc à cette nuit des musées avec une ouverture exceptionnelle en soirée. Vous allez pouvoir plonger dans l'univers fascinant des sous-mariniers et découvrir ce bâtiment emblématique de la base de Lorient dans une atmosphère un petit peu particulière une fois la nuit tombée. Entre visites immersives, histoire maritime et découverte du quotidien à bord, c'est une expérience captivante à vivre en famille, surtout pour les curieux et les passionnés d'aventure. Vous avez plein d'événements donc autour de la nuit des musées, c'est ce samedi 23 mai.
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0: À 10h31, c'est Daniel Balavoine que l'on accueille avec La vie ne m'apprend rien.

0: Daniel Balavoine avec La vie ne m'apprend rien à 10h36.
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0: Carole Billy Bonan et Barbara Bonan, mère et fille, ont elles justement décidé d'apprendre de la vie et finalement d'en construire quelque chose de beau. Ça va être votre salon de thé, votre herboristerie. Ça va ouvrir début juin à Quimperlé. Ça s'appelle Les Folles Farandoles. Dans ce concept aussi, vous allez proposer plusieurs ateliers. Ça va être quoi comme atelier, Carole ?
3: Alors, il y en a deux qui sont arrêtés et qui sont destinés à des publics qui peuvent se retrouver et variés, quoi, un public varié. Il y a la cérémonie du thé que propose Barbara, puisqu'elle a été, elle a suivi son enseignement là-bas. Elle peut mieux en parler que moi. Et l'autre atelier, c'est donc le. Je me suis fait plaisir, hein, on va être clair. Je l'ai nommé Impermanence joyeuse et ça repose sur l'énergétique chinoise. C'est-à-dire que j'ai pendant 2 heures, c'est de partager avec les saisons, bien sûr, puisque tout repose sur les saisons. C'est de partager tous les outils qui peuvent faire que on a envie de prendre la vie à bras le corps et à être en pleine santé pour le faire. Donc ça passe par les plantes, ça passe par les points d'acupression, ça passe par des mouvements de qigong, ça passe. Enfin, bref, c'est un ensemble que j'avais envie de proposer et partager. Et il y a un atelier qui nous tient à cœur, qu'on a travaillé, mais aujourd'hui on doit faire beaucoup de démarches et aller voir tous les gens, tous les acteurs qui sont confrontés à toute la population des personnes âgées, que ce soit les maisons de retraite comme les personnes âgées qui sont seules chez elles. Et on a vraiment à cœur de porter cet atelier-là. Maintenant, c'est vrai que c'est plein de choses qu'on doit mettre en place. On pensait le faire en amont, hein, dès le départ, mais alors là, non. On s'est mis, comme on veut faire les choses de bien. Façon juste, eh bien, on va prendre ce temps-là dès la rentrée. Mais l'idée, c'est vraiment de permettre aux personnes qui, à nous tous, hein, qui vieillissons de toute façon, eh bien, de rester en lien avec la vie, justement, et par les plantes, par un lieu, sortir un peu aussi du lieu de vie, et puis de voir autre chose, et puis de
4: se
3: sourire.
4: Et le sourire.
0: Parce que... Sourire, c'est important finalement. Ah, là. L'énergie positive, on la sent avec vous ce matin.
3: Je sais pas, mais en tout
0: le
3: cas.
0: Le sourire et le rire. Une petite dernière question, juste en quelques mots. Si aujourd'hui je viens, quel thé vous me proposez ? Quel est votre thé phare que vous allez vendre ?
4: Ah bah il y en a plusieurs.
0: Ah oui, non, mais là faut choisir un, Barbara.
4: Faut choisir un.
0: Votre thé préféré.
4: Je peux en choisir deux.
0: Allez, deux.
4: Allez. Le premier, bah moi c'est un de mes préférés, c'est le Sencha japonais. Donc c'est un thé vert iodé. Ça c'est très particulier quand même. C'est pas tout le monde qui va l'apprécier. Et le deuxième, ça va être le thé blanc de la maison des thés bretons à Quimper, qui est vraiment un thé très très raffiné et qui est vraiment délicieux. Mais c'est tous les deux des thés verts, enfin des thés nature.
0: Des thés nature. Oh, et bien voilà. Pour découvrir la sélection de thés, va falloir se rendre aux Folles Farandoles qui ouvrent donc ce début juin. Les Folles Farandoles, ça ouvre à Quimperlé par Carole, la maman, et Barbara, la fille. Merci à toutes les deux d'être venues
3: nous
0: parler.
3: Beaucoup.
4: Merci beaucoup.
0: Je vous souhaite une belle journée à l'écoute d'ici Bray Zizel.
3: Au revoir.
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0: Le promontoire de Castenec offre un panorama exceptionnel sur la vallée du Blavet. On se retrouve dans un peu moins de 5 minutes avec vous, Erel Belloni. On prendra la direction de Saint-Nicolas-des-Eaux. Juste avant ça, c'est One Republic, Run Away. Run away.

0: République avec Runaway à 10h43.
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0: Et on prend de la hauteur aujourd'hui avec vous, RL Belloni.
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3: Alors on a quitté les berges, on est remonté jusqu'au site de Castenec avec Samuel, toujours en balade à Saint-Nicolas-des-Eaux. Là on est vraiment tout en haut, des deux côtés il y a le Blavé. Et nous, on a un super spot, finalement. On voit très loin.
4: Ouais, là, on a un joli panorama. Donc, vers l'est, on a Saint-Nicolas, en bas. On voit au loin, là-bas, le clocher de la chapelle Saint-Nicodème, très connu.
3: Très, très beau. C'est magnifique, cette chapelle.
4: Ah oui, magnifique sculpture. Enfin, c'est à voir. Elle est bâtie, là, sur une sorte de faille. En bas, bah, tu dois avoir la chapelle Saint-Nicolas. Au-dessus, un peu plus haut, parce que là, on est au-dessus du promontoire, à peu près à 95 mètres d'altitude. Donc, on a un panorama à 360 degrés. Tu as la chapelle de la Trinité. Et puis, de l'autre côté, vers l'ouest, on revoit le Blavet. Donc, c'est vraiment très étroit ici. On voit encore un massif rocheux assez impressionnant là-bas. Et c'est en dessous qu'on va retrouver la chapelle Saint-Gildas, où on va aller tout à l'heure.
3: D'accord. Et il y a une voie de chemin de fer.
4: Voilà, il y a une voie ferrée qui avait été construite, je crois, au début du 20e. Ils ont percé donc le promontoire. Il paraît qu'ils ont assez galéré. Ils ont dû tomber sur des filons de quartz ou de granit. Et apparemment, ils ont mis du temps à creuser, de ce que j'ai entendu dire. Et puis, c'est la voie entre Pontivy et qui mène à Auray.
3: D'accord.
4: Que l'on peut prendre l'été, puisqu'ils ont remis le train touristique en marche. Et puis là où nous sommes, donc tu vois, on est sur un petit monument en pierre. Je ne sais pas si ça c'est d'origine, mais ici, donc, on a retrouvé les traces, les fondations d'une grande tour, donc édifiée, je crois, au 11e, 12e siècle, occupée par la famille Porouette dans un premier temps, puis ensuite la famille Rohan. Et c'est ici aussi où ils ont trouvé, on en trouve encore, ils ont trouvé donc une enceinte triangulaire, donc plus ancienne, de l'époque romaine, 3e, 4e siècle. Donc une enceinte triangulaire. Donc ici, évidemment, là, on se rend compte de l'espace et de l'importance stratégique du lieu avec le passage du pont. Et donc on a des petits plans là où on peut retrouver donc le travail des archéologues.
3: Ouais, il y a des choses sur les landes du Crano là.
4: Bah, les landes du Crano là, bon, c'est en face, donc tu vois ça, le relief monte un peu. Donc là, on n'est plus sur du micaschiste, mais en fait là-bas c'est du granit. Donc à l'ouest du Blavet, c'est du granit, et à l'est du Blavet, c'est des schistes. En fait, le Blavet, il passe vraiment entre les deux unités. Et donc, on a de temps en temps des veines de ce granit qui arrivent jusqu'ici, autour de Saint-Nicolas.
3: Donc, il faut du granit pour avoir des landes ?
4: Ah bah, ou sur du granit, oui, le sol, il est souvent pas très épais. Donc, t'as quelques centimètres, 10-20 centimètres, et évidemment, tu vas avoir des plantes adaptées à ce type de roche.
3: Ouais.
4: Et de sol assez peu profond.
3: Toi, par exemple, en regardant le paysage, comme ça, tu sais ce qu'il y a en dessous, directement ?
4: Oui, c'est pour ça que les geologues font des études de terrain. Et puis, je peux expliquer les différentes étapes, parce que le Blavet, il a quelques millions d'années. Donc, ensuite, je donne des explications un peu plus précises sur cette forme particulière. Mais oui, ici, je connais bien. Et on n'est pas très loin. Tu vois, au loin, là-bas, il y a une espèce de crête, au loin. Eh ben, c'est une faille majeure du massif armoricain. Et souvent, d'ailleurs, quand on entend des séismes, on perçoit des séismes dans le Morbihan. C'est souvent à ce niveau-là, là-bas, c'est un accident majeur qui rejoue lorsque les Pyrénées poussent ou l'Afrique repousse là, sur la France. C'est là-bas que ça joue. Donc, on n'est pas très loin ici d'un accident majeur qui est intéressant aussi d'intégrer dans l'évolution de ce paysage.
0: On continue la balade avec vous, RL Belloni, encore demain pour le dernier épisode de toute cette semaine. 10h48, c'est Étienne Dao qui nous rejoint avec mon manège à moi.
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0: Étienne Dao avec mon manège à moi à 10h51.
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0: C'est le retour de la belle saison et du soleil et ça va faire du bien en breton également, Clémence Aubégou.
3: C'est un peu un marronnier dans le petit cours de breton à parler du temps, mais bon, honneur au soleil une fois de plus.
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3: Normalement, vous connaissez le mot de la star qui se faisait attendre depuis quelques semaines, éole. En éole. Alors, il n'y a pas de mot, donc gardez-le bien en tête. Éole, c'est le soleil en breton. En éole, au par, le soleil qui brille. En éole, au par. Alors, du coup, je me suis dit que j'allais vous apprendre une expression. Écoutez bien. Goélette pemmeol au par. Ce qui veut dire, en français, traduit, voir cinq soleils qui brillent. C'est bizarre, ça, non hein ? Goélette, c'est l'infinitif du verbe voir, goélette. Pem éol, cinq soleils, au par, en train de briller, ou qui brille. Alors, à votre avis, si l'on voit cinq soleils briller, ça signifie quoi ? Eh bien, c'est tout simplement la version bretonne de l'expression « voir 36 chandelles ». C'est sympa, hein ? Ça peut arriver d'ailleurs qu'on reste trop longtemps au soleil, justement. Alors, je vous souhaite pas de voir 5 soleils briller, mais au moins, à partir d'aujourd'hui, si ça vous arrive, ou à quelqu'un de votre entourage, vous saurez dire « Goélette pemmeol au par », voir 5 soleils briller, voir 36 chandelles.
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3: Et aujourd'hui, je vais rester sur le nom du soleil afin de vous apprendre quelques mots de plus. Attention, ça va être founu, ça va être copieux. Des mots qui pourront servir. Éol, le soleil de base. Quand il chauffe vraiment beaucoup, ça donne éol grill ou éol beero. Là, c'est le soleil qui chauffe bien la peau, qui brûle un peu. Éol beero, du soleil qui boue, c'est-à-dire si ça chauffe. On peut parler aussi de cambrou en éol. Les chambres du soleil, c'est très joli. C'est le mot breton très ancien d'ailleurs pour parler des signes du zodiaque. Cambrou en éole. Et quitte à parler de ce qu'il y a dans notre système solaire, si je vous dis stérène en éole, l'étoile du soleil. C'est celle que l'on voit au lever du jour, bien souvent aussi à côté du soleil. Eh bien, c'est le nom de la planète Vénus. L'étoile du soleil, stérène en éole. Ça fait pas mal pour aujourd'hui à retenir. Je vous laisse là-dessus et je vous dis à demain. D'ahenta.
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0: On la reconnaissait rien qu'à sa frange blonde. Elle s'appelle France Gall et elle nous chante Hong Kong Star.

0: Elle avec Hong Kong Star.
1: C'est vous la star, vous savez, mais hein, du 9h-11h, il n'y a rien
0: mais
1: à dire.
0: Vous êtes la star du Torpen.
1: Bonjour à toutes Bonjour. Et à tous. Non, vous savez, la vraie star, les vraies stars, ce sont les Torpéens. Torpéennes sont...
0: Nos auditeurs, finalement.
1: Exactement, le jeu ne prendrait pas forme. On va revenir avec une nouvelle histoire, une nouvelle énigme, un nouveau sujet breton identifié pour un beau cadeau.
0: Et oui, c'est Valère Correr. Enfin, pas Valère Correr lui-même, non. Mais...
1: Ça va être très problématique si le personnage passe évidemment d'une maison à une autre. Il va être rincé, autant vous dire. C'est plutôt un coffret qui contient 60 cartes et un livret afin d'optimiser votre budget au quotidien. Vous n'êtes pas sans savoir qu'on a quotidiennement une chronique qui s'intitule « Par ici les économies ». On a même le mag le samedi à partir de 13h. Mmh. Et à partir de ce principe de cette émission de radio et de ses chroniques, un projet est né, l'occasion grâce à ce coffret de pouvoir économiser sans bouleverser vos habitudes, par exemple. C'est quoi, vous, votre petite astuce pour baisser un petit peu le pouvoir d'achat, par exemple? Marcher? Venir au travail à pied, par exemple?
0: Alors, je suis un peu trop loin du travail pour venir à pied, effectivement.
1: En partant à 4h30, je pense qu'à mon avis,
0: je peux être là. Oui. Bah, venir à vélo comme vous, finalement.
1: Pourquoi pas? En tandem.
0: On se lance le défi.
1: Avec plaisir.
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1: Merci de nous avoir choisis, soyez les bienvenus, il est 11h. Et l'actualité à 11h, c'est avec vous, Valérie Lenigène, bonjour.
3: Bonjour.
1: Adrien Pain, relâché.
3: Ce marin d'une trentaine d'années qui vit entre Douarnenez et Marseille et qui a été intercepté lundi avec 430 militants sur la flottille pour Gaza a été relâché il y a quelques minutes. Il est actuellement dans un bus pour Tel Aviv pour prendre un avion pour la Turquie puis pour la France. Les militants interceptés lundi dernier ont été vus menottés à genoux et tête au sol dans une vidéo publiée hier par le ministre israélien de la Sécurité nationale. Une manifestation de soutien est prévue à Quimper ce soir. Un rapport du Sénat publié ce matin dénonce les pratiques prédatrices de la grande distribution envers l'agriculture et les industriels de l'agroalimentaire. Ce rapport est issu d'une commission d'enquête qui a duré 6 mois et qui a été consacrée aux marges des industriels, mais aussi et surtout celles des enseignes comme Leclerc, Carrefour, Intermarché ou la coopérative U. Un rapport qui dresse un bilan sévère des relations entre la grande distribution et les industriels de l'agroalimentaire. Le Pont Neuf à Paris emballé la nuit dernière avec des toiles pour une œuvre artistique que l'on va pouvoir admirer jusqu'à la fin juin. L'œuvre est réalisée par une entreprise du Morbihan, Elle Toile Concept, qui est installée à Plougoumelin, près d'Auray. C'est une sorte de caverne, une montagne de 18 mètres de haut et de 120 mètres de long, la plus grande œuvre immersive au monde. Quelles seront les nouvelles aides face à l'augmentation du carburant? Le Premier ministre Sébastien Lecornu s'exprimera en fin d'après-midi et il prévient qu'elles seront de toute façon contraintes par la politique d'économie budgétaire. En cyclisme, belle performance de Warren Barguil hier sur le Tour d'Italie. Le Morbihanais de 34 ans termine 9e de la 11e étape. Il est désormais 60e devant l'autre Breton Brieux, Roland. 12e étape prévue cet après-midi. Quelques restrictions en pêche à pied dans le Finistère, la baie de Camaret, la rivière de Pont-l'Abbé, la baie de Concarneau sont concernées. Alors n'hésitez pas à consulter les cartes qui sont sur les sites des préfectures. Les prévisions météo, Périne, est-ce que c'est l'été alors?
1: Oui, bah, ça s'en vient. Mmh. C'est vrai qu'après ces quelques jours assez frais quand même, où on a rallumé le chauffage, pour certains qui ne l'ont même pas du tout éteint, et bien ça y est, le mercure va grimper partout en France et ça nous concerne évidemment. Alors certes, encore quelques nuages présents ce matin, mais le ciel sera radieux, des températures qui vont grimper de 22 à 24 degrés pour cet après-midi. 22 au Gulvinec et à Châteauneuf-du-Fou, 24 degrés à Morlaix et à Brest. Pareil pour Saint-Brieuc et Lorient, petit vent de sud-est, très faible pour cet après-midi. Demain, on va retrouver quelques nuages au petit matin et ensuite du soleil. En ce qui concerne les températures de 11 à 14 degrés au petit matin, et puis c'est là où ça y est, ça va rentrer et ça va s'agiter côté thermomètre, de 25 à 29 degrés de maximale pour demain après-midi, des températures qui seront localement bien au-dessus des valeurs de saison.
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1: Voici pour vous le chanteur britannique, Black. Lorsque ce morceau, Wonderful Life, sort en 1987, c'est un succès immédiat. Top 10 dans plusieurs pays européens. Alors, je ne sais pas pour vous, Valérie, mais moi, quand j'entends ce morceau...
3: Vous êtes en vacances.
1: Je suis à la fois en vacances et à la fois j'ai un petit peu le ventre qui gargouille. Ça me renvoie à une célèbre publicité, entre autres du jambon, évidemment. Souvenir, souvenir.

0: Life. Black à l'instant, et c'est ce que je vous souhaite, une magnifique vie. Et on va commencer déjà à passer ensemble une excellente matinée.
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0: Soyez bienvenus dans Le Torpène, votre jeu d'enquête immersif, collaboratif. On joue ensemble au 02 98 53 65 deux fois. On joue pourquoi ? Pour un coffret qui contient 60 cartes et un livret pour optimiser votre budget au quotidien. Ça s'appelle Par ici les économies. Et cela vous rappelle sans doute votre chronique quotidienne ainsi que le mag du samedi à 13h avec Valère Coréard. Histoire d'avoir, à travers 8 thématiques, des astuces pour économiser au quotidien et vous guider pas à pas avec des astuces simples et des actions rapides pour gagner et garder surtout vos sous dans votre porte-monnaie. Ça, c'est le cadeau, le principe. C'est le Torpène, une histoire différente chaque jour. Une énigme, à vous de trouver les indices, les mots-clés présents dans chaque partie. Et grâce à eux, vous allez pouvoir identifier le sujet breton du jour. Ou en nous appelant aussi, vous pouvez, pour nous faire part de vos propositions, même si vous n'êtes pas sûr, et surtout, nous faire part de vos questions. Alors, que la partie commence.
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0: Depuis 4 ans, à vrai dire, depuis qu'il est à la retraite, Stéphane a la même routine. À son lever, la radio, le petit déjeuner et une balade avec Totor vers 10h. À 13h, le repas et puis une sieste. L'après-midi se déroule en toute tranquillité, étape par étape. Mais pas cette fois.
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0: Voici donc la première partie de notre histoire. Qu'est-ce qu'elle vous évoque ? Avez-vous trouvé le ou les mots-clés sur lesquels vous appuyez pour constituer votre réflexion ? On prend une heure ensemble pour se creuser la tête et pour découvrir autrement notre région. 02 98 53 65 deux fois. Allez, on actionne. Si vous voulez bien, la machine a remonté le temps. Nous sommes en 2005. Je sais pas si vous en souvenez, mais Benabar cherche toutes les excuses pour surtout pas y aller.
3: Je veux pas y aller à ce dîner. J'ai pas le moral, je suis fatigué. 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

0: idées.
1: Benabar, évidemment. Allez, on passe à table. Enfin, presque.
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1: On passe sur la table et on va même décortiquer, si vous voulez bien, la première partie de l'histoire. Vous venez de l'entendre, vous venez de nous rejoindre à l'instant. Je vous propose de replonger dans la première partie de notre histoire pour justement aller chercher les indices présents dans cette première partie. Ils sont au nombre de 3. 3 indices dans la première partie. Le cadeau qui est en jeu, c'est votre coffret avec des cartes et livret. Ça s'appelle Par ici les économies. C'est grâce à cette belle boîte, le moyen d'optimiser votre budget au quotidien. Depuis 4 ans, à vrai dire depuis qu'il est à la retraite, Stéphane a la même routine. À son lever, la radio, le petit déjeuner et une balade avec Totor, vers 10h. À 13h, le repas et puis une sieste. L'après-midi se déroule en toute tranquillité, étape par étape. Mais pas cette fois.
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1: Exactement, c'est le principe de notre jeu. Les indices sont là, à vous de les repérer, de les associer pour démasquer le sujet breton du jour. On échange au 02 98 53 65 deux fois. Je vous retrouve avec vos propositions et la première. Et on vous dévoile la deuxième partie, juste après l'actrice et chanteuse américaine. Voici pour vous, Miley Cyrus.

0: Miley Cyrus, à l'instant sur votre radio ici Brésil, la musique qui revient avec les Bee Gees et Bernard Lavilly et Nicoletta dans un instant.
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0: Nous sommes à Rieux-sur-Bellon. Bonjour Jacqueline.
2: Oui, bonjour Corinne.
0: Comment allez-vous?
2: Très bien avec le soleil qui est là.
0: Ça vous donne envie de...
2: Oh, de bouger, de sortir, voilà, de faire plein de choses.
0: Ouais. Ouais. C'est un peu le programme de ce mercredi?
2: Oh oui,
0: de ce jeudi,
2: oui, on va profiter de l'extérieur, c'est certain.
0: Ah ben ça, ça me va. Avant de sortir, je vous garde avec moi Jacqueline, si vous voulez bien.
2: Oui.
0: On joue ensemble au Torpène, vous êtes notre première joueuse du jour. Quels sont les indices que vous avez repérés, et tout simplement que vous inspire ce Torpène?
2: Alors, je vais penser au trop mini de Locronan. Par les chiffres 4 et 10, je crois qu'il y a une grande et une petite trop mini à des époques différentes. Enfin, voilà. Et le mot étape aussi m'avait fait penser à cela. Voilà.
0: Ah, vous êtes maline. Étape par étape, c'est l'un des trois indices présents dans la première partie. Ça, c'est bon.
2: Ouais.
0: Alors, on n'est pas sur, sur une trop mini.
2: Non.
0: Voilà. On sait que l'une des grandes troménies, il y a celle de Locronan, par exemple.
2: Oui.
0: Non, on ne va pas prendre cette piste-là. On est sur du déplacement, vous avez raison. Étape par étape, on garde ça en tête. Je peux vous dire que ce que l'on recherche, un lien avec une actualité.
2: D'accord. Bon.
0: Je sais, Jacqueline, vous savez qu'on est qu'à la première partie.
2: Oui.
0: On y va tout doux, tout doux.
2: Je sais encore.
0: Oh là là. Ouais. Est-ce que vous avez une question? Je vous laisse...
2: Faut-il chercher dans le Finistère?
0: Vous pouvez, mais pas seulement.
2: Pas seulement. Bon, c'est plus large que cela.
0: Non, Finistère et un autre département.
2: Un autre département. Parfait. Bon, je vais continuer à chercher.
0: Et je vous invite à faire ça et je vous embrasse bien fort. Excellente journée à vous, Rieux-sur-Bellon. Vous aussi, prenez part au Torpène, 02 98 53 65 deux fois. Vous dites, j'aimerais bien, mais moi je le fais... que quand arrive la deuxième partie. Alors c'est le moment. Retour sur la première et on vous dévoile la deuxième partie du Torpène du jour. Depuis 4 ans, à vrai dire, depuis qu'il est à la retraite, Stéphane a la même routine. À son lever, la radio, le petit déjeuner et une balade avec Totor, vers 10h. À 13h, le repas et puis une sieste. L'après-midi se déroule en toute tranquillité. Étape par étape. Mais pas cette fois. Sa fille lui annonce qu'elle a un rendez-vous professionnel très important à Lorient. Elle a besoin de lui pour garder les petits. Commence pour lui une véritable course contre la montre.
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1: 02 98 53 65 deux fois, appelez-nous dès maintenant pour nous faire part de vos propositions. C'est que ce que l'on recherche, un lien avec le Finistère, mais pas seulement, vous l'aurez sans doute compris avec cette deuxième partie. Et l'un des indices de la première étape, de la première partie, c'est étape par étape, on joue pour votre coffret Par ici les économies, 60 cartes et un livret pour optimiser votre budget au quotidien. 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
1: Allez, on accueille dans un instant Chantal avec sa proposition. Avant, cette question. Où es-tu quand tu es dans mes bras? C'est Nicoletta qui questionne Bernard Lavilliers. Voici pour vous un classique des années 80. Voici Idée Noire.

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Noir, sorti en 1983 avec Bernard Lavilliers et Nicoletta. Il faudra attendre 2014 pour avoir une nouvelle version. On retrouve certes Lavilliers avec une autre chanteuse, Catherine Ringer.

0: Restez avec nous, c'est les Bee Gees qui arrivent dans un instant.
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0: Bienvenue à vous qui nous rejoignez, vous qui composez le 02 98 53 65 deux fois pour nous faire part de vos propositions. Bonjour Chantal.
3: Bonjour Pauline.
0: Presque, Perrine.
3: Hey, Perrine,
0: on était pas très loin Chantal, je ne vous en tiens pas rigueur. Chantal, quel temps avez-vous à Pluber Christ?
3: Alors, il fait un ciel complètement bleu, sans nuages, et la température monte.
0: Et ça y est, hein? Ça y est. Mmh. On est quoi, encore dans le printemps, ou ça y est, vous pensez qu'on débarque dans l'été?
3: Progressivement vers l'été, ça fait du bien.
0: Je suis d'accord avec vous. Voilà, on respire avant d'aller vous occuper de votre jardin cet après-midi.
3: Mmh.
0: Je vous propose de jouer au Torpen. Bon, qu'est-ce qui vous évoque ce Torpen?
3: Alors, j'ai pensé à la Reda Deng. Mmh. Qui passe, sauf erreur, par l'Orient pour aller vers Nantes ensuite.
0: Ouais, qui s'est terminée la semaine dernière. Oui. L'arrivée avait lieu le 16, en effet, à Nantes.
3: Et c'est fini.
0: Exactement, c'est fini. Le coup d'envoi était le 8 mai à Lannion et ça s'est terminé samedi dernier à Nantes. Alors, le raisonnement est bon. Malheureusement, ça ne fait plus l'actualité. Non. Cette 10e édition a touché à sa fin. Mais vous êtes sur une voie intéressante.
3: Mmh.
0: Étape par étape, c'est l'un des trois indices de la première partie. Vous avez trouvé l'autre indice de la deuxième partie, qui est le mot Lorient. Je pense que le mot course aussi.
3: Oui.
0: Eh ben, vous avez tous les indices de la deuxième partie. Je vous laisse me poser une question, si vous en avez une, ma chère Chantal.
3: Alors, est-ce qu'il s'agit d'une randonnée pédestre ou vélo?
0: Ah! Ce n'est pas une randonnée pédestre.
3: D'accord, bon. Très bien.
0: Et ben, je vous laisse
3: une idée.
0: Oui, je vous laisse avec ça. Vous êtes très maline et c'est ce que j'adore. On va voir, parce qu'il faut que je vous présente quelqu'un aussi qui est très malin. Lui, il vit dans le Finistère, à Landerneau. Bonjour Jean-Jacques.
4: Oui, bonjour.
0: Est-ce que vous venez d'entendre à l'instant notre échange avec Chantal?
4: Oui.
0: Alors?
4: Non, moi j'ai tout faux, parce que je pensais au trop vrai.
0: Bah, vous auriez eu bon avant. Maintenant, avec les éléments qu'on vous apporte, on n'est pas sur la bonne voie.
4: D'accord, merci.
0: C'est pas une randonnée pédestre, vous l'aurez compris, mais je vous laisse me poser une question si vous en avez une.
4: Est-ce que c'est une course de vélo par étape?
0: Oui, monsieur.
4: D'accord, merci.
0: Eh bien, je vous en prie, 02 98 53 65 deux fois. Soit Jean-Jacques nous rappelle, soit il va faire la proposition à Max s'il pense avoir identifié en effet cette course de vélo par étape qu'on met donc en avant et qui est le Torpen du jour. Si vous avez les indices, si vous commencez à les assembler, je suis sûre que vous êtes, mais alors là, tout près d'identifier le sujet breton du jour. On retourne au Torpen dans un instant avant l'agenda.
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0: Allez, je vous emmène dans les Côtes d'Armor, sur la côte de Granit Rose à Trébeurden, où le rose ne sera pas l'unique couleur de ce week-end, puisque des costumes pour une course décalée, la Diggies, revient pour une nouvelle édition. L'association Fabrica Fun se rassemble et rassemble de nombreux participants et participantes pour cette course qui se veut festive, déjantée et solidaire. Cette année, courez pour la Banque Alimentaire des Côtes d'Armor. Au programme, une course adulte, hein, de un peu plus de 3 km. Il y a aussi une course pour les enfants. Il y aura sur place des concours, villages d'animation, restauration, buvettes, bref, c'est un prétexte pour se retrouver, faire la fête et courir un peu, d'autant plus que la météo sera, mais alors, radieuse ce week-end. Allez, ce dimanche donc, à partir de 15h30 au parking du Castel à Trébeurden, petite ville balnéaire de la côte de Granit Rose, pour participer à la Diggies. Inscription directement sur le site internet.
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0: On joue au Torpen. On joue ensemble au 02 98 53 65 deux fois. Et on avance très vite. Franchement, grâce à vous, on sait que ce que l'on recherche est en lien avec une course de vélo par étape. Souvenez-vous du département qu'on a déjà identifié, du deuxième aussi, grâce aux indices présents. Allez, retour sur la première et deuxième partie de notre histoire, juste après avoir accueilli les Bee Gees.

0: 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Bienvenue dans votre jeu Torpen.
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0: Découvrez le monde fascinant et le mystère surtout aussi. Au sein même de ce jeu, le Torpen, place un nouveau joueur, un Torpéen. Bonjour mon cher Joël.
3: Bonjour Karine.
0: Nous sommes à Paimpol ensemble.
3: Oui, nous sommes à Paimpol, oui.
0: Ouais. Temps magnifique.
3: Oui.
0: Temps magnifique.
3: Pardon ?
0: Temps magnifique.
3: Oui,
0: hein.
3: Temps magnifique,
0: oh là là.
3: Comme toute la Bretagne.
0: Exactement.
3: Voilà.
0: Joël, je vous écoute.
3: Oui, ben, on parle de course. L'énigme, c'est un rapport avec le cyclisme.
0: Exactement.
3: J'ai un doute sur ma réponse. Est-ce qu'il s'agit peut-être du ruban granité breton ?
0: Alors, ça aurait pu. Mais malheureusement, ce n'est pas ça.
3: La course n'existe plus, alors.
0: Mais oui.
3: Elle a été débaptisée.
0: Mais ça aurait pu exister à travers un témoignage, à travers un ouvrage, à travers un souvenir ou une rencontre.
3: Oui.
0: Là, on est vraiment sur une course cycliste qui va faire l'actualité.
3: Ah, d'accord.
0: Ouais, à partir de demain, pour tout vous dire. Je vous donne des indices comme ça, Joël, parce qu'on est entre nous.
3: Oui.
0: Et que j'ai envie.
3: C'est gentil.
0: J'ai envie que vous preniez le chemin de la bonne réponse. Je vous laisse réfléchir là-dessus, si ça vous va, sauf si vous avez une question, mon cher Joël.
3: Non. Est-ce que si elle est si ça se passe dans le Finistère, est-ce qu'elle déborde un peu sur les Côtes d'Armor ?
0: Pas dans les Côtes d'Armor. Mais ça déborde dans le Morbihan, puisque dans la deuxième partie, on a l'indice qui est le mot Lorient. Et j'aimerais même vous dire, c'est pas choisi par hasard. Allez, on y va et on continue à réfléchir ensemble. 02 98 53 65 2 fois, qu'est-ce qu'on le recherche ? Le Torpen. Le Torpen, c'est quoi ? C'est une course de cyclistes. Finistère, Morbihan. Qui va faire donc l'actualité ? Pas mal d'infos pour vous. La suite, c'est à vous de l'écrire en nous appelant. C'est Maxime qui vous accueille, c'est Stéphane qui réalise l'émission. Et l'histoire au complet, ça arrive dans un instant.
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0: On sort le piano avant d'accueillir une voix dans un instant. Celle de Diantel, autrice, compositrice et interprète québécoise. Pour ce titre collector, souvenez-vous, au début des années 80, Si j'étais un homme.

0: critiquent les mœurs de l'époque et bousculent les idées reçues. Nous sommes dans les années 80, Diane Tell.
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0: Et vous au 02 98 53 65 deux fois, allez, on place au Torpène ensemble pour trouver le sujet breton du jour. On sait grâce à vous, vous qui avez repéré les indices, grâce à vos propositions que ce que l'on recherche est une course cycliste qui va faire donc l'actualité à partir de demain. Il y a un lien dans le Finistère et le Morbihan. Si vous avez encore un doute, voici l'histoire au complet pour vous aider à démasquer le sujet breton du jour. Depuis 4 ans, à vrai dire depuis qu'il est à la retraite, Stéphane a la même routine. À son lever, la radio, le petit déjeuner et une balade avec Totor vers 10h. À 13h, le repas et puis une sieste. L'après-midi se déroule en toute tranquillité, étape par étape. Mais pas cette fois. Sa fille lui annonce qu'elle a un rendez-vous professionnel très important à Lorient. Elle a besoin de lui pour garder les petits. Commence pour lui une véritable course contre la montre. Préparer les lits, faire les courses, cuisiner. Au menu, des croque-monsieur, des tomates au four, des bouchées à la reine. Il veut que tout soit prêt pour accueillir du 22 au 25 mai ses petits-enfants à Saint-Évarzec.
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0: Allez, ça va être une question de rapidité maintenant. On se retrouve ensemble juste après Coldplay.

0: à l'instant avec Feels Like I'm Falling in Love. De l'amour, oui, et du jeu.
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0: Et nous sommes à Morlaix. Bonjour Jean-Noël.
4: Bonjour.
0: Bienvenue dans le Torpène.
4: Merci.
0: Alors, vous l'aurez compris, c'est une course cycliste que l'on recherche, un lien avec le Finistère et le Morbihan, et vous pensez à...
4: L'essor breton.
0: Et c'est gagné. Bravo, bravo, bravo. Est-ce que vous-même vous faites du vélo, Jean-Noël?
4: Un petit peu.
0: D'accord.
4: Mais je suis un petit peu aussi.
0: Vous repartez avec un beau cadeau, c'est votre coffret avec à l'intérieur 60 cartes et un livret pour optimiser votre budget au quotidien. Ça s'appelle « Par ici les économies ».
4: Merci.
0: Eh ben, je vous en prie, on va revenir ensemble sur le Torpène. Est-ce que vous l'avez trouvé grâce à vos connaissances ou grâce à vos connaissances et grâce à Internet ?
4: Grâce à mes connaissances et aux indices, les deux premiers indices.
0: Ouais, alors on y va ensemble dans la première partie. Quels sont les indices ? Donc étape par étape, ça on l'avait.
4: Étape par étape, ouais. Mm-hmm. Et après, course contre la montre.
0: Exactement. Lorient, peut-être ?
4: Oui, parce que je crois que ça part de Lorient.
0: C'est ça, enfin, vous avez raison.
4: De par là. Ouais.
0: Exactement. Alors, parmi les indices de la première partie, il y avait 4, 13 heures, étape par étape. Parce que donc, on va revenir ensemble, il y a 4 étapes qui sont donc au programme de cette 66e édition de l'Essor Breton qui démarre à partir de demain et va se poursuivre jusqu'à lundi prochain, le 25 mai. Le départ aura lieu à 13h de Saint-Ivy, avec une fin estimée à 16h pour donc le lundi à Saint-Évarzec. Pardon. Dans la deuxième partie, il y avait en effet Lorient, point de départ, course cycliste, course révélatrice aussi de talent. Et puis dans la troisième partie, au menu des croque-monsieur, des tomates au four, des bouchées à la reine. Voilà, la petite reine, c'est aussi le nom que l'on donne.
4: Pour la petite reine.
0: Ouais. Exactement. Et puis donc, les indices étaient du 22 au 25 mai. Ces petits-enfants à Saint-Évarzec, vous l'aurez compris, c'est donc les dates pour cette course qui se tiendra là-bas avec des animations tout au long de la journée. Est-ce que vous-même, vous serez présent pour venir encourager les cyclistes qui seront là ?
4: J'aurais bien voulu, mais non, malheureusement, je pourrais pas.
0: Mais... Bon, et ben ce sera peut-être une autre fois. En tout cas, 66e édition, 4 étapes, 23 équipes. Hein. Le rendez-vous existe depuis 1958. Et ben écoutez, pour vous faire vivre l'événement, on sera sur place, nous, lundi prochain, entre 10h et 11h, pour justement évoquer la 4e et dernière étape de Saint-Ivy à Saint-Évarzec. Vous en savez plus désormais sur le Torpène du jour. Bravo à vous, Jean-Noël.
4: Merci.
0: Qu'est-ce qui vous inspire, ce beau temps, là, cette météo ? Qu'est-ce qu'elle vous inspire ?
4: L'envie de vacances.
0: C'est vrai.
4: Ouais. Le beau soleil et la plage.
0: Et les vacances, c'est pour quand, pour vous ?
4: Non, j'en aurais pas assez que pour cet été.
0: D'accord, bon, ça va venir très vite.
4: Ouais.
0: D'ici là, on se console avec les week-ends. Ou avec les week-ends prolongés. Et on sait qu'on en a eu pas mal au mois de mai. Et donc là, encore ce week-end prolongé qui approche aussi, quoique lundi est toujours particulier, ce lundi, au jour de solidarité aussi, lundi 25 mai. Mon cher Jean-Noël, je vous souhaite une belle journée à Morlaix, journée que l'on continue avec du soleil, certes, avec de la musique aussi. Voici pour vous le plus grand sonneur de cornemuse au monde. Voici Carlos Nunes.

musicien libre à Paris de Carlos Nunes, lui qui est l'un des représentants principaux, représentants mondiaux de la musique celtique. Place un tout autre genre à une voix. On va se laisser porter par Jane Birkin. Fuir le bonheur de peur qu'il se sauve. Le bonheur de pouvoir jouer avec vous du lundi au vendredi au Torpen à partir de 11h. Le Torpen qui revient avec ce coffret, donc 60 cartes, un livret pour optimiser votre budget au quotidien. Rendez-vous donc demain dès 11h.

0: La plus bretonne des Anglaises, Jane Birkin, qui a passé une partie de l'année, on le sait, à Lannilis dans le Finistère. Allez, restez avec nous. Dans quelques instants, vous allez retrouver votre duo. Éric Bastien, Valérie Damido, pour votre jeu au taquet, jeu de culture générale, mais aussi un moment, évidemment, de bonne humeur.
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0: Il est midi, bienvenue. L'actualité avec Valérie Lenigène. Et Valérie, 30 degrés attendus demain sur l'ouest de la Bretagne.
2: Des écarts de température, parce qu'il faisait vraiment frais en début de semaine. Des écarts qui ne sont pas forcément dus au changement climatique, mais ils seront de toute façon de plus en plus fréquents. Et c'est en anticipant ce phénomène que s'est développé Titropique, c'est une pépinière qui produit localement des fruits, des légumes, des épices aromatiques qui viennent habituellement de l'autre bout du monde. Yann Métayer développe cette ferme tropicale et écologique à Plomeur, dans le pays Bigoudin.
3: L'idée, ça a été de chercher des choses qui avaient des disparités ou des similarités climatiques un peu partout dans le monde qui pouvaient se rapprocher de la Bretagne, mais avec des extrêmes. Et donc de se dire que si la Bretagne évolue, que ce soit par le chaud, par le froid ou avec des spontanéités, si on peut avoir des plantes qui sont déjà résistantes dans certains climats, elles pourront potentiellement s'adapter ici. Alors on a 50% qui sont sous tunnel froid non chauffé, parce qu'on est en bio, et on a une partie qui vont dehors. C'est pas parce que justement c'est exotique que ça va obligatoirement dedans. Même des fois on a des choses comme par exemple le tomatillo mexicain qui si on le met dedans, eh ben au bout de arriver en juin, c'est il fait trop chaud pour le pollen et donc on met ça nous en plein champ dehors. Mais on a le thé de Moldavie, on a l'estragon russe par exemple. Tout ça va aller dehors.
2: Et cet apprécié Titropique fournit une trentaine de chefs étoilés, mais aussi des particuliers, avec une vente à la ferme. Les infos sont à retrouver sur ici.fr.
0: Adrien Pain, relâché.
2: Le marin d'une trentaine d'années, Adrien Pain, qui vit entre Douarnenez et Marseille, et qui a été intercepté lundi avec 430 militants sur la flottille pour Gaza, a donc été relâché ce matin. Il est dans un bus pour Tel Aviv, pour prendre un avion pour la Turquie. Une manifestation de soutien à cette flottille pour Gaza est maintenu à 18h devant la préfecture à Quimper. Quelles seront les nouvelles aides face à l'augmentation du carburant ? Le Premier ministre Sébastien Lecornu s'exprimera en fin d'après-midi et il prévient qu'elles seront contraintes par la politique d'économie budgétaire. Un rapport du Sénat publié ce matin dénonce les pratiques prédatrices de la grande distribution envers l'agriculture et les industriels. C'est un rapport qui est issu d'une commission d'enquête qui a duré 6 mois et qui a été consacré aux marges des industriels, mais aussi et surtout celles des enseignes comme Leclerc, Carrefour, Intermarché ou la coopérative U. Le Pont Neuf à Paris emballé la nuit dernière avec des toiles pour une œuvre artistique que l'on va pouvoir admirer jusqu'à la fin juin. C'est une œuvre qui est réalisée par une entreprise du Morbihan. C'est Air Toile Concept qui est installée à Plougomelin, près d'Auray. C'est une sorte de caverne, une montagne de 18 mètres de haut et de 120 mètres de long. Ce sera la plus grande œuvre immersive jamais construite au monde.
0: Les églises aussi peuvent être victimes de la mérule.
2: C'est le cas d'une des églises de Concarneau, l'église Saint-Budoc de Bezec-Conques, qui est fermée pour 15 jours. Et c'est un sacré défi, Morgane Guillaumin, pour l'équipe qui est en charge des travaux.
4: La première chose qui saute aux yeux quand on entre dans cette église, ce sont ces grandes bâches blanches posées sur le mobilier.
5: La première chose à faire, jeter les protections.
4: Des morceaux de charpente attaqués par la mérule ont été retirés. Le bois s'effrite entre les doigts de Dominique Magne, de la société mandatée pour traiter la contamination.
5: On y a un peu les toiles d'araignée, tout blanc là, puis il y en a partout, quoi. C'est mort.
4: C'est à droite, sur une petite partie de l'édifice religieux, que le champignon s'est répandu. L'enduit a été retiré du mur, des trous ont été percés pour y injecter un produit fongicide.
5: C'est là où il y a la peinture rouge. Mon collègue a signalé que c'est pourri. Là, il y a des morceaux de bois qui ont été enlevés, des sablières qui sont pourries.
4: Il faut laisser respirer les zones traitées. C'est pour ça que l'église reste fermée pendant 2 semaines.
6: Nous, on s'est dit, comment est-ce qu'on va prévenir les paroissiens ?
4: Lucie Tanguy est membre de l'équipe pastorale de la paroisse de Concarneau. Elle explique que dans cette église, la messe a lieu tous les 15 jours, donc une seule cérémonie a été décalée.
6: Et puis, il y avait un concert de programmé également, qui lui, pour le coup, a été annulé. Là, nous n'avions pas non plus de mariage. Des obsèques non plus.
4: Elle ne s'inquiète pas pour cet été. Tout ce qui était prévu est maintenu puisque la mairie annonce une réouverture de l'église d'ici la fin du mois de mai.
2: Morgane Guillaumard. Le pont de Térénez va rouvrir plus vite que prévu dès cet après-midi au lieu de demain soir. Ouf! Parce que les équipes ont travaillé plus vite que prévu. Le pont de Térénez qui dessert la presqu'île de Crozon qui est en maintenance en journée depuis lundi. Les températures qui grimpent doucement, Périne.
0: Exactement, changeons de météo. En effet, à partir d'aujourd'hui, ça va durer au moins jusqu'à mardi. Ce qu'on sait, c'est que ce week-end de la Pentecôte s'annonce assez chaud. Soyez prudents et vigilants. Évidemment, protégez-vous au mieux du soleil avec des températures pour cet après-midi de 22 à 24 degrés. Et puis, demain, vendredi, on va retrouver au petit matin quelques nuages. Rien de bien inquiétant avant de laisser toute la place au soleil. 11 à 14 degrés au petit matin jusqu'à 28 degrés de maximale pour demain après-midi. 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
8: Bonjour la France, j'espère que tu vas bien. La France, les températures remontent, c'est bientôt l'été. Mon Dieu, comme nous sommes heureux. Comment ça va Éric Bastien ?
9: Voilà l'été.
8: Okay.
10: Ça va, bonjour à tous.
8: Il y a les négresses vertes qui viennent d'appeler, ils portent plainte.
10: Exactement.
8: Allez, alors, je vous rappelle que toute la semaine, les meilleurs candidats se qualifient pour vendredi pour la finale. Il y a des très jolis cadeaux à gagner. Le premier prix, il s'agit d'un séjour pour 4 personnes au parc Astérix. Et là, c'est le cap sur l'Égypte, dans la nouvelle zone. Alors, il y a les remous de la descente du Nil. Et vous allez prendre de la hauteur avec l'envol d'Ibis. Vous allez découvrir 7 automatiques. Il y a plus de 50 attractions et spectacles pour toute la famille. Vous jouez donc pour 2 jours, 4 personnes, une nuit à l'hôtel du parc en chambre familiale, les petits déjeuners, le dîner. Et puis surtout, pour aller là-bas à 100 euros en carte carburant. Et le parking inclus, on est tellement content de vous offrir ça. Mais il y a un très joli cadeau pour le deuxième, c'est quoi ?
10: Il y a toujours ce cadeau, vous connaissez bien évidemment, cette machine Nespresso, ces 32 dosettes, ces saveurs égyptiennes que Joe Malongox a préparées avec amour. Joe Malongox y a consacré des nuits entières pour préparer cet élixir, cette potion magique. Et ce n'est pas sans un certain héroïsme, une certaine suffisance et un peu de prétention qu'après avoir conçu ce café, il a déclaré « Avec moi ». Merci, Joe Malongo.
8: Magnifique. Allez, on accueille tout de suite Muriel et Patrice, nos derniers candidats à se qualifier pour demain. Je rappelle à nos auditeurs chéris que, évidemment, j'ai 2 candidats déjà qualifiés.
10: Ah, commencez pas.
8: Voilà, Eric n'en a qu'un. Que va-t-il advenir ? Basile, jungle, chérie.
10: Aujourd'hui, c'est moi qui gagne.
8: Bonjour Muriel, bonjour Patrice, comment ça va les amis ?
10: Salut, bonjour.
11: Bonjour tout le monde.
10: Bonjour
11: tout le monde. Voilà, bonjour.
12: Bonjour.
11: Oh là là, il est soupçonné lui, allez, bonjour.
8: Eh oui, voilà Muriel, tu as raison. Alors, bon, alors Muriel, tu habites à Nice, tu as 80 ans, le 20 mai, dis donc.
11: Hier.
10: Bon anniversaire.
8: Bon anniversaire Muriel, dis donc.
11: Ah ben oui.
8: T'as soufflé toutes les bougies ou pas ?
11: Oui, j'ai soufflé toutes les bougies. C'était un 8 et un 0, donc il y en avait que 2.
8: Magnifique.
11: C'est pas mal.
8: Magnifique.
11: Voilà, c'était très bien. C'était très bien.
10: Bel âge. Hein.
8: Alors, tu as 2 enfants, Laurent et Lucie, et tu as 3 petits-enfants, c'est ça ?
11: C'est ça. Exactement.
8: Magnifique. Alors, dis donc, tu as un chien qui t'a adopté. Ça veut dire quoi, c'est un chien qui t'a adopté ?
11: Eh bien, c'était un chien que je côtoyais depuis longtemps dans le centre équestre où j'allais faire du cheval. Et puis, au fil des années, ce chien, il m'a aimé. Et puis un beau jour, il s'est mis le long de ma roue au moment de partir et il n'a pas voulu partir. Il avait 9 ans.
8: Oh.
11: Il en a 16. Oh. Et bien, il en a 16. Et il va bien. Et il est chez moi. Et son ancienne maman m'a dit « Emmène-le. De toute façon, tu reviens vendredi. Ben, » Je lui ai dit « Oui, bien sûr. » Je suis revenue vendredi avec le chien. Il était content. Mais il est revenu quand même avec moi. Et depuis, il est là. Voilà. Oh. Une merveille.
8: Alors, il s'appelle Filou, il paraît.
11: Il s'appelle Filou, exactement.
8: Ah, c'est un Filou.
11: Son vrai nom.
8: Ah, c'est un Filou, bien sûr, évidemment.
11: Oui, mais il est tellement gentil.
8: Oh.
11: Et puis alors, il sait tout, il est sourd comme un pot, il est un peu miro, mais j'ai appris des signes, et je change ma voix, je suis un peu, quand je suis en colère, c'est... Voilà, et bien ça se passe très bien. Non mais je ne changerai pas pour tout l'heure du monde. Hein.
8: Ah bah non, oui, on l'aime, Filou. Ouais. Alors, bon,
11: on
8: alors.
11: On l'aime.
8: Oui. Dis donc. Tu me parles de cheval. Tu as fait beaucoup de cheval, mais là, t'as arrêté un peu le cheval, c'est ça ?
11: Non, mais depuis que ma petite fille a arrêté, je n'en ai plus fait parce que j'ai eu peur de me casser la gueule.
8: Ah, bah tu m'en... Eh, tu peux te balader, tu peux te balader au pas.
11: Non, c'est pas rigolo. Non, mais de toute façon, il faut ce qu'il faut à un moment où il faut.
8: Oui, t'as raison, c'est vrai, je suis d'accord avec toi.
11: C'est comme les talons aiguilles. Il faut ce qu'il faut à un moment où il faut, voilà.
8: Tu mets plus de talons...
11: Tant qu'on peut, c'est bien, mais quand on est moins sûr, on laisse.
8: Tu mets plus de talons aiguilles.
11: Si.
8: T'en mets encore ?
3: Oui, quand même.
11: Les moins hauts.
8: Oh là là, t'es mon héroïne, je n'en mets jamais, moi. C'est
11: une... bah, oh. Pourquoi les filles, elles ne mettent pas de talons aiguilles ?
8: Mais parce que...
11: Moi, j'ai une fille qui n'en met pas du tout, et je ne comprends pas.
8: Bah parce que moi, quand j'en mets, tu sais, tu vois la vache dans Mickey qui s'appelle Clarabelle ?
11: Eh ben,
8: si je mets des talons, on dirait la vache. On dirait Clarabelle.
11: Non, ça vient de tes chaussures. Ah. C'est parce que tes chaussures ne sont pas appropriées.
8: Bon, je vais réfléchir à ça. Bon, ma chérie, on va tout de suite marquer le premier point. Mmh. Écoute bien, ça va parler de McDo.
11: Oh merde.
8: Alors, écoute bien. Oui. Au Canada francophone, donc le côté francophone du Canada, on dit que le Happy Meal de chez McDo s'appelle un menu bonne humeur. Est-ce que c'est vrai qu'au Canada francophone, il y a le menu bonne humeur à la place du Happy Meal ? Vrai ou faux, top chrono, 5 secondes.
11: Moi, je pense que c'est pas vrai. Parce que pourquoi le transformer ? Tout le monde sait qu'un Happy Meal, c'est... De la bonne humeur pour celui qui le vend.
8: Eh ben, t'as bien raison, Muriel. Un point, ça n'existe pas. Bravo, premier point pour Mumu.
3: Ah là là, une des doyennes d'Otake, d'ailleurs. 4 fois 20 ans, Muriel. Quelle énergie incroyable, ça fait vraiment plaisir.
8: Ah ben, c'est sûr qu'elle a plus d'énergie que toi. Ouais. Hein.
3: Dis donc, ok, tu vas te calmer, toi. Patoche, les galoches, il est avec nous. Bonjour, mon Patrice.
12: Bonjour à tous les deux, bonjour à toute l'équipe.
3: Ah, c'est salut. Sympa, Patrice. Ici Lorraine, qui habite à Malzéville, c'est en Meurthe-et-Moselle. Comment on appelle les habitants de Malzéville? Malzévillois.
12: Très bien.
3: Et comment?
12: Malzévillois.
3: Et les Villois. C'est bon, salut tout le monde. Qu'est-ce qu'il fait, Patrice, dans la vie?
12: Ben, je suis jeune retraité depuis le 1er avril.
3: Voilà.
13: Oh, tu n'as plus le temps.
3: Bah oui. Ah, dis donc, c'est frais cette retraite 1er avril, il y a un mois et demi. Alors, tu faisais quoi? C'était quoi ton métier juste avant?
12: Alors, moi, j'étais directeur de secteur dans l'hôtellerie-restauration pour un groupe français, groupe important français, voilà.
3: Et avant, tu as été restaurateur, mais longtemps, tu as été restaurateur?
12: Oui, j'ai été restaurateur à mon propre compte, oui, jusqu'en 2012. Et après 2012, les événements ont fait que j'ai dû fermer, vendre. Et puis après, j'étais dans une entreprise en tant que salarié.
3: Bon, voilà. Comment tu vis la retraite depuis un mois et demi, bientôt deux mois là? Tu le sens bien? T'es content? T'as du temps? Tu dors le matin?
12: Ah oui, très bien, oui. Non, mais c'est vrai que la vie, elle change. Comme j'étais toujours en déplacement, bah, je revois un petit peu les Malzévillois, la famille, les amis.
3: Ah oui.
12: Ouais, on a du temps pour soi.
3: Ouais, puis tu profites de tes petits-enfants, parce que t'es grand-père, Patrice, il me semble.
12: Oui, j'ai deux enfants et donc deux petits-enfants aussi, ouais.
3: Isaac, qui a 5 ans, et Farel, qui a 3 ans, c'est bien ça?
12: Tout à fait, des petites têtes blondes aux yeux bleus.
3: Trop mignon, et on salue tes enfants Alexandre et Ophélie. Voilà, mon petit Patou, on va jouer ensemble sur ici, je suis heureux de t'accueillir, et on va tout faire pour aller être mon candidat aujourd'hui. J'en ai besoin d'un quand même, mon Patrice, hein, je compte chez toi, parce que là...
12: On va faire le maximum.
3: Allez, mon Patrice, mais elle est très en forme, Muriel, hein, je me mets.
8: Muriel est très forte.
3: Oh là là, Muriel est très forte.
12: J'ai déjà la pression avec le point qu'elle a marqué.
3: Oh, et
8: voilà.
3: Ça va aller. Allez, on retombe en enfance, on vient de parler de tes petits-enfants.
12: Ouais.
3: Petite boîte à musique sympathique. Écoute bien cette histoire. Dans le Var, département 83, Saint-Tropez, un doudou a été retrouvé 11 ans après avoir été perdu. Est-ce que cette histoire est vraie ou fausse? Top chrono, 5 secondes.
12: Je vais dire vrai, c'est tellement sympathique.
3: Bah, c'est sympa et c'est mignon, et t'as raison, c'est vrai. On est en avril dernier, Baptiste, il a 14 ans, il a retrouvé à Tourtour son doudou perdu 11 ans plus tôt pendant des vacances. C'est un habitant du village qu'il avait récupéré il y a 10 ans, qu'il a toujours laissé dans sa maison accroché. Comme quoi, enfin voilà, l'espoir fait vivre, c'est de la folie 11 ans plus tard. Bonne réponse, Patrice, bravo.
8: Un point Mumu, un point Patoche, et là tout de suite, vous écoutez ici, et moi je vous emmène... Faire une virée à deux.
3: Bien sûr.
8: Et ouais, on va aller avec Lily Cube, voyage en Italie. Vous écoutez ici, on vous...

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1: Oh yeah, on ira en Italie.
0: On est tous au taquet.
1: Yeah.
0: Taquet, taquet. 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
1: 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Midi.
0: Et c'est sûr.
1: Ici.
0: 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Oh là là, c'était notre premier duo. Ce sera le tube de l'été, mesdames, messieurs. Le Damido Bastien.
1: Eh oui.
0: Sur les plages.
1: On va faire la reprise de Lily Cube. Allez.

0: Oh, oui, c'est le générique.
1: Que
0: de
1: Muriel, tu sais que je crois, hein, Valérie, que Muriel Déco revient sur M6, il me semble.
0: Hein, et
1: je,
0: tout à fait.
1: Je ne veux pas vous interrompre pour rien.
2: Ça, c'est pas mal.
0: Ça, c'est pas mal. Tu pourras me regarder maroufler. Alors.
2: Oui, on va te piquer des idées.
0: Mais évidemment que tu vas me piquer des idées. C'est fait pour ça. Tu adores aussi ton petit. T'as inventé un jardin dans ta copropriété pendant le Covid.
2: Ah, ouais. Et alors, ouais, qu'est-ce que. Il y en a qui font d'autres choses. Eh bien, j'ai tapé dans la butte, j'ai aplati, j'ai fait une petite rocaille, j'ai planté des plantouilles. Et puis voilà. Et puis c'est très bien. J'ai récupéré à la poubelle une table en fer forgé que j'ai réadaptée, une poncée, nettoyée, peindue, et tatati. Et puis c'est très bien. Bon, il y a des gains qui viennent, mais je m'en fous.
0: Il y a des gains, mais on s'en fout des gains. C'est toi, l'essentiel.
2: Mais on s'en fout. Ça m'est bien égal. C'est tellement agréable.
0: Oui.
2: Par mon café, au soleil, il y a des petits oiseaux qui viennent. C'est très bien, c'est très bien. Il faut faire quelque chose.
0: Évidemment.
2: Faut rester à attendre que ça se passe.
0: Je suis bien d'accord avec toi, Mumu. Alors, voilà. Tu vas marquer tout de suite le deuxième point, parce que moi, je te veux demain avec moi en finale. Je veux que tu gagnes. Alors, écoute bien. On va faire le générique de Batman.
2: Oh là là.
0: Ah, on va parler de chauves-souris, ma chérie. Moi, j'adore les petites chauves-souris, c'est trop mignon. Alors.
2: Oui, c'est vrai.
0: Il paraît que les chauves-souris, elles tournent toujours à gauche quand elles sortent d'une grotte. Est-ce que c'est vrai ou faux qu'elles tournent toujours à gauche quand elles sortent de la grotte, les petites chauves-souris?
2: C'est bien possible, c'est bien possible. Oui, oui, oui.
0: Tu dis oui, oui, oui?
2: Oui, oui, oui, je pense bien que c'est ça.
0: Et non, en fait, elles ne tournent pas toujours à gauche. Ça dépend, en fait, on ne sait pas trop. Ils essayent d'étudier, mais parfois il y en a qui sortent à gauche, parfois pas de point, je suis bien triste.
1: Ah là là, Patrice, qui a déjà un point qui est en Meurthe-et-Moselle. Patrice qui est à la retraite depuis bientôt 2 mois. Il se régale, notre Patrice, à Malzéville. Il était directeur de secteur dans l'hôtellerie. Mais alors, petit, tu avais un autre rêve. Tu ne voulais pas être dans la restauration, tu voulais faire quoi, petit Patrice?
3: Moi, j'aurais voulu être pilote de ligne dans l'armée.
0: Ah ouais, Top Gun.
1: Attends, pilote de ligne ou pilote de chasse?
3: Pilote de chasse, pardon, dans l'armée, pilote de chasse. Oui,
0: bah donc Top Gun.
1: Top Gun, avec les petites lunettes et
3: tout. Oui, tout à fait.
1: T'as quand même été, jusqu'à prendre des cours de pilotage.
3: Oui, j'ai commencé le brevet de pilotage. La théorie, ça allait, c'était un peu difficile, mais bon, je m'accrochais.
1: Ouais.
3: Par contre, quand on a commencé à la pratique, ça n'allait pas du tout. Pas du tout, je transpirais des mains, même avec l'instructeur à côté. Hein.
1: Ouais.
3: Donc j'ai très vite arrêté, malheureusement, j'ai pas été jusqu'au bout, parce que c'était pas pour moi, tout simplement.
1: Ah, tu t'es rendu compte que t'avais peur en avion, donc ça fout mal,
3: voilà,
1: quoi, du coup.
3: Ça, ouais. Bon. Alors que j'ai pas peur dans les gros, hein,
1: ouais, je comprends.
3: Les avions de ligne, le petit Cessna, ça touchait un peu partout. Atterrissage, décollage, j'étais vraiment pas du tout.
1: Et tu connais un peu Piper, Cessna, Robin, des R400, tout ce genre de
3: ouais, voilà. Là, c'était une passion pour moi, mais
1: je vois ça, j'entends.
3: Malheureusement, c'était pas, elle a pas voulu de moi, cette passion. Ouais.
1: Alors, t'es fan de padel, par contre?
3: Oui, j'ai commencé le padel il y a un peu plus de deux ans. Voilà.
1: Ouais.
3: J'ai été fan de tennis, et petit à petit, quand j'ai commencé le padel, eh bien, j'ai arrêté le tennis et je fais quasiment plus que du padel. Et c'est vraiment quelque chose qui, c'est une convivialité, c'est avant, c'est après, et puis c'est pendant, mais on est sur du cardio, mais cardio sympa, quoi.
1: Du baby foot au beau jour, tu t'es même préparé un terrain de pétanque pour ta retraite. Quelle bonne idée!
3: Oui.
1: Génial, ça.
3: C'est vrai. Il est terminé, on l'a pas encore inauguré, on attend les beaux jours avec les amis et on va l'inaugurer très bientôt, hein, parce que ça
1: arrive. C'est super, un terrain de pétanque, là, l'été, les beaux jours qui arrivent en plus dans les prochains jours.
3: Ouais.
1: Plein de bonnes choses grâce à ton terrain de pétanque, je pense que tu vas te marrer. Voici ta question, elle vaut un point. On écoute un extrait de Pascal Obispo. De drapeau, et justement, le drapeau de la Roumanie et du Tchad, c'est la question, le drapeau de la Roumanie et du Tchad sont identiques. Vrai ou faux? Top chrono, Patrice, 5 secondes.
3: C'est vrai.
1: Tu les vois, tu vois la couleur, tu vois tout là?
3: Ouais, jaune, bleu et rouge,
1: oui, 3 bandes verticales, bleu, jaune et rouge. Les drapeaux de la Roumanie et du Tchad sont quasiment identiques. Il y a une seule différence, qui est une nuance de bleu qui est un tout petit peu plus foncé pour le Tchad. Eh, hey, bravo Patrice, t'es connaisseur.
0: Allez, Patrice 2, Muriel 1, Mumu, tu vas te reprendre, parce que là, tout de suite, je vais te mettre une chanson qu'on adore tous. La lumière revient déjà. Hey, la dernière séance, Eddie Mitchell, vous écoutez ici, on vous aime. La lumière.

0: Évidemment, c'est Mumu, ma candidate.
1: Ah, elle... tu connais pas Patrice?
0: Non, mais je connais Mumu.
1: Demain, c'est la finale.
0: C'est encore moi qui va gagner.
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0: Oui, aujourd'hui, on a décidé de faire ça. Alors, Muriel a un point, Patrice a deux points. On va faire un quiz musical. Mais d'abord, on va raconter cette petite histoire incroyable. Il paraît qu'on a fait de la figuration dans le film Ocean 12 avec ta fille.
4: Ouais, et on s'est jamais vu.
0: Comment ça, on s'est jamais vu?
4: Ben non, on s'est jamais vu. Parce qu'on était dans la dernière prise. Et puis ils l'ont coupé.
0: Ah ben voilà.
4: Alors en plus, on a été voir le film. On a été voir le film parce qu'on voulait se voir.
0: Bah oui.
4: Et on attendait. Et quand on a vu que où on avait tourné sur le port de Nice, ça arrivait, on était très attentive. Et puis, on s'est jamais vu passer.
0: Oh my God.
4: Ah ouais, c'était terrible.
0: Est-ce que t'as au moins vu Brad Pitt et George Clooney?
4: Non, même pas.
0: Oh.
4: Parce que nous, on était vraiment sur la dernière vue du film.
0: Oh là là là là.
4: Ils se sont servis de nous que pour regarder pour eux, en fait. On était trop belles. Ils n'ont pas voulu que tout le monde nous voie.
0: Mais évidemment, c'est
4: ben
0: ça.
4: Voilà.
3: Mais elle a été payée quand même. Hein.
0: Mais non, elle a...
4: Oui, oui, bien sûr. Ah, on voulait se voir.
0: Mais t'as raison, vous étiez trop belles, toutes les deux. Alors,
4: c'est
0: écoute.
4: Ça, mais oui.
0: Tu aimes chanter, tu aimes la musique, je le sais. Là, c'est le quiz musical. Alors, il va y avoir trois chanteurs qui vont chanter. Enfin, il y a trois chansons surtout. Et parmi ces trois chanteurs, évidemment, il y en a deux, c'est les mêmes. Et un, c'est l'intrus. Il faut que tu me trouves l'intrus. Écoute bien, ça devrait pas être trop dur. Vas-y. Paris.

0: des pizzas.
1: Alors, c'est qui l'intrus?
2: C'est Syracuse qui est l'intrus.
1: Et oui, alors, comment il... c'est qui le chanteur?
2: C'est vous le dit? Non?
1: Oh, mon Dieu.
2: Ah, mais non, il y en avait un autre plus vieux encore qui chantait ça.
1: Eh oui.
2: Ah,
1: oui. Alors.
2: Ah, merde.
1: Ah, merde, ouais. Alors, tu m'as dit Syracuse. Moi, j'ai envie de te donner un point.
3: Alors.
1: Bah, quoi? Elle a dit Syracuse et c'est vrai que. Et c'est vrai que Woolsey, il l'a chanté.
3: Oui, Syracuse,
1: elle a dit Syracuse.
3: On l'entend, extrait, dit Syracuse, donc.
1: Bon, d'accord, ok.
3: Bon, bah. Dans tout ça, hein.
1: Bon, d'accord, bon, pas.
3: Oh, c'est vous qui décidez, il y aura un point.
1: Bon, j'ai envie d'en donner un sur les deux, quoi.
3: Attends.
1: C'est Henri Salvador. Et voilà. Bon, écoute, je ne te donne pas de points parce que il m'a fait les gros yeux, Eric Bastien, et bon. Oh, je suis désolée. Bon, allez.
3: Patrice, tu as vu, j'œuvre pour toi. Hein. Je fais ce que je peux. Hein.
4: C'est gentil, merci.
3: Bah, bien sûr, c'est normal. On va aux Antilles. Allez, juste avant de jouer, pareil que t'adores cuisiner, notamment le curry, le lait de coco et tout ça et tout ça.
4: Oui, c'est vrai, c'est une passion qui m'est arrivée là tout récemment. Je me suis mis à la cuisine, j'ai un peu de temps.
3: Ouais.
4: Et bon, je suis des sites de recettes, bien entendu, et j'improvise pas, mais j'aime bien les résultats et je fais goûter à la famille, aux amis. Ça plaît des fois, ça plaît souvent, mais bon, quelquefois, c'est loupé.
3: Lait de coco, bah oui, ça arrive. Lait de coco, vanille, tu t'es essayé au Saint-Honoré, mais tout est resté tout plein, du coup. Mais c'est pas.
4: Le Saint-Honoré, c'était une catastrophe.
3: Ouais, mais c'est pas grave.
4: Il a jamais monté, il est sorti, il était tout plat, j'ai pris des photos. Tout le monde s'est moqué de moi.
3: Oh, mais c'est pas grave, t'as raison d'essayer de toute façon. Allez, Patrice, avec le sourire, c'est parti pour ton mix. Il y a trois artistes. Enfin, il y en a deux qui sont les mêmes. Il y en a un qui est un intrus, ça tu l'as compris. Il faut l'identifier, ouais. Son nom, son prénom. On écoute.

0: on envoie le chrono, Patrice. Qui est l'intrus qui n'a rien à faire là.
1: Alors, et maintenant, que vais-je faire? Nougaro. Claude Nougaro.
0: Eh oui, bien sûr. Et maintenant, Claude Nougaro, évidemment.
2: Et...
0: mais tellement pas, c'est Gilbert Bécaud. Et maintenant, mon Patrice, maintenant... qu'est-ce que tu me fais là? Et maintenant,
2: que vais-je faire? Eh bien, je vais faire que c'est un mumu de patoche. Et surtout, je vais lancer la réclame, mais pas que, l'actualité dans toutes vos régions, grâce aux 44 locales de votre radio ici.
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6: À Plomeur, les amateurs de clichés ont rendez-vous pour le Marathon Photo, un défi ouvert à tous. Le principe est simple, plusieurs thèmes sont dévoilés au fil de la journée et les participants doivent capturer les meilleures images dans un temps limité. En famille, entre amis ou simplement pour le plaisir de regarder autrement ce qui nous entoure, l'événement invite à se balader, observer et laisser parler son imagination. Et l'essentiel, c'est de participer. Et puis à Lorient, le sous-marin Flore participe à la Nuit des Musées avec une ouverture exceptionnelle en soirée. Vous pourrez plonger dans l'univers fascinant des sous-mariniers et découvrir ce bâtiment emblématique de la base de Lorient dans une atmosphère un peu particulière une fois la nuit tombée. Entre visites immersives, histoire maritime et découverte du quotidien à bord, c'est une expérience captivante à vivre en famille, surtout pour les curieux et les passionnés d'aventure.

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2: Alors, je vous rappelle que c'est le dernier jour pour se sélectionner pour la finale de demain. Muriel a un point, Patrice a deux points. Le cadeau pour le gagnant demain, c'est un séjour pour quatre personnes au parc Astérix. Cap sur l'Égypte, vous allez faire la descente du Nil, vous allez prendre de la hauteur avec l'envol d'Ibis, vous allez découvrir cet automatique. Vous aurez l'hôtel, la suite, les petits-déj, le dîner, 100 euros de carburant et le parking inclus pour y aller. Et si vous ne gagnez pas ça, vous gagnez la magnifique machine expresso EO fabriquée par Malongo avec 32 dosettes et 6 verres en verre. On reprend tout de suite la compétition. Alors, Muriel, elle n'a pas croisé Georges Clooney, Brad Pitt. En revanche, dis donc, il paraît qu'on a croisé Brigitte Bardot.
3: Ah oui, mais ça, c'était quand j'étais toute petite.
2: Alors, raconte, il paraît qu'elle tournait « Dieu créa la femme ».
3: C'était son premier film dans la vieille ville. C'était donc un jeudi, parce qu'à l'époque, on n'avait pas école le jeudi. J'étais avec trois copines, on allait voir, bien sûr, j'avais 10 ans. Et au moment de sa pause, elle nous a payé une glace au nouveau glacier.
2: Bah, les gens
3: aussi. Super. Elle était... on s'en rappelle toujours. Et cette chose, ça m'a permis de retrouver, peut-être 50 ans après, une copine qui avait mangé la glace avec moi.
2: Et voilà. Bah oui, parce que tu as raconté l'anecdote sur ici, ouais. Et les copines ouais. T'ont appelé.
3: Eh bien, exactement. C'est formidable quand même de se retrouver 60 ans après. On ne se reconnaît pas, mais ça ne fait rien.
4: Grâce à la radio ?
2: Ben oui, elle a raconté c'est l'anecdote génial. Sur la radio et, et elles se sont retrouvées. Ça, c'est bien
3: j'ai
2: sympa.
3: J'ai trouvé une copine. Oui, c'est super sympa.
2: Ah, voilà, tu vois.
3: On devrait faire ça plus souvent.
2: Je suis d'accord avec toi.
5: Avis alors, de recherche.
3: Ouais.
2: Il y a, quand elle avait 60 ans, c'est-à-dire un âge exceptionnel, il paraît que tu t'es inscrite à Koh-Lanta. Mais finalement, lors de la sélection, tu devais partir au Kenya avec ta fille.
3: Mais oui. Ça a été la fatalité. Hein. Bon, j'ai rien fait du tout. Juste, ils m'ont téléphoné en me disant « Est-ce que vous êtes toujours d'accord ?» Je lui ai dit « Oui, mais là, je pars. » Elle me dit « Non, là, c'est tout de suite. » Et donc, c'était mort. C'était mort. J'ai pas de bol, mais c'est pas grave. Peut-être que j'aurais mangé quelque chose de pas bien et ça m'aurait
2: Oh non, et puis c'est dur à Koh-Lanta. Bon, ma chérie, là...
3: Oui, mais il était pas dur comme ça. Et puis, il était beaucoup mieux.
2: Oui, c'est vrai.
3: Sympa.
2: C'est vrai, voilà, je suis d'accord avec toi.
3: Là, ils sont hard.
2: Alors, ma chérie, c'est la question à 3 points. Je te pose la question, je te fais des réponses, je te propose des réponses. Et à mon top chrono, tu auras 10 secondes pour me donner ta réponse. Alors, tiens,
3: on va pas...
2: Mais non, tu vas gagner. Allez, on va parler du jeu vidéo Pac-Man.
6: 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C'est Pac-Man.
2: Pac-Man, figure-toi que cette semaine, Pac-Man célèbre son 45e anniversaire. Alors, est-ce que tu sais quel est l'aliment qui a inspiré la forme de Pac-Man ? Alors, un citron coupé, une pizza à laquelle il manque une part, un donut croqué ou les joues de Éric Bastien. Oui. Alors, qu'est-ce qui a inspiré la forme de Pac-Man ?
3: Moi, comme je suis près de l'Italie, je pense que c'est une pizza, donc il manque une part.
2: Une pizza à laquelle il manque une part ?
3: Ouais, ça me plaît, ça.
2: Eh bien, figure-toi, ma petite Mumu, que c'est une bonne réponse.
4: Ah.
2: Et oui, c'est totalement une pizza à qui il manque une part. C'est magnifique, tu as 3 points, ça fait 4.
5: Oui, ça fait 4. Patrice est avec nous. Pour ceux qui nous rejoignent, Patrice, on fait connaissance avec lui depuis midi. Avec ici Lorraine, il habite à Malzéville, il est marié et il a 2 petits-enfants. Patrice, est-ce que t'es chaud? Est-ce que ça va? Est-ce que t'es en forme, Patrice?
7: Je suis au taquet.
5: Patrice?
8: Et maintenant,
5: qui chante ça?
8: Que vais-je déco, faire
5: déco, voilà. Déco. Vous pouvez pas me dire ça il y a 5 minutes.
7: Je suis nul.
5: Il nous a dit nous garo quand même, le gars. Patrice,
2: tu vois ça?
7: N'importe quoi.
5: Moi, tu m'inquiètes, Patrice, pour la suite.
2: Éric, tu vois ça, c'est du mauvais coaching. C'est de l'humiliation de candidat. Et c'est ces petits détails de malveillance
5: mais
2: qui font que le candidat est déstabilisé.
5: Non, c'est pour qu'il se souvienne bien de Béco, Béco.
2: Ouais, enfin, comme ça.
7: Béco.
2: Ne te déstabilise pas, Patoche. Tu sais, il y a plein de trucs qu'il ne connaît pas.
5: Non, mais moi, je leur donne des devoirs. Il y a 100 lignes à copier sur Béco. Il y a un service après-vente quand même. Patrice, qui aime les sensations fortes, qui aime bien les manèges. Alors, c'est ta fille qui t'entraîne dans les manèges. Et je crois d'ailleurs que c'est pour elle que tu joues pour l'emmener au parc Astérix.
7: Tout à fait, c'est vrai. C'est vraiment quand on a entendu ça, elle m'a dit vas-y, papa, vas-y. Voilà. Donc, oui, c'est à 90%, c'est ma fille, Ophélie.
5: Bon, bah, je te souhaite de gagner ce beau séjour pour elle. Pareil que tu as déjà sauté à l'élastique. Donc, voilà, côté sensation, t'es pas mal, hein.
7: Oui, j'aime bien. Ouais. Bon, je ne sais pas si je le referai, mais 60 mètres, sur un parking près de Saint-Tropez, j'avais beaucoup hésité, et puis je me suis lancé parce que bon, on était une bande de potes, il fallait pas que je faille.
5: Est-ce que tu avais regardé la météo le matin?
7: Non, pourquoi?
5: Pourquoi je te demande ça? Parce que c'est ton rituel, il paraît que tous les matins...
7: Ah oui.
5: Tous les matins, tu regardes la météo.
2: Aïe, aïe, aïe, que frio.
5: Ah oui, oui. Ah oui, bah oui.
7: Bah, ce matin-là aussi, oui.
5: Bah oui,
7: ce matin-là, oui.
5: Non, mais t'organises vraiment ta journée suivant le temps. Alors, on est nombreux à le faire, mais ça détermine beaucoup de choses. Le tennis, le paddle pour toi. La météo, c'est quelque chose.
7: C'est ça, ouais, les activités indoor et puis celles qu'on fait à l'extérieur. Ouais, non, c'est vrai, c'est important.
5: Je suis d'accord. Quel temps il fait en Amérique du Sud, tu crois?
7: En ce moment, il fait pas très chaud. Hein,
5: alors, c'est pas le moment d'y aller. Pourtant, c'est ton rêve.
7: Oui, c'est vrai. C'est un continent que je n'ai pas visité. Je suis allé un peu sur tous les continents, quasiment, hein, sauf l'Australie et l'Amérique du Sud. Ouais.
5: Il a une phobie, notre Patrice. Ouais, je vous le fais court. Le nombril.
2: Qu'est-ce que ça?
5: On ne peut pas s'approcher du nombril de Patrice.
2: Pourquoi?
7: Non, parce que c'est une phobie depuis toujours. Parce que je pense que ça vient de ma petite enfance. On m'a expliqué que le nombril, c'était au moment où l'enfant avait coupé le cordon et on faisait un petit nœud. Et ce petit nœud, ben moi, dans ma tête, c'est peut-être rentré comme quelque chose de fragile. Comme un nœud, ça peut se défaire. Donc j'ai dit, on touche pas mon nombril, je touche pas le nombril des autres d'ailleurs. Ah et c'est devenu une phobie. Même sous la douche, il faut que je fasse très attention quand même.
2: Ah ouais? Ah ben dis donc. Oui.
5: Sinon, Patrice, ça va?
7: Oui, ça va bien.
2: T'aurais été malheureux. Moi, je me suis fait opérer de la vésicule biliaire. Ils te font un trou dans le nombril pour passer le truc. Ouais. Et après, il y a de la colle. Et il faut nettoyer le nombril tous les jours. Trois fois par jour.
7: J'aurais été,
2: tu serais devenu fou.
7: Très malheureux.
2: Ouais. Fais attention à ta vésicule.
5: Patrice, voici la question. Écoute bien cet extrait. Qui chante? Qui chante?
7: Béco.
5: Voilà, c'est bien. Bon.
7: Gagné.
5: Ouais, c'est déjà... Au moins, t'auras retenu un truc. Voici donc ta question. Ça ne concerne pas du tout Béco, mais Vanessa Paradis. Toi, celui qui met mon cœur au galop, sa voix dessus les flots, et lorsque t'as les épines du cœur, c'est le tout nouveau Vanessa Paradis. Aujourd'hui, 21 mai, Vanessa Paradis est en concert au Zénith de Paris. Et Vanessa Paradis, elle est identifiée par ses jolies dents du bonheur, hein, les dents un petit peu écartées. C'est un petit espace visible, tu le sais, entre les dents du haut. Comment s'appelle ce phénomène d'avoir les dents du bonheur? Ça porte un nom. Est-ce que c'est un prognathisme? Prognathisme. Est-ce que c'est une malocclusion? Est-ce que c'est un diastème? Est-ce que c'est une damidodite aiguë? Top chrono, 10 secondes. Prognathisme, malocclusion, diastème, damidodite aiguë.
7: Ah, je dirais...
5: Allez.
7: Diastème, allez.
5: Qu'est-ce que tu me fais plaisir? Longtemps considéré comme un défaut, c'est un petit détail physique qui est aujourd'hui totalement associé au charme et à la personnalité. C'est le cas d'ailleurs d'Yannick Noah aussi. C'est bien un diastème. Bravo!
2: Allez, 4 pour Mumu, 5 pour Pat. Et là, tout de suite, You keep me hanging on. Ah là là, mon idole, 1986, Kim Wilde, les amis.
5: Ah oui.
2: 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À tout de suite.

0: 1986, You Keep Me Hanging On, et c'est signé Kim Wilde sur notre radio ici.
1: Eh oui, nos nuits sont Kim Wilde, jingle.
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1: Muriel à 4, Patrice à 5. Alors Muriel, elle adore voyager. Oui. Elle adore aller l'Italie, le Maroc, la Tunisie, les États-Unis, le Canada, le Kenya et la Jamaïque.
3: C'était pas mal.
1: Ça t'a plu la Jamaïque? Paraît qu'on est, on aime bien les spécialités locales.
3: Oui.
1: Ah,
3: oui. On était dans le car,
1: Eh oui, voilà.
3: Eh oui.
1: On aime.
3: Le mec il passe comme ici avec des chouchous, avec des spice cakes.
1: Et voilà. Et ben comme ça, on est détendu. Alors.
3: Voilà.
1: Il paraît que tu aurais, si t'étais un animal, tu aimerais être un dog allemand.
3: Oui, parce que c'est pas tout. C'est gentil, mais un dog allemand mâle, hein.
1: Oui, bah oui.
3: Voilà.
1: Est-ce que tu l'as vu, Kate Basset, pour un dog?
3: Non, justement, je ne l'ai pas vu, mais j'ai eu deux dogs allemands.
1: Ah, oh, c'est trop mignon.
3: Et c'est vraiment extraordinaire. Oui, voilà, j'aimerais.
1: C'est très gentil, les dogs allemands.
3: Oui, j'aimerais bien.
1: Et alors, si tu devais déjeuner avec une célébrité, tu voudrais déjeuner avec notre Johnny National?
3: Eh oui, bien sûr. Qui ne voudrait pas?
1: Moi, j'adore Johnny, c'est mon idole. Hein,
3: bah, bien sûr.
1: Moi aussi. Tellement gentil. Bon, écoute, tu es nul en diplomatie, tu es rancunière, mais tu reviens jamais en arrière pour les choses importantes.
3: Ouais.
1: Hein, t'es rancunière.
3: Oui, c'est vrai.
1: Et à 80 balais, tu sais encore toucher tes pieds avec tes mains à plat. Voilà.
3: Tout à fait. Ça fait rire mon petit-fils.
1: Ça fait rire.
3: Ça fait rire mon petit-fils qui lui n'y arrive pas.
1: Et voilà, bah, je te rassure, Éric Bastien non plus.
0: Ouais, bah, c'est sûr.
3: Mais c'est chacun sa vie.
1: Et voilà.
3: Lui, je crois qu'il touche son nez avec sa langue, non? Un peu bien ce goût-là?
1: Non, même pas. Non, il a, il sait pas faire tout ça.
0: Il sait pas faire tout ça. Ouais.
1: Il a pas de talent inutile.
0: Non.
1: Imiter les canards. Alors.
0: Oh, il fait peur, on en parle?
1: Tu as 4. Là, je te propose de marquer 5 points. Écoute bien. Là, je te mets Jeanne Masse.
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1: A écrit le livre Le Rouge et le Noir.
0: Qui
1: a écrit
3: Stendhal.
1: Eh ben, écoute, est-ce que c'est une bonne réponse? On va le savoir tout de suite. En Rouge et Noir, j'oublierai le temps d'avant, qui est jamais trop grand. Et oui, bien sûr que c'est une bonne réponse. Publié en 1830, L'ascension sociale de Julien Sorel, un grand classique de la littérature. Bien sûr, tu as 9 points.
0: Oui, 9 points, oui.
1: Bah oui, elle vient de marquer 5 et 4.
0: Oui, donc j'étais en train de me dire que si Patrice marque les 5 points qui arrivent, on serait à 10 points, on resterait en tête.
1: Oui, enfin bon, il y a le bingo. Hein,
0: oui, il y a le bingo, il y a plein de choses. Mon Patrice qui est avec nous, là, depuis la Meurthe-et-Moselle, qui a envie de jouer pour sa fille, Ophélie, qui adore les sensations fortes, et notamment, bah oui, le parc Astérix. Si on parlait des déjeuners, toi, t'aimerais déjeuner avec un footballeur, il me semble.
5: Oui, alors qu'est-ce que j'avais noté? Ouais, parce que je suis très football.
0: T'es fan de qui? T'es fan de Cristiano, toi? De Ronaldo?
5: Cristiano Ronaldo, ah oui, c'est mon idole. Oui, oui.
0: Bah alors,
5: faudrait un traducteur, mais autrement, oui, ça me plairait bien. Ouais.
0: Je pense qu'il est plus compliqué. Tu dis que c'est beau de le voir jouer, que c'est quelqu'un de généreux.
5: Ah ouais, c'est un très beau joueur, puis avec les performances extraordinaires
0: bien
5: en
0: sûr,
5: plus.
0: Évidemment.
5: Ouais.
0: Alors, on a dit que t'étais à la retraite depuis le 1er avril, t'étais directeur de secteur dans l'hôtellerie, t'as travaillé dans la restauration, et c'est justement là que tu as rencontré ta femme, Delphine, dans un restaurant. C'était sympa, hein?
5: Oui, c'était sympa. Oui. Elle venait régulièrement. J'étais propriétaire et puis ça s'est fait parce qu'elle venait régulièrement avec une amie tous les samedis soirs et puis un soir, ben voilà ça.
0: Oh, c'est elle qui a fait le premier pas, hein, quand même. Hein.
5: Oui, tout à fait. Mais on peut dire. Oui. C'était avec un 600. J'avais 90%. Elle avait fait 90% du chemin. J'ai fait 10% qui restaient.
0: Oui, mais de toute façon, elle a toujours voulu aller vite, Delphine, parce que j'ai cru comprendre qu'après votre rencontre en 94, en moins d'un an, elle voulait officialiser la relation. Elle voulait, elle voulait le petit mariage, quoi.
5: Oui, elle a acheté sa robe de mariée.
0: Ouais. Et alors, vous êtes mariés ou pas?
5: Non, on s'est mariés il y a 2 ans.
0: Alors,
5: en 2023. Attends. 3 ans, pardon.
0: Vous rencontrez en 94. Elle achète la robe de mariée, donc en 95, et vous, m'attend après.
5: C'est ça. C'est le temps de la réflexion. Hein.
0: Bien sûr, c'est une belle réflexion. Et ce qui est génial, je crois qu'elle rentre dans sa robe de l'époque. il y a 30 ans.
5: Oui, tout à fait. Ouais, ouais, c'est vrai. Elle a pas bougé. Hein, ouais.
0: Bon,
5: ça, c'est un peu familial. Sa maman aussi. Elle est rentrée dans sa robe de mariée, oui, 30 ans après. C'est vrai. Ouais, tout à fait.
0: Bon, écoute, belle histoire. Je sais que tu es fou amoureux de ta femme après autant d'années. Donc, vraiment, c'est sympa.
6: Qu'est-ce qui m'arrive aujourd'hui? Je suis amoureux de ma femme. C'est bizarre. C'est vraiment pas normal. Allez.
0: Patrice, qu'est-ce qu'on fait maintenant?
1: On marque 5 points ou pas?
0: Patrice, qu'est-ce qu'on fait maintenant? Qu'est-ce qu'on fait maintenant?
6: Que vais-je faire?
0: On va jouer.
1: Ah là là, mon Dieu.
0: Qui chante, Patrice, au fait?
5: Un petit déco, oui. Monsieur Gilbert.
0: Oui, c'est bien. Alors, petit extrait de notre ami Obélix.
7: Oui, Astérix, tu crois que nous aurons du sanglier?
0: Avec la voix de Pierre Tornade, magnifique. Comment s'appelle le bébé sanglier? Question cash, comment s'appelle le bébé sanglier? 10 secondes, top chrono.
5: Marc Assin.
0: Mmh. Son prénom c'est Marc et Assin, son nom de famille. Marc Assin. Le bébé sanglier, c'est un Marc Assin, oui, c'est une bonne réponse. Bravo, 5 points. Ça te fait 10.
1: Allez, ça fait quand même 9 pour notre Muriel, 10 pour Patrice. Il restera le bingo pour vous départager. Mais avant, on va écouter dans la musique. On va écouter Pascal Obispo et Francis Cabrel. Et on est bien d'accord avec eux, il faudrait que pleuve l'amour. 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

0: chanson de beauté, Pascal Obispo, Francis Cabrel, Il faudrait que pleuve l'amour. On a aimé ce petit crachin sur ici.
1: On adore l'amour, nous. 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
1: Nous sommes au taquet avec Muriel et Patrice.
0: Exactement.
1: Muriel à 9, Patrice à 10, il y a le bingo. Avant de tenter de gagner le bingo, ma petite Mumu, je raconte cette anecdote qui me fait beaucoup rire. Il paraît que quand ton fils avait 4 ans, c'était l'époque de Dallas.
3: Oh, oui.
1: Voilà.
0: Ah, génial.
1: On adorait Dallas.
0: Ah, on adorait le chapeau.
1: L'univers impitoyable, ouais. Tout ça, sous Hélène l'alcoolique.
0: Bobby.
1: Bobier, oui. Et il paraît que ton fils t'a demandé une petite sœur. Petite, grosse, blonde et bouclée, comme Lucie Ewing.
3: Oui, c'est ça.
1: Et du coup, quand elle est arrivée, elle était comment?
3: Ben, elle était pas grosse, toute petite, complètement ronde. Elle avait pas de cheveux, par contre. Mais elle avait des yeux bleus, comme Ewing, et on l'a appelée Lucie.
1: Et voilà comment le destin décide du prénom
3: drôle,
1: que tu vas porter.
3: Ouais, c'est voilà, exactement. Et Lucie avec un Y, hein, comme la Lucie de Dallas.
1: Eh ben, évidemment.
3: Évidemment.
1: Évidemment.
0: Vous avez une bonne idée, comment dire, de bonnes idées, mais pas de pétrole. Pétrole, Dallas, tout ça.
1: Oh là là.
0: Le pétrole, Dallas, non, vous l'avez pas
1: bon. Je l'ai, j'ai la ref, mais d'abord, okay, t'étais pané quand il y avait cette pub, et voilà.
0: J'adore. Alors, la ref, c'est votre podcast, ça.
1: Ça, c'est ça, exactement. Ouais. Alors, ma chérie, pour t'encourager, on va écouter évidemment notre Johnny National. Bien avant l'envie, j'ai les rêves et les merci. Alors, et le désir aussi.
3: Quand on lui donne l'envie.
1: Et l'envie. L'envie de gagner, ma chérie, c'est maintenant. Écoute bien.
3: Ouais.
1: Ton bingo, on va parler de musique. À mon top chrono, tu vas avoir 10 secondes pour me donner un maximum de chanteuses étrangères. C'est-à-dire que des étrangères. Aucune chanteuse française. Toute époque confondue, bien évidemment. Tu as le droit de me donner des chanteuses des années 30, des années 40, des années 50. On
3: d'accord.
1: S'en fiche. Un maximum de chanteuses étrangères. Top chrono, 10 secondes.
3: Oh là là. Tina Turner, Tina Arena, Ella Fitzgerald, étrangère toujours.
1: Eh bien, trois.
3: Eh,
1: trois, il n'y en a que trois. Il y avait Madonna, Britney Spears, Mariah Carey, Whitney Houston, Beyoncé, Shakira, que sais-je, Lady Gaga. Tu m'en as donné trois.
0: Bon, c'est pas mal ça, Patrice. Hein. Bon, déjà, t'es en tête d'un tout petit point, 10 à 9. Elle a fait 3 dans ce bingo. Celui qui marque le plus de points remporte 10 points, c'est ce que vaut notre bingo du jour. T'as compris que là, il faut faire plus de 3.
1: Oh,
0: c'est clair, hein, Patrice?
4: Tu as compris qu'il fallait faire plus de 3.
0: Oui, il faut faire 4. Dis-moi, Patrice, qu'est-ce que tu retiendras de cette émission?
5: Moi, j'aime bien la vivacité, l'humour, le chant. Enfin, les années 80, ça me va bien. Et puis, je retiendrai Muriel, Valérie et Eric.
1: Oh là là.
0: Je pense que tu as oublié l'essentiel.
5: L'écho.
6: Et maintenant.
0: Je remercie. Je vois que c'est acquis. Je vois que tout est acquis.
5: Ça, je vais m'en souvenir.
1: Tu vas chanter ça toute la semaine, mon pauvre.
0: On va te chambrer un peu, là. Je pense qu'ils vont te le sortir souvent dans ton entourage.
5: Ouais,
0: bon, merci en tous les cas. T'as été super. Et merci pour les compliments que tu viens de faire sur l'émission. On va te faire plaisir en écoutant la musique que tu as. Péco, ça va de soi. Mais aussi Balavoine.
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0: Je ne résiste pas à te demander de me siffler quelque chose, parce qu'il paraît que tu siffles très bien, que tu arrives à faire de très belles mélodies. Est-ce qu'on peut avoir une petite démo?
5: Alors, qu'est-ce qu'on va chanter?
1: C'est...
0: Alors, ceux qui ont trouvé son
1: alors,
0: préfet,
1: moi,
0: c'était quoi?
1: C'était quoi?
5: La Giza.
1: Ah ouais. Tiens, maintenant je vais te siffler un truc, on va voir si tu reconnais. Micheline Dax en moi. Allez.
0: Exactement, Micheline Dax. C'est vrai qu'elle était siffleuse.
8: Bah, évidemment.
0: Exactement, mais quelle référence. Mais cette Valérie, elle sait tout sur tout.
8: Ah,
0: c'est
8: là
0: pas
8: là.
0: Pour rien que vous avez cet excellent podcast qui s'appelle La Rêve, qui est disponible sur YouTube dès à présent. Il y en a encore plein qui arrivent, en plus, c'est génial.
8: Ah, oui.
0: Allez, c'est parti pour le bingo, mon Patrice.
8: Il y a
0: un max de points à gagner. Il faut que tu fasses 4 hein, pour être avec moi en finale demain vendredi. Patrice, je te demande de me citer un maximum de chanteurs. Nous sommes d'accord.
8: Chanteurs.
0: Ce sont les chanteurs qui ne sont pas français. Voilà, tous les chanteurs étrangers connus. Top chrono.
5: Harry Belafonte,
0: allez.
5: Michael Jackson.
0: Oui.
5: James Brown.
8: Et sur... c'est tout, ça fait 3.
0: On est sur l'égalité là alors.
8: Eh oui, il faut se dépêcher. Voilà. Là là là. Alors une question pourcentage, tout de suite pour vous départager. C'est le premier qui répond au plus près, sans dépasser. Écoutez bien.
0: Quel pourcentage d'adultes dans le monde est alphabétisé selon vous et selon une source de l'UNESCO, Muriel?
3: Alphabétisé, on a dit. Hein.
8: Ouais.
0: Ouais.
3: Ouais.
0: Vite. Allez.
3: 70%.
0: Patrice, tu dis combien le pourcentage d'adultes dans le monde qui est alphabétisé?
5: Je vais dire 69.
0: 69%, la personne la plus près. Et ça se joue au poil de c'est 86%. Donc comme t'as dit 69 en dessous, c'est Mumu.
8: C'est Mumu. Eh oui, demain tu seras avec nous, ma Mumu, en finale. Pour gagner le séjour pour 4 au parc Astérix, pour descendre le Nil, pour t'envoler avec les Ibis, pour aller découvrir cet Automatix, ou pour gagner notre ami...
0: Bah, Joe Malongox, mais bon, là, il aurait dit 71, il gagnait.
8: Eh oui, bah, il n'a pas dit. Bah,
0: pas
8: Patrice,
0: dit,
8: il ne l'a pas dit, c'est comme ça, c'est
0: j'suis,
8: tout.
0: Je suis triste, Patrice.
8: Eh oui, et si tu ne gagnes pas ça, ma petite Mumu, si tu ne gagnes pas le séjour au parc Astérix, tu gagneras peut-être la machine expresso EO fabriquée par Malongo. Alors, je rappelle à nos auditeurs que demain, j'ai 3 candidats.
0: Oui, oh bah mince.
8: Voilà, je remercie Céline à la réalisation, Basilou à la technique, Marion Standard, le prof Coupez au savoir. Mmh. Je vous remercie tous de nous écouter. Je vous aime d'un amour sincère. À demain.
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0: Il a été très...
8: C'est une de Hunter.
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0: Astrologue Claymore.
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0: Il est 14h, tout de suite, le journal Benjamin Mathieu.
2: Deux petits garçons français âgés de 3 et 5 ans ont été retrouvés seuls mardi soir sur une route du sud du Portugal. Le parquet de Colmar annonce ouvrir une information judiciaire pour délaissement de mineurs. La mère des enfants domiciliés en Alsace a disparu sans donner d'explication. Elle est activement recherchée. Airbus et Air France condamnés en appel pour homicide involontaire dans le procès du crash du vol Rio-Paris. C'était en 2009. Les deux compagnies avaient été relaxées en première instance. L'accident avait fait 228 morts. Le constructeur automobile Stellantis annonce réduire les capacités annuelles de ses usines automobiles en Europe de plus de 800 000 unités d'ici 2030. Un plan stratégique est également annoncé, un plan qui donne notamment la priorité à la marque Peugeot après une année 2025 catastrophique pour le constructeur. Les annonces très attendues de Sébastien Lecornu sur les prix de l'essence, le Premier ministre qui va annoncer de nouvelles aides à 17h en faveur des travailleurs qui utilisent leurs véhicules. 50 kilos de kétamine saisis la semaine dernière par la douane dans l'Oise sur l'autoroute A1, on l'apprend ce matin avec ICI Picardie. Les deux occupants du véhicule de nationalité néerlandaise ont été condamnés à 2 ans de prison ferme et 100 000 euros d'amende. 5 personnes interpellées suite à une tentative de vol, c'était hier au domicile du joueur de football de l'OM Benjamin Pavard dans les Bouches-du-Rhône. Les suspects sont comme par hasard tous de région parisienne. Et puis c'est une star du volleyball, il est de retour en France. Erwin Engapet s'engage avec son club formateur le Tour Volleyball pour 2 saisons. L'attaquant français de 35 ans jouait depuis 2011 à l'étranger.
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4: Pour cet après-midi, le soleil est radieux avec quelques nuages discrets sur le littoral de la Manche. Il fait 23 degrés à Brest, Morlaix, Carhaix, Lorient, 24 à Landivisiau, Quimper et Brennilis, 27 aujourd'hui pour Port-Sal. Demain, même type de temps, beaucoup d'ensoleillement avec un temps très agréable et des valeurs qui continuent de grimper. On devrait obtenir entre 25 et 28 degrés, bien au-dessus des valeurs de saison.
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0: Wicked Game, une musique qui, en fermant les yeux, nous emmène un peu dans le désert californien. C'était en 89 avec Chris Isaak. L'après-midi, c'est un peu le film de votre vie musicale que vous entendez défiler sur Ici Brice Hizel, avec les tubes qui ont marqué votre existence et nos sélections de chansons françaises. D'ailleurs, la prochaine séquence, qui arrive dans quelques secondes, va nous replonger dans nos souvenirs avec William Scheller, qui préfère les filles au réveil, Louane et ses appréhensions amoureuses, ou encore Louis Chédid et la bande-annonce du film de sa vie. Bonjour, bel après-midi.
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1: Et parmi les rendez-vous incontournables de votre week-end, la nuit européenne des musées ce samedi dans toute la Bretagne, que ce soit à Brest, Quimper, Morlaix, Douarnenez ou encore Carnac, avec un vrai coup de cœur pour Brest et le musée 78 qui vous propose une soirée gratuite entre science et improvisation avec la clique à farce. À Morlaix, l'espace des sciences propose dès 19h une soirée mêlant théâtre, exposition et démonstration du pendule de Foucault. À Carnac, le musée de la préhistoire se visite libre. À Pont-Aven, le musée va lancer sa soirée dès 18h avec des animations et des surprises. À Douarnenez, le Port-Musée proposera dès 20h des expositions et une traversée musicale. À Quimper, le musée breton vous invite à une enquête familiale qui s'appelle Dragon numérique. Et enfin, à Port-Louis, dans le Morbihan, le musée de la Compagnie des Indes vous ouvrira ses portes dès 20h pour une soirée gratuite entre visites nocturnes, écoutes de podcasts réalisés par des lycéens et rencontres autour des collections. La nuit des musées, c'est ce samedi et c'est aussi en Bretagne.
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0: Ça fait un moment qu'on les soutient dans la playlist ici, Bray Gisèle, le duo Emezy, que vous pourrez d'ailleurs apercevoir en concert le 31 mai prochain à Plonéville au Christ, dans le Pays du Léon. À suivre, avant les infos de 15h, The Police et Christophe Maé, qui ont pour point commun leur passion pour la Lune. On fera aussi une escale covoiturage avec France Gall et Babacar.
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1: Excellent après-midi, la musique revient dans quelques instants avec l'intemporel Marvin Gaye. Nous sommes le jeudi 21 mai, il est 15h. Les infos avec Benjamin Mathieu.
2: Air France et Airbus déclarés seuls et entièrement responsables de l'accident le plus meurtrier de l'aviation française. Les deux sociétés relaxées en première instance sont condamnées en appel dans le cadre du procès du vol Rio-Paris en 2009. Ce crash dans l'Atlantique avait fait 228 morts. La mère de deux garçons âgés de 3 et 5 ans retrouvés seuls mardi dernier au bord d'une route au Portugal est activement recherchée par la justice. Ses enfants avaient disparu il y a une dizaine de jours à Colmar en Alsace. Selon les premiers éléments de l'enquête, cette femme de 41 ans a effectué ce long trajet en voiture. 200 dépanneuses venues de tout le nord de la France qui viennent de se garer devant le ministère de l'économie à Bercy. Après avoir effectué une opération escargot sur le périphérique parisien, ils demandent des aides pour faire face à la hausse des prix des carburants. Le Premier ministre Sébastien Lecornu qui doit faire des annonces à 17h. Le constructeur automobile Stellantis va réduire la voilure en Europe et se recentrer sur 4 marques, notamment la marque française Peugeot. Le groupe en grande difficulté va réduire ses capacités de production. Le fabricant chinois Dongfeng va lui produire des voitures dans l'usine Stellantis de Rennes. On connaît l'adversaire du numéro 1 français en tennis, Arthur Fils, au premier tour de Roland-Garros. Ça commence dimanche prochain. Ce sera face au Suisse Stan Wawrinka, ancien vainqueur de tournoi il y a fort longtemps, en 2015. Le vétéran du tennis a aujourd'hui 41 ans. Et puis du côté des Françaises, Loïse Boisson, demi-finaliste l'année dernière, sera opposée au premier tour à un gros morceau, Anna Kalinskaya, la 22e mondiale.
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1: Pour cet après-midi, le soleil est radieux avec quelques nuages discrets sur le littoral de la Manche. Il fait 23 degrés à Brest, Morlaix, Carhaix, Lorient, 24 à Landivisiau, Quimper et Brennilis, 27 aujourd'hui pour Port-Sal. Demain, même type de temps, beaucoup d'ensoleillement avec un temps très agréable et des valeurs qui continuent de grimper. On devrait obtenir entre 25 et 28 degrés, bien au-dessus des valeurs de saison.
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0: Un succès fulgurant en 1983 pour le film Flashdance. C'était Michael Sambello, un guitariste qui avait aussi travaillé pour Stevie Wonder, Michael Jackson ou encore Diana Ross. On ne peut pas dire que le garçon n'avait pas de référence professionnelle. Jacques Higelin, Kenji Girac ou encore Julien Clerc s'annoncent dans les toutes prochaines minutes pour la seconde salve de chansons françaises de votre après-midi sur ICI.
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1: Parmi les rendez-vous incontournables de votre week-end, les rendez-vous danse, notamment René Kerhuon à l'Astrolabe qui vous propose un fest-noz qui s'annonce déjà très chaud, avec sur scène Ronan Guéblaise, Marthe Vassallo, Hervé Berthaud, Ronan Le 16 ou encore Marc Touénon. Autant dire que ça va envoyer du lourd côté gavotte et l'arrivée. L'entrée est à 6 euros, la billetterie est en ligne, alors rendez-vous pour le fest-noz, samedi 21h à l'Astrolabe du Relec. Maintenant, si vous êtes dans le secteur de Poule d'Argat, eh bien sachez que vous ne serez pas en reste, hein, puisque les Glaziquettes fêtent ce samedi leurs 80 ans, et autant vous dire qu'ils n'ont absolument rien perdu de leur énergie. Ce fest-noz aura lieu à la salle Tiernoul dès 19h, avec sur scène un beau plateau et bien solide, en compagnie de Tribé Brass Band, Gloagen Le Hénaf, Bigot Beauchamp, Elias Gonidec, Le Land Pierre Guyader, bref, de quoi enchaîner les gavottes, les plines et les andros. Côté pratique, l'entrée sera seulement à 8 euros, alors pas d'excuses pour aller danser à la salle Tiernoul samedi soir à Poule d'Argat.
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1: Un coup de cœur de la playlist ici, Bray Gisèle, avec les Brestois de Brindzinc, dont le nouvel album est sorti il y a quelques jours seulement, sous le nom de Au chant des sirènes. Une tournée française est prévue pour le groupe Brindzinc à la fin de l'année, mais il y a fort à parier qu'on les recroise sur les différents festivals bretons cet été. À suivre côté musique, des émotions fortes avec Chris de Burg, la dernière chanson du monde de Florent Pagny, avant de finir avec des percussions, celle de Michel Polnareff pour son Tam Tam. Bel après-midi.
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1: Vous écoutez Ici Breizh Izel. J'étais ravi de passer ce petit moment avec vous. On se retrouve demain. Dans un instant, c'est Audrey Leclanche que vous allez retrouver, ainsi que votre rendez-vous des petits bonheurs. À suivre, Céline Dion et Bruno Mars dans 3 minutes. Nous sommes le jeudi 21 mai. Il est 16h. Toute l'actualité présentée par Benjamin Mathieu.
2: Coup de théâtre dans l'affaire du crash du Rio Paris en 2009 qui avait fait 228 morts. Air France et Airbus, relaxés en première instance, sont condamnés en appel et reconnus seuls et entièrement responsables de l'accident le plus meurtrier de l'aviation française. Les deux entreprises aéronautiques annoncent ce pourvoir en cassation. La prévision de croissance pour la France en 2026 révisée de 0,9 à 0,7% par le Fonds monétaire international, le FMI, qui demande à ce que la réponse des autorités françaises au choc énergétique lié au Moyen-Orient soit temporaire et ciblée sur les plus vulnérables. Le Premier ministre Sébastien Lecornu doit faire de nouvelles annonces justement dans une heure à destination des travailleurs frappés par la hausse des prix de l'essence. Deux petits garçons français âgés de 3 et 5 ans retrouvés seuls mardi soir sur une route du sud du Portugal. Le parquet de Colmar annonce ouvrir une information judiciaire pour délaissement de mineurs. La mère des enfants domiciliée en Alsace a disparu il y a une dizaine de jours sans donner d'explication. Elle est activement recherchée. En sport, à quelques jours du début de Roland-Garros, c'est une petite fronde menée par les joueurs de tennis. Ceux-ci considèrent qu'ils ne sont pas suffisamment rémunérés par le tournoi. En représailles, ils vont écourter leurs interviews médias d'avant-tournoi organisées demain. Et puis avant le début du tournoi de tennis, les fans de foot vont pouvoir se régaler avec la finale de la Coupe de France. C'est demain soir à 21h au Stade de France entre Lens et Nice. Une finale des extrêmes entre le 2e et le 16e de Ligue 1. Le 16e de Ligue 1 qui joue sa survie dans l'élite la semaine prochaine.
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1: Pour cet après-midi, le soleil est radieux avec quelques nuages discrets sur le littoral de la Manche. Il fait 23 degrés à Brest, Morlaix, Carré, Lorient, 24 à Landivisio, Quimper et Brénilis, 27 aujourd'hui pour Port-Sal. Demain, même type de temps, beaucoup d'ensoleillement avec un temps très agréable et des valeurs qui continuent de grimper. On devrait obtenir entre 25 et 28 degrés, bien au-dessus des valeurs de saison.
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0: La machine à tube Bruno Mars et son dernier single I Just Might qu'on retrouve sur son nouvel album The Romantic. Et des romantiques, il y en a d'autres sur votre radio ici Brice Hizel cet après-midi. Le taulier Johnny, l'américaine Sia, le mythique Stevie Wonder, sans oublier Bachung, Louis Bertignac et bien d'autres surprises. Mais avant toute chose, des portraits pleins d'humour et d'amour, ce sont les petits bonheurs de Laurent Lelimontour. Salut Brice Hizel.
1: Salut toi. Cette femme ?
2: Je m'appelle Julie, j'ai 40 ans.
3: Et quelle est votre profession ?
2: Je suis architecte.
4: Et vous savez, c'est du solide. La preuve, c'est qu'on n'a même pas besoin de garantie.
2: Et je suis dans les petits bonheurs.
5: Ils sont fous, ces architectes.
6: Vous êtes d'où, vous rappelez-nous ?
2: Alors, je suis de Pleuven, qui est une petite commune limitrophe de Quimper.
7: Ça fait combien de temps que tu squattes ici ?
2: Alors, c'est la ville où mes parents ont construit. Donc, j'ai récupéré leur maison il y a quelques années et je reviens au pays après des longs voyages.
8: Des voyages, on a beau dire, hein ? Il n'y a rien de tel pour voir du pays.
7: On peut savoir où tu étais ?
2: J'ai été en Espagne, j'ai été en Irlande. Voilà, c'est déjà pas mal.
9: Tu sais pourquoi elle est revenue ?
10: C'est l'hygiène, ça. Les Irlandais, ils sont cradingues, comme pas permis.
11: Et ton petit coin de paradis ?
2: Moi, j'adore aller à Mousterlin.
12: De quel côté est-ce que tu veux qu'on aille ?
2: Il y a une partie qui est assez sauvage. C'est des plages assez vierges et assez belles. Et de l'autre côté, il y a toute une partie marais avec beaucoup d'oiseaux. Ça change beaucoup au fil des saisons. C'est assez beau.
13: Le marais, ça, c'est par chez moi.
14: Vous comptez rester un peu sur la côte ?
15: Qu'est-ce que ça peut te foutre ?
16: Vous êtes certain de vouloir changer d'époque ?
17: Tu crois qu'on peut voyager dans le temps ?
16: Changement d'époque en cours.
2: Bah, si je pouvais voyager dans le temps, je choisirais le tout début des civilisations en Égypte ancienne.
18: C'est Cléopâtre qui va être contente.
2: J'ai toujours été fascinée par l'Égypte ancienne, je ne sais pas pourquoi, depuis toute petite, je voulais être égyptologue. Et à un moment où je me suis dit qu'Indiana Jones avait tout trouvé, mais finalement j'ai l'impression qu'il en reste, j'ai un peu de regret.
19: Il a 2 jours d'avance sur vous, c'est plus qu'il lui en faut.
20: Tu m'attrapes un souvenir ?
2: Une anecdote de souvenir d'enfance qui me fait toujours rire quand j'y pense, c'est quand j'allais visiter ma famille dans le centre de la France, on allait se baigner dans la rivière et j'appelais ma mère en lui disant « Elle est bien la mer ici, mais elle est un peu petite.
21: Oh, » c'est mignon.
2: Allez, salut !
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2: Ce vendredi, on parle de van. Est-ce que c'est l'un de vos transports préférés pour partir en voyage? Comment vous l'avez découvert? Qu'est-ce que vous aimez dans la vie en van? Est-ce que vous vous sentez plus libre? Eh bien, venez nous le dire au 02 98 53 65 65.
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1: À Plomeur, les amateurs de clichés ont rendez-vous pour le marathon photo, un défi ouvert à tous. Le principe est simple, plusieurs thèmes sont dévoilés au fil de la journée et les participants doivent capturer les meilleures images dans un temps limité. En famille, entre amis ou simplement pour le plaisir de regarder autrement ce qui nous entoure, l'événement invite à se balader, observer et laisser parler son imagination. Et l'essentiel, c'est de participer. Et puis à Lorient, le sous-marin Flore participe à la Nuit des Musées avec une ouverture exceptionnelle en soirée. Vous pourrez plonger dans l'univers fascinant des sous-mariniers et découvrir ce bâtiment emblématique de la base de Lorient dans une atmosphère un peu particulière une fois la nuit tombée. Entre visites immersives, histoire maritime et découverte du quotidien à bord, c'est une expérience captivante à vivre en famille, surtout pour les curieux et les passionnés d'aventure.
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0: La pop star Sia sur votre radio, ici Brésil avec Gimme Love. Avec les réseaux sociaux, les violences verbales sont devenues systématiques. Alors pour désamorcer l'agressivité, Fred Ballard a trouvé des haters au top de leur forme dans l'humour en tube.
1: Je les aime tellement. Le hater misogyne, pseudo, toutes les mêmes. Phrase fétiche,
2: les préliminaires ça sert à rien.
1: Eh ben glisse sur le toboggan de la piscine quand il a pas encore été mouillé, tu m'en diras des nouvelles.
3: Eh ben voilà, comme quoi on peut s'amuser follement avec un internaute agressif, hein, il suffit de l'emmener à la piscine. Donc suivons les bons conseils d'Élodie Pou et fendons-nous la poire avec un haineux misogyne de compète.
1: Alors lui, son occupation favorite, c'est de dire aux femmes qui portent une jupe que la jupe est trop courte. Nota bene, l'homme qui reproche aux femmes d'avoir quelque chose de trop court a bien souvent lui-même
4: le même problème.
1: Et enfin pour finir, la hater féministe. Pseudo, patriarcat égale caca. Comme dirait une tour jumelle un 11 septembre, hé, hey, c'est moi ou ça vole pas haut?
3: Ah bah c'est sûr que c'est pas sur les réseaux sociaux qu'on repère les futurs prix Nobel, quoique hein, un certain Donald T. s'accroche à l'idée. Quoi qu'il en soit, on le sait, c'est pas en étant agressif qu'on arrive à ses fins.
5: Une phrase qui dit « la violence ne résout rien ». Alors je pense que la phrase exacte c'est « ma violence ne résout rien ». J'ai fait me battre là d'ailleurs il y a pas longtemps et j'ai voulu faire comme dans les films. Je dis « ouais, c'est à moi que tu parles ». Il m'a dit « oui, c'est à toi que je parle ». J'ai dit « bon, bah, ok, c'est juste pour être sûr ».
3: Quelle belle leçon de Paul Mirabel qui nous rappelle que quand on a la musculature d'un yaourt 0% et l'envergure d'un cure-dent, mieux vaut faire des vannes que se prendre des mandales. Humour épais, telle est notre devise.
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2: Avec vous toujours. Oui. 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
1: d'or,
2: Serpentin.
1: Serpentin.
2: Non, Serpentard. N'importe quoi, Serpentin. C'est pas la maison de la fête.
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1: Il est 17h, c'est l'heure de faire le point sur l'actualité. Et on s'informe avec vous, Valérie Lenigène. Bonjour.
2: Bonjour.
1: Un taux de chlore élevé dans l'eau potable à Guilherre et Saint-Renon.
2: Évidemment, ça sent le chlore quand on ouvre le robinet. C'est impressionnant. Mais l'Agence régionale de santé confirme que cette eau ne présente aucun risque sanitaire. Il s'agit d'un problème technique à l'usine de Kerléguerre. Des opérations de purge sont en cours. Adrien Pain relâché, le marin d'une trentaine d'années, Adrien Pain qui vit entre Douarnenez et Marseille et qui a été intercepté lundi avec 430 militants sur la flottille pour Gaza, a été relâché ce matin. Il devrait réussir à quitter Israël d'ici ce soir. Une manifestation de soutien à cette flottille est maintenue dans une heure à 18h devant la préfecture de Quimper.
1: Quelles seront les nouvelles aides face à l'augmentation du carburant ?
2: Le Premier ministre Sébastien Lecornu va s'exprimer d'ici quelques minutes, même si Matignon a d'ores et déjà fait savoir que ces mesures seront contraintes par la politique d'économie budgétaire. Un rapport du Sénat publié ce matin pour dénoncer ce qu'il appelle des pratiques prédatrices de la grande distribution vers l'agriculture et les industriels. C'est un rapport qui est issu d'une commission d'enquête qui a duré 6 mois et qui a été consacré aux marges des industriels et aussi des enseignes comme Leclerc, Carrefour ou encore Intermarché. C'est un rapport qui dresse un bilan très sévère des relations entre la grande distribution et les industriels de l'agroalimentaire.
1: Le Pont Neuf à Paris emballé la nuit dernière.
2: Avec des toiles pour une œuvre artistique que l'on va pouvoir admirer jusqu'à fin juin. C'est une œuvre qui est réalisée par une entreprise du Morbihan, Air Toile Concept, qui est installée à Pougoumelaine, c'est près d'Auray. C'est une sorte de grandes cavernes, une montagne de 18 mètres de haut et de 120 mètres de long, la plus grande œuvre immersive du monde, nous dit-on. Des nouvelles des travaux qui ont été engagés sur la ligne ferroviaire Quimper-Brest. Vous savez, le trafic est perturbé depuis le glissement de terrain du 11 février dernier à Quimper. Eh bien, la circulation des trains, bonne nouvelle, devrait reprendre à partir du 13 juin. Et puis, le pont de Térénez a rouvert la circulation, lui, à midi, avec un jour d'avance, comme nous vous l'avions annoncé dès hier, après une inspection réussie. C'est une bonne nouvelle pour les automobilistes qui empruntent ce pont pour entrer dans la presqu'île de Crozon. Enfin, un dernier mot sur la qualité de l'air qui est dégradée aujourd'hui sur le pays de l'Orient, selon le dernier bulletin d'Airbraise. Et de probables records de température annoncés ce week-end dans toute la France et aussi dans l'Ouest. Et à court terme, Audrey ?
3: Bah déjà, effectivement, on regarde la journée de demain.
2: Déjà.
3: Et bah, même qu'aujourd'hui.
2: Ah oui,
3: il va faire très
2: chaud quand même.
3: Et même un petit peu plus, Valérie, un petit peu plus. Effectivement, bon. Les températures vont augmenter. Alors bon, au niveau du ciel, la majorité de la région va profiter d'un ciel dégagé. Mais la Cornouaille et le Léon auront un ciel légèrement voilé. Ce qui n'empêchera pas donc de faire le plein de chaleur avec les températures qui sont quand même au-dessus des normales de saison. Plonévé-du-Fou, Concarneau et Brest compteront 25 degrés. Gourin, Calac et Brieux, monteront jusqu'à 27. Alors on sort les lunettes, on dépoussière le chapeau et surtout on n'oublie pas la gourde bien sûr.
2: Et la crème solaire.
3: Oh, évidemment, évidemment. Un petit coup d'œil sur les routes. Pour le moment c'est assez fluide, on n'a pas d'incident majeur à signaler. Mais c'est vous qui êtes en ce moment sur les routes. Si vous rencontrez un événement inhabituel, un ralentissement, 02 98 53 65 65, vous nous contactez directement au standard ou vous nous laissez un message via le WhatsApp, c'est le même numéro.
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3: Le soleil, les îles, l'amour, voilà les thématiques favorites de Laurent Voulzy. Et qui de mieux que son frère de cœur Alain Souchon pour écrire les paroles. Le cœur grenadine, c'est sur votre radio. Ici Bray Zizel. Très belle fin d'après-midi.

0: breton de cœur, Laurent Voulzy a trouvé refuge depuis de nombreuses années du côté de Quiberon, et on le comprend. Le cœur grenadine, sur votre radio, ici Brézizel.
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0: Tic, tac, tic, tac. Et oui, en fin de journée, on commence à regarder la pendule et à se dire qu'on a bientôt terminé la journée. Et on sourit, parce qu'on sait qu'on peut aussi écouter ici Brézizel dans la voiture. Et que c'est même encore mieux, parce qu'au moins, on peut chanter fort et surtout chanter faux. On s'en fiche, on est tout seul. Et pour vous accompagner dans votre session karaoké perso, boulevard désert qui nous emmène à Bruxelles, Bernard Lavillier, qui lui aussi est encore sur la route et qui croise la jeune Lola Young.

c'est Gaël Guéguin qui nous rejoint pour jouer avec les mots dans son billet d'humeur et Émilie Mazoyer qui fait le point sur les actus musicales de la journée. C'est le printemps, c'est le moment de jardiner un peu et qui de mieux que Vanessa Paradis pour nous accompagner ?

0: Retour des beaux jours, c'est le nouvel album de Vanessa Paradis. Et les beaux jours chez nous, croyez-moi, ils sont bien arrivés, tout comme Gaël Guéguin. Salut Gaël.
1: Salut Audrey, et voilà encore une occasion de faire de la publicité pour un brasseur finistérien. Il y a quelques semaines, dans cette même chronique, je vous racontais l'affaire en cours entre les avocats de Yoko Ono et Aurélien Picard. Aurélien Picard, c'est le patron de la brasserie de l'imprimerie à Banalec. Quelques jours après avoir appris qu'il devait retirer de la vente sa bière John Lemon, le micro-brasseur breton va devoir faire de même, si ça se trouve, avec la bière Mireille Mathieu. Bon, vous voyez la référence.
0: Tout à fait.
1: La chanteuse française, au moins aussi populaire que Michel Sardou, est considérée en Russie comme la chanteuse française la plus populaire. Elle a même rencontré d'ailleurs Vladimir Poutine, se serait déclaré très choqué qu'on utilise son nom pour faire un mauvais jeu de mots. Bon, c'est vrai que Mireille Mathieu, c'est facile.
0: Bon, bah oui.
1: Mais si vous l'associez à Poutine, on s'approche quand même de la réalité. Et c'est peut-être ça qui a gêné la chanteuse. Curieuse époque, quand même, où la parodie est partout, avec l'intelligence artificielle, les fake news envahissent tous les écrans de portables. On dirait quand même que la notoriété est devenue une sorte de valeur refuge. En tout cas pour Mireille Mathieu, qui doit penser que rien n'a changé depuis 1960 et qu'on vit toujours à l'époque de l'URSS. En tout cas, si à l'heure où ces lignes sont écrites, il n'y a pas apparemment de procès en vue entre l'ancienne vedette à la frange éternelle et le jeune brasseur breton, il y a fort à parier que sa bière Mireille Mathieu devienne aussi collector que la John Lemon. Bon, au niveau communication gratuite, ça paraît être bingo, C'est des objets de consommation ordinaire qui vont devenir aussi précieux que du vin de luxe, tout ça sans payer. C'est impressionnant. Par contre, si le gars était obligé de changer tous les noms de ses bières, parce qu'elles sont toutes déclinées en parodie d'un nom d'artiste de la culture populaire, comme par exemple Yvette Ornière, c'est pas non plus très valorisant, eh bien le gars finirait par s'épuiser. Quand la déconne est prise au sérieux, ça la tue à coup sûr. Il y a une sorte d'acharnement des avocats contre un petit producteur de bière qui aime les jeux de mots à deux balles. Mais il y a un rapport entre les deux camps. Dans les deux cas, il s'agit de se faire mousser.
0: Elle était belle. En tout cas, je vous mets pas la pression, Gaël, mais je vous donne rendez-vous demain.
1: Ouais, la pression, on va l'avoir, parce que dès qu'on sort, là, ça commence à chauffer, ça donne envie d'aller en terrasse.
0: Et c'est pas faux. Écoutez, Gaël, allez-y. Moi, tant que vous êtes là, demain, il n'y a pas de souci. Profitez du soleil. Moi, c'est demain, même heure, même endroit. Et pour vous réécouter, c'est direction l'appli ou le site ici.fr. 17h16, c'est l'heure de prendre la route avec Bernard Lavillier, qui était jeune et large d'épaule. Belle fin de journée sur les ondes d'ici Brésil.

On the Road Again pour Bernard Lavilliers qui repart en tournée et passe par l'Arena de Brest le 4 février 2027. Et nous, sur les routes bretonnes, comment ça se passe? Bah écoutez, pour le moment, tout va bien. Le trafic est assez fluide. Si vous, vous constatez un ralentissement important, un événement habituel sur les routes, vous nous donnez l'info au 02 98 53 65 65, directement au standard ou par message WhatsApp. C'est le même numéro.

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0: Elle est trop désordonnée, trop impatiente et trop émotive. C'est pas moi qui le dis, c'est elle. Moi, ce que je me dis, c'est qu'elle est surtout tellement honnête et talentueuse. C'est Lola Young et Messi sur les ondes d'ici Brice Gisèle.

0: L'anglaise Lola Young et son tube Messi sur votre radio ici Brésil. C'est maintenant l'heure de prendre des nouvelles de Stomy Bugsy, Pascal Obispo et Eric Clapton avec Émilie Mazoyer, sa chronique Décibel. Salut Émilie.
1: Salut tout le monde. Émilie au rapport pour votre dose quotidienne d'actualité musicale. C'est l'anniversaire du plus charmeur des rappeurs, Stomy Bugsy, à 54 ans.

plus gros tube de 96. Mon papa à moi est un gangster. Et 30 ans plus tard, franchement, ça marche toujours. Alors n'hésitez pas à aller applaudir Stomy Bugsy à Toulouse au festival Rio Loco le 10 juin prochain et à Châlons en Champagne le 4 septembre. Oh là là, le scandale au concert d'Eric Clapton à Madrid. L'anglais de 81 ans, dieu de la guitare, je le rappelle, a quitté la scène furieux juste après la chanson Cocaine et il n'est pas revenu. Clapton n'avait pas donné de concert à Madrid depuis 25 ans, il savourait son retour quand un fan, un peu trop enthousiaste ou franchement débile, ça c'est selon votre degré d'empathie, a cru bon de jeter un vinyle en direction de son idole et il a malheureusement très bien visé. Le disque a heurté la star en pleine poitrine, pas de blessure apparemment mais un agacement manifeste. Clapton s'est cassé sans se retourner. Claudine Longet est morte. Elle était la chanteuse actrice française préférée des Américains. Mystérieuse, charmeuse, Claudine Longet était devenue célèbre aux États-Unis à la fin des années 60 et avait eu affaire à la justice suite à la mort suspecte par arme à feu de son mari en 1976. Claudine Longet, qui avait juré au tribunal que le coup était parti tout seul par accident, avait tout de même écopé d'un mois de prison ferme. Une histoire pas commune qui avait inspiré aux Rolling Stones une sulfureuse chanson, Claudine. Demain sortira Héritage, le nouvel album de Pascal Obispo, un disque à épisodes qui sortira en plusieurs volumes, donc ça peut durer un petit moment. Le concept de Héritage, ce sont des chansons originales avec une jolie couleur années 70, interprétées en duo. Alors vous allez me dire, les albums de duo, c'est pas nouveau. Oui, mais la force d'Obispo, c'est son casting de rêve. Renaud, Zazie, Michel Jonas, Julien Clerc, Francis Cabrel, ça sort demain. Merci.

Merci Émilie. On vous retrouve à 20h sur l'antenne d'Ici Brésil avec Laurie Kenton, co-auteur avec Julien Grosso du livre Rock'n'Roll Trip, la route 66 en musique de Chicago à Los Angeles. Les boulevards déserts qui, après être passés à Bruxelles, font escale au festival Festiquat au Fawet dans le Morbihan, c'est le 5 juin.

0: 13h avec Bruxelles sur votre radio, ici Brésil. Dans moins de 10 minutes, on prend le large avec les fêtes maritimes de l'Odet qui arrivent ce week-end. Des balades en bateau, des animations et des expos. On en parle avec celui qui a impulsé cette bien belle idée. C'est Jean-Louis Meunier et Bruno Jonin de l'asso Braise Fête Odet.
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0: Le festival Kermix s'installe à la plaine du Moulin Vert à Quimper pour une grande kermesse New Generation. Samedi, place au concert, DJ set, spectacle et animation dans une atmosphère conviviale et intergénérationnelle. On y croise aussi un marché de créateurs, des ateliers, des espaces pour flâner entre deux découvertes musicales. Et dimanche, l'événement prend une tournure encore plus familiale avec des animations pour les enfants, des jeux, des ateliers et toujours cette ambiance festive mêlant culture bretonne et musiques actuelles. Le tout est en accès libre, prix libre tout le week-end en partenariat avec ici Brésil. Et puis dimanche, cap sur Guéméné sur Scorff pour le mythique carnaval Pourlette qui célèbre cette année ses 100 ans. Au programme, des grands chars fleuris, des défilés, des costumes colorés, même des concerts. Une sortie idéale pour mettre un peu de couleur dans le week-end.
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0: La nouvelle voix de la pop outre-Atlantique, c'est Alex Warren avec Fever Dream.

0: Après le succès d'Ordinary, Alex Warren continue son ascension avec Fever Dream.
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0: Samedi 23 et dimanche 24 mai, on prend le large dans le Finistère avec l'asso Braise Fest Audet et les fêtes maritimes de l'Audet. C'est une première pour l'association, mais ils n'ont pas fait les choses à moitié. Pour vous organiser un week-end plein d'animations et de balades en mer. Pour tout nous raconter, c'est Jean-Louis Meunier et Bruno Jonin, membres de l'association Braise Fest Audet, qui sont avec nous. Bonjour messieurs.
2: Bonjour.
0: Première édition, les 23 et 24 mai, on fête donc l'Audet et les bateaux. Comment ça va se passer?
2: Alors, on va partir de Loctudy, samedi matin vers 9h30 environ, en flottille avec tous les bateaux. Donc, il y a 21 bateaux plus les bateaux de sécurité. Le bateau de tête sera le Corentin, suivi de la Barbinas, donc nos petits bateaux locaux. Et on va arriver vers 11h30 à Bénodet. Et à partir de 11h30, on va être reçu par le groupe folklorique Brofwen, qui va nous attendre à la hauteur de la pointe de Bénodet, là, et qui va remonter à pied jusqu'à la place Saint-Thomas. Et nous, on va rentrer en parade, le Corentin devant, la Barbinas, les bateaux, et toutes les petites yoles derrière. On va aller jusqu'au pont de Cornouailles, et puis on va tourner devant Bénodet, Combris de Sainte-Marine, et puis voilà, jusqu'à midi, midi et demi.
0: C'est tout un grand parcours là qui est prévu.
2: C'est une belle balade. Au départ de Loctudy, on va longer la plage de l'île Tudy, Combris de Sainte-Marine, la plage du Théven là-bas. Donc les bateaux vont longer, donc tous les gens qui seront sur la plage pourront les voir. Quoi.
0: Et qui peut embarquer dans ces bateaux? Est-ce que certaines personnes peuvent s'inscrire?
3: On a prévu d'embarquer certaines personnes, entre autres déjà deux journalistes papier. Et puis après, c'est libre et c'est fonction, mais c'est à discrétion, on va dire, des chefs de bord. C'est eux qui prennent la responsabilité des gens qui mettent à bord leur bateau. Alors, il peut y avoir des gens qui viennent pour le plaisir ou simplement pour la balade, mais ils ont déjà leurs équipages de voile et de rames.
0: D'accord.
2: Le samedi après-midi, parce que la parade a lieu le samedi matin, on arrive à Bénodet, on va pique-niquer sur la place Saint-Thomas, il y aura une fête à Bénodet, avec des animations. Tout l'après-midi, il y aura des animations, il y aura le groupe Guenaud qui va chanter, il y a plein d'animations. Et pendant tout l'après-midi, les yoles vont tourner, le Corentin va tourner, la Barbinas aussi, et puis les bateaux de sécurité aussi. Et donc on pourra embarquer des gens, nous en tout cas sur les bateaux de sécurité, les Zodiacs, on pourra embarquer des gens gratuitement pour voir la flottille de très près, quoi.
0: Et ça se verra sur place, on peut pas s'inscrire
2: non,
0: avant.
2: Non, on inscrit pas. Non, les gens viennent, on embarque les gens dans les Zodiacs et puis on revient un quart d'heure, 20 minutes après, quoi.
0: OK, donc
2: on fait une tombola, hein. Donc comme ça les gens pourront peut-être nous prendre des tickets de tombola en échange de la gratuité.
0: C'est même sûr.
2: On est bigoudin, alors vous savez.
0: C'est même sûr.
3: Au niveau des embarquements, il y a des embarquements libres, c'est-à-dire qu'il y a des accès libres sur les yoles de l'Audet et sur les yoles de Bentry. On va avoir deux yoles de Bentry, une qui vient de Douarnenez et puis une d'Iquilvinec. Donc il va y avoir des sorties gratuites, des sorties découvertes à la rame entre Combris et Sainte-Marine sur l'Audet. Et pareil, c'est les chefs de bord qui prennent les engagements d'embarquer ou pas du monde. Mais il y aura des sorties découvertes gratuites pour le public, de manière à leur faire comprendre ce que sont les bateaux.
0: Oui, Bruno.
2: Pardon, excuse-moi. En revanche, sur le Corentin, c'était des inscriptions qu'il fallait faire parce que c'est un équipage professionnel.
0: Bien sûr.
2: On est obligé d'enregistrer. On peut pas faire des embarquements comme ça.
0: Bien sûr.
2: Donc sur le Corentin, il y aura des sorties, mais il faut s'inscrire sur le site du Lougre de l'Audet pour pouvoir prendre les places.
0: Bon, inscrivez-vous sur le site du Lougre de l'Audet. La version mer, les balades, les petits défilés entre guillemets, le grand défilé des bateaux sur la terre, le QG, le village. Avec plein d'animations, c'est à Bénodet. Merci beaucoup, messieurs. Merci Jean-Louis, merci Bruno.
3: Merci
0: en tout cas, on vous souhaite
3: avoir...
0: le meilleur pour cette toute première édition. Bruno, dites-moi.
2: Il y a aussi une deuxième journée, le dimanche.
0: Le dimanche, bien sûr.
2: Où il y a la remontée de l'Audet à partir de 9h du matin jusqu'à presque Quimper, la baie de Kerogan, et la redescente jusqu'à Port-Smeillou, pique-nique à Port-Smeillou et retour à Bénodet vers 17h.
0: Bah parfait, écoutez, un week-end en tout cas, plein de fêtes. On vous souhaite une très très belle première édition. Merci messieurs.
3: Merci beaucoup.
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0: On continue. continue l'après-midi ensemble sur les routes. Le trafic est pour le moment encore assez fluide. Vous constatez un incident. Vous n'hésitez pas à nous appeler au 02 98 53 65 65. Et maintenant, j'ai une petite question à vous poser. Tu crois que c'est une bonne idée ? Non, c'est pas moi. C'est ça, c'est le nom du nouveau spectacle de Philippe Cave-Rivière. 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Et ouais, il est en spectacle le 30 mai au pavillon de Quimper. Mais pour tenter de remporter ces deux invitations, il va falloir me dire qui chante ceci.

Vous appelez au standard d'ici Brésil au 02 98 53 65 65 et peut-être que vous repartirez avec les deux invitations pour le spectacle du 30 mai de Philippe Cavrivière. C'est au pavillon de Quimper. 17h43, c'est l'heure de Gold et sa ville de lumière.

Un groupe en or pour un tube intemporel. Gold avec Ville de Lumière sur votre radio ici Brésisel. Allez, place maintenant au breton de Noon dans la playlist ici Brésisel, bien sûr.

0: Les Bretons de Noon avec Run sur l'antenne d'Ici Brézizel.
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0: C'est maintenant l'heure de jouer. Et celui qui tente sa chance ce soir, c'est Lionel. Bonjour Lionel.
2: Bonjour Audrey.
0: Bienvenue dans les studios, installez-vous. Comment allez-vous ?
2: Merci bien, très bien. J'écoutais la radio, du coup.
0: ça tombe très bien. Vous sortez du travail peut-être ?
2: J'allais déposer un document, voilà.
0: Ah, donc vous profitez tranquillement sur la route, la fenêtre ouverte avec le soleil ?
2: C'est ça même.
0: Et dans ces cas-là, vous nous avez écoutés et vous avez entendu notre appel. Le jeu, on le rappelle aujourd'hui, pour gagner deux invitations pour la soirée événement du 30 mai au pavillon de Quimper pour le spectacle de Philippe Cavrivière. C'est l'émotion. Mais pour repartir avec les fameuses deux invitations, Lionel, il fallait reconnaître les chanteurs de ce morceau.

0: Alors quand je dis chanteur, je devrais peut-être même dire groupe. Dites-moi Lionel, à qui pensez-vous?
1: Bah donc le groupe iconique finistérien breton de Matmata.
0: Mais bien sûr, tout à fait, iconique, c'est bien le mot. Vous savez d'où ils sont, Lionel?
1: Ah, je m'en de Brest.
0: Bah Brest même, bien sûr, bah bien sûr. Vous les avez déjà vus en concert peut-être, Lionel?
1: Oui, j'ai eu la chance de voir pour la première fois à Tanoff en 2000. Oh. Alors ça date, c'est un super concert en pont du rock à Malétroit.
0: Bah écoutez, si... Oui, c'est ça. Bon, en tout cas, si vous voulez des nouvelles du groupe, la semaine prochaine, Baptiste Megbrook fait des interviews exclusives toute la semaine dans le Braise Musique Actu. Je vous conseille, encore une fois, d'écouter la radio. En tout cas, pour ce soir, Lionel, bah, c'est gagné. Les deux invitations pour le spectacle de Philippe Cavrivière au pavillon de Quimper le 30 mai, elles sont pour vous.
1: Ah, c'est génial. Bah, du coup, je voulais offrir ça à ma mère pour son anniversaire. Oh. Et du coup, j'ai dit passé. Donc, c'est génial. Je vous embrasse.
0: Ah, bah, attendez. Comment s'appelle votre mère, Lionel?
1: Elle s'appelle Françoise.
0: Eh bah, ben, écoutez, on l'embrasse très fort, Françoise. Vous lui souhaiterez un très bon anniversaire de notre part.
1: C'est gentil à vous.
0: Très bonne soirée, Lionel. À bientôt.
1: Vous-même. À bientôt. Merci à vous encore. Au revoir.
0: À 18h, on fait un point sur l'actu du jour, la météo de demain et on jette un œil sur le trafic près de chez vous. Mais d'abord, on a rendez-vous avec Matt Pokora, avec Quand même et bien sûr les doux mots des Christians.
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0: Matt Pokora avec Quand même, c'est sur votre radio, ici Brise Diesel. Très belle fin de journée.

0: Le deuxième morceau issu de son nouvel album Adrénaline, c'est Matt Pokora avec Quand même sur votre radio, ici Bray Zizel. Et si maintenant on faisait un petit tour d'horizon des événements ce week-end près de chez vous? À Carré par exemple, le festival des enfants de la fête de la Bretagne promet une journée pleine d'animation pour les plus jeunes. Des jeux, des spectacles, des ateliers créatifs, même de la musique et des découvertes qui attendent les enfants dans une ambiance joyeuse et festive. C'est l'occasion parfaite pour partager un moment en famille autour de la culture bretonne avec des activités pensées spécialement pour les petits curieux. Ça, c'est une sortie conviviale où l'on peut chanter, jouer, apprendre et surtout s'amuser. On le rappelle, c'est à Carré ce week-end, samedi 23 et dimanche 24. Si vous avez des événements à nous annoncer, n'hésitez pas, vous appelez directement au standard 02 98 53 65 65 et vous pouvez même nous laisser un message sur le WhatsApp.
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0: Il est 18h, c'est l'heure de s'informer sur votre radio. Ici Bray Zizel. Et le journal, c'est avec vous, Valérie Lenigène, bonsoir.
2: Bonsoir.
0: 710 millions d'euros de nouvelles aides.
2: Pour faire face à l'augmentation du carburant, c'est ce que vient d'être annoncé par le ministre des Comptes Publics, alors que le Premier ministre Sébastien Lecornu, entouré de plusieurs ministres, doit détailler dans les prochaines minutes ces nouvelles mesures, des mesures qui ne changent pas de philosophie mais d'échelle, pour reprendre les termes du Premier ministre. Adrien Pain, relâché. Le marin d'une trentaine d'années, Adrien Pain, qui vit entre Douarnenez et Marseille et qui a été intercepté lundi dernier par l'armée israélienne avec d'autres militants

profiter de la fête de la musique. Et oui, comme tous les 21 juin depuis 1982, la France met toute la musique à l'honneur le temps d'une soirée. Ben nous, c'est toute l'année qu'on célèbre les artistes. La preuve, rien que sur la prochaine demi-heure, on retrouve François Fellman qui nous offre une valse de Vienne, Claudio Capeo en plein questionnement et la nouvelle chanson d'amour de la superstar Taylor Swift.

18h45, Baptiste Maybrook prend des nouvelles de Tanguy Le Gall, carré l'accordéoniste de Startigène et de son nouveau projet. Avant d'accueillir tout ce beau monde, on laisse entrer Miley Cyrus avec Dream As One. Belle fin de journée sur votre radio, ici Brice Izel. Oh.

0: Dès l'adolescence, elle a connu le succès et aujourd'hui, à 34 ans, elle continue d'enchaîner les tubes. C'est Miley Cyrus avec Dream As One.
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0: Tous les jours, Baptiste Mébrouck tend son micro à un nouvel artiste pour parler musique. Aujourd'hui, c'est Tanguy Le Galcaré, musicien dans Startigène, qui a fait son retour avec un nouvel album il y a quelques mois. Un album où il s'est entouré de la chanteuse Tiffen Corr.
3: Alors c'est vrai que quand on écoute l'album c'est génial. Alors c'est vrai qu'on dit qu'il y a Tiffen qui chante bien sûr, mais on entend plusieurs voix féminines, des chœurs aussi. C'est riche.
4: Oui, c'est vrai qu'il y a
3: eu. Ce n'est pas un album de duo finalement.
4: Non, c'est vrai. La voix de Tiffen est lead quand même, donc on l'entend évidemment énormément sur le CD. Moi, j'ai composé les morceaux.

0: mais on a invité pas mal de monde. Ouais, bon, on s'est dit sur un album, faisons ce qu'on veut. Après, on a eu la chance aussi d'être accompagné par Packer Prod et Yann Payette,
1: oui,
0: qui m'accompagne sur chacun des projets que je peux proposer. Et je remercie encore une fois de plus parce que ouais, c'est quand même énorme quand on voit
2: ce qui se passe aujourd'hui.
0: Oui, que c'est avec pas forcément ça.
1: Qu'on personne vraiment pour
0: produire les albums. Donc nous, on a cette chance là. Et on a eu donc aucun frein au niveau artistique, c'est-à-dire si on voulait inviter un batteur, un bassiste, des chœurs, on a pu le faire grâce à ça, et ça c'est juste une chance énorme. Et donc on a
1: Vas-y, non mais au-delà de vous accompagner Packer sur la production, il vous accompagne aussi peut-être sur des dates ou sur des, enfin il y a vraiment plein de choses comme ça.
0: Ah oui, il y a un accompagnement qui fait un suivi et tout ça, et, ouais, et c'est une évidence que d'ailleurs il y a pas que Yann qui travaille, il y a aussi Erwan et Annabelle qui travaillent à Packer Prod, voilà, ouais, donc eux nous soutiennent et nous aident, c'est une évidence. Et je sais plus où je veux en venir, Julien Stévenin qui nous a soumis l'idée des chœurs justement, parce que moi j'avais pas pensé à ça, c'est un exemple. Lui nous a dit tiens, je pense sur certains morceaux ce serait bien de donner une dimension un peu cinématographique à certains morceaux, et c'est le cas avec trois voix féminines qu'on a invitées. Donc il y a Perrine Blunven qui est dans Emézi,
1: hein, qu'on a vu sur France 3 d'ailleurs
0: il n'y a pas longtemps.
1: Oui, voilà, exactement, absolument, avec Stéphane Bern.
0: C'est ça, j'ai vu ça.
1: Bien sûr.
0: Et puis Justine Morvan et Gwen Andréo qui sont deux autres chanteuses et choristes aussi. Donc ça donne, il y a 4-5 morceaux de l'album, donc ça donne une super couleur. On est super contente de cette idée et de ce que ça donne sur l'album, quoi.
3: On continue de découvrir le duo Tanguy Le Gall Carré et Tiff & Cor, mais cette fois en musique.

0: Gal Carré et Tiffen Corr sont dans la playlist d'Ici Brésil. Et on poursuit la découverte du nouvel album de Tanguy Le Gal Carré au micro de Baptiste Mébrouck.
1: Ce nouvel album, hein, Gloomil Stereden, donc je le rappelle, actuellement dispo dans les bacs. Fil conducteur finalement sur cet album qui s'articule aussi sur les femmes, peut-être le droit des femmes.
2: C'est ça exactement, ouais. Donc on a choisi des textes d'une poétesse qui s'appelle Naï Grosmore, qui est décédée maintenant en 2015, qui est originaire de Saint-Paul de Roscoff, si je ne dis pas de bêtises, Roscoff, ouais. Et donc elle avait écrit beaucoup de textes et de poèmes en langue bretonne, dont en particulier un recueil dans lequel on a trouvé nos textes qui s'appelle Quarantès à Quarantès. Quarantès en breton, c'est amour. Et donc c'était une femme qui était assez avant-gardiste parce que dans le Nord Finistère, une femme qui écrit des textes sur l'amour. Et l'amour charnel également. Donc ça veut dire que ces textes sont très poétiques, mais assez évocateurs. Et à cette époque-là, donc le recueil était sorti en 77, donc ça reste très actuel. Et ouais. C'est une femme assez incroyable. Donc c'est pour ça que, et puis ces textes sont très beaux, qui sont très très bien écrits en langue bretonne. Donc c'est pour ça qu'on a décidé de les mettre en valeur parce que ça n'avait pas été fait énormément encore.
1: Ah ouais, d'accord. Okay. Voilà. Il y a d'autres artistes qui chantent aussi pour les femmes aussi, mais là c'était encore différent. Vous avez voulu faire.
2: C'est ça. Et puis ces textes à elle, on trouvait ça super, ouais. Surtout que elle est plus ou moins de notre coin quand même, dans le Léon aussi, donc c'était important de mettre ses textes en valeur. Et en parallèle, mon père aussi a écrit des textes. Mon père, il est écrivain, il écrit des romans en langue bretonne et en gallo aussi d'ailleurs.
1: Ah oui.
2: Et donc on lui a dit, ça te dirait pas d'essayer d'écrire quelques chansons, alors que c'est quelque chose qu'il n'avait jamais fait.
1: Ah oui, donc c'était tout nouveau pour lui.
2: C'était tout nouveau pour lui, ouais. Donc il nous a écrit quelques textes sur des personnages féminins forts de l'histoire bretonne, quoi, comme Marion Dufaouët. Il y a la belle Tamisier qui avait mis le feu dans sa prison à Brest.
1: C'est d'ailleurs le nom d'un des titres, hein,
2: c'est ça.
1: Le numéro 9, chanson numéro 9 notamment.
2: Il y a Jeanne Malivelle aussi, qui était à l'initiative du mouvement des Seisbreurs, et puis je sais plus les Sardinières de Douarnenez aussi, donc il a écrit des textes sur ces femmes qui ont marqué un peu l'histoire de la Bretagne.
0: Merci Baptiste, et à demain pour de nouvelles actus musicales. Tanguy Le Gal Carré, qui fait aussi partie du groupe Startigène, qu'on retrouve lors du Printemps des Sonneurs les 23 et 24 mai à Lannion. Un événement qui bouge et qui rassemble sonneurs, bagadous et animations au cœur de la cité des Côtes d'Armor. Les défilés et les concerts sont gratuits, alors direction Lannion pour la 6e édition de ce rassemblement devenu incontournable. Toutes les infos et la programmation détaillée sont sur le site printempsdessonneurs.bzh.
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0: De nouvelles idées et d'autres bons plans sortis près de chez vous, c'est ce qui arrive dans quelques minutes. Et comme tous les jours, on part en balade en Bretagne, et toute cette semaine, direction le Morbihan, où le promontoire de Castenec offre un panorama exceptionnel sur la vallée du Blavet, où se trouve avant 18h45 à Saint-Nicolas-des-Eaux. Côté musique, comme d'habitude, on vous gâte. Miossec, Claudio Capeo et Taylor Swift dans quelques secondes. On jette quand même un petit coup d'œil sur les routes bretonnes, où pour le moment ça roule pas mal. Vous avez une info à nous envoyer, un ralentissement, une difficulté constatée, 02 98 53 65 65.
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0: Le nouveau Taylor Swift, c'est Opalite sur votre radio, ici Brice Izel.

0: actrice, compositrice, interprète, Taylor Swift est partout. Et pour le clip de sa chanson Opalite, elle est même passée derrière la caméra, décidément. Rien n'arrête la tornade américaine. Allez, retour maintenant en Bretagne pour les bons plans sortis près de chez vous.
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0: Par la randorade au Fou dans le Finistère, un rendez-vous convivial qui mélange randonnée et gourmandise dans un décor magnifique entre terre et mer. Tout au long de la journée, plusieurs parcours de randonnée sont proposés pour marcher à son rythme, en famille ou entre amis, et découvrir les sentiers de la presqu'île. Et en plus, à chaque étape, des pauses gourmandes mettent à l'honneur les produits du terroir. Une balade festive, accessible et chaleureuse, parfaite pour profiter du grand air tout en découvrant autrement les paysages du Finistère. Ensuite, direction Pléneuve-Valandré pour célébrer la fête de la Bretagne. Musique, danse, culture bretonne et animation familiale prennent possession de la station balnéaire le temps d'une journée pleine d'animation. Une belle occasion de partager un moment en famille tout en redécouvrant les traditions bretonnes du bord de mer.
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0: Il suffira d'un signe. C'est Jean-Jacques Goldman, bien sûr. Bel après-midi.

0: rumeurs vont bon train sur la possible venue sur scène pendant les concerts de son amie Céline Dion à Paris cet automne. Viendra, viendra pas? Oh, avec Goldman, on ne sait jamais trop à quoi s'attendre.
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0: Jour à la même heure, Erel Belloni prend son sac à dos et parcourt la Bretagne. Et aujourd'hui, on prend de la hauteur.
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0: 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Quête de soi, réflexion sur ce qui reste après les expériences de la vie, c'est Claudio Capéo avec Qu'est-ce qu'il me restera.
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0: C'est l'heure de la balade en Bretagne avec Erel Belloni qui prend de la hauteur.
2: Alors on a quitté les berges, on est remonté jusqu'au site de Castenec avec Samuel, toujours en balade à Saint-Nicolas-des-Eaux. Là on est vraiment tout en haut, des deux côtés il y a le Blavet et nous on a un super spot finalement, on voit très loin.
3: Ouais, là on a un joli panorama, donc vers l'est on a Saint-Nicolas en bas. On voit au loin là-bas le clocher de la chapelle Saint-Nicodème, très connu.
2: Très très beau, c'est magnifique cette chapelle.
3: Ah oui, magnifique sculpture, enfin c'est à voir. Elle est bâtie là sur une sorte de faille. En bas, bah, tu dois avoir la chapelle Saint-Nicolas. Au-dessus, un peu plus haut, parce que là on est au-dessus du promontoire, à peu près à 95 mètres d'altitude, donc on a un panorama à 360 degrés. Tu as la chapelle de la Trinité. Et puis de l'autre côté, vers l'ouest, on revoit le Blavet, donc c'est vraiment très étroit ici. On voit encore un massif rocheux assez impressionnant là-bas. Et c'est en dessous qu'on va retrouver la chapelle Saint-Gildas, où on va aller tout à l'heure.
2: D'accord. Et il y a une voie de chemin de fer.
3: Voilà, il y a une voie ferrée qui avait été construite, je crois, au début du 20e. Ils ont percé donc le promontoire. Il paraît qu'ils ont assez galéré. Ils ont dû tomber sur des filons de quartz ou de granit. Et apparemment, ils ont mis du temps à creuser, de ce que j'ai entendu dire. Et puis, c'est la voie entre Pontivy et qui mène à Auray.
2: D'accord.
3: Que l'on peut prendre l'été, puisqu'ils ont remis le train touristique en marche. Et puis là où nous sommes, donc tu vois, on est sur un petit monument en pierre. Je ne sais pas si ça c'est d'origine, mais ici, donc, on a retrouvé les traces, les fondations d'une grande tour, donc édifiée, je crois, au 11e, 12e siècle, occupée par la famille Porouet dans un premier temps, puis ensuite la famille Rohan. Et c'est ici aussi où ils ont trouvé, on en trouve encore, ils ont trouvé donc une enceinte triangulaire, donc plus ancienne, de l'époque romaine, 3e, 4e siècle. Donc une enceinte triangulaire. Donc ici, évidemment, là, on se rend compte de l'espace et de l'importance stratégique du lieu avec le passage du pont. Et donc on a des petits plans là où on peut retrouver donc le travail des archéologues.
2: Ouais, il y a des choses sur les landes du Crano là.
3: Bah les landes du Crano là, bon, c'est en face, donc tu vois ça, le relief monte un peu. Donc là on n'est plus sur du mica schiste, mais en fait là-bas c'est du granit. Donc à l'ouest du Blavet c'est du granit, et à l'est du Blavet c'est des schistes. En fait le Blavet il passe vraiment entre les deux unités. Et donc on a de temps en temps des veines de ce granit qui arrivent jusqu'ici autour de Saint-Nicolas.
2: Donc il faut du granit pour avoir des landes ?
3: Ah bah sur du granit, oui, le sol il est souvent pas très épais. Donc t'as quelques centimètres, 10-20 centimètres, et évidemment tu vas avoir des plantes adaptées à ce type de roche.
2: Ouais.
3: Et de sol assez peu profond.
2: Toi par exemple, en regardant le paysage comme ça, tu sais ce qu'il y a en dessous directement ?
3: Ben oui, c'est pour ça que les géologues font des études de terrain. Et puis je peux expliquer les différentes étapes, parce que le Blavet il a quelques millions d'années, donc ensuite je donne des explications un peu plus précises sur cette forme particulière. Mais oui, ici je connais bien. Et on n'est pas très loin. Tu vois, au loin, là-bas, il y a une espèce de crête, au loin. Et ben, c'est une faille majeure du massif armoricain. Et souvent, d'ailleurs, quand on entend des séismes, on perçoit des séismes dans le Morbihan. C'est souvent à ce niveau-là, là-bas, c'est un accident majeur qui rejoue lorsque les Pyrénées poussent ou l'Afrique repousse là, sur la France. C'est là-bas que ça joue. Donc, on n'est pas très loin ici d'un accident majeur qui est intéressant aussi d'intégrer dans l'évolution de ce paysage.
0: Merci RL, on vous retrouve pour de nouvelles découvertes dans le Morbihan dès demain à 18h35. Et n'hésitez pas à aller jeter un œil sur le site internet Le Géologue Ambulant qui propose tout un tas de balades. Le petit cours de breton et ses nouvelles expressions arrivent avant 19h et beau temps oblige, Clément Soubigou se penche sur le Roi Soleil. Louis Gildas arrive lui aussi avant 19h, mais il est plutôt du côté de la rébellion dans la question Passy de Roche. Non, je ne suis pas sous, juste un peu à bout, c'est rien. C'est pas moi qui le dis, c'est Miossec.

0: Le Brestois pur souche dans la playlist d'ici Brésisel, c'est mieux sec avec Non, non, non, je ne suis pas sous. Et la tête brûlée de la chanson française est actuellement en tournée et passe par le Festival du bout du monde de Crozon. C'est le dimanche 2 août.
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0: Il fait la pluie et le beau temps breton, c'est Clément Soubigo et son petit cours.
2: C'est un peu un marronnier dans le petit cours de breton à parler du temps, mais bon, honneur au soleil, une fois de plus.
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2: Normalement, vous connaissez le mot de la star qui se faisait attendre depuis quelques semaines, éol. En éol. Alors, il n'y a pas de mot, donc gardez-le bien en tête. Éol, c'est le soleil en breton. En éol, au par, le soleil qui brille. En éol, au par. Alors, du coup, je me suis dit que j'allais vous apprendre une expression. Écoutez bien. Gwelet pemmeol au par. Ce qui veut dire, en français, traduit, voir cinq soleils qui brillent. C'est bizarre, ça, non? Gwelet, c'est l'infinitif du verbe voir, gwelet, pem et ol. Cinq soleils, au, par, en train de briller, ou qui brille. Alors, à votre avis, si l'on voit cinq soleils briller, ça signifie quoi? Eh bien, c'est tout simplement la version bretonne de l'expression voir 36 chandelles. C'est sympa, hein? Ça peut arriver d'ailleurs qu'on reste trop longtemps au soleil, justement. Alors, je ne vous souhaite pas de voir 5 soleils briller, mais au moins, à partir d'aujourd'hui, si ça vous arrive, ou à quelqu'un de votre entourage, vous saurez dire « Gwelet pemmeol opara », voir 5 soleils briller, voir 36 chandelles.
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2: Et aujourd'hui, je vais rester sur le nom du soleil afin de vous apprendre quelques mots de plus. Attention, ça va être founu, ça va être copieux. Des mots qui pourront servir. Éol, le soleil de base. Quand il chauffe vraiment beaucoup, ça donne Éol grill ou Éol beiro. Là, c'est le soleil qui chauffe bien la peau, qui brûle un peu. Éol beiro, du soleil qui boue, c'est-à-dire si ça chauffe. On peut parler aussi de cambrou en Éol, les chambres du soleil. C'est très joli. C'est le mot breton très ancien d'ailleurs pour parler des signes du zodiaque. Cambrou en Éol. Et quitte à parler de ce qu'il y a dans notre système solaire, si je vous dis stérène en Éol. L'étoile du soleil, c'est celle que l'on voit au lever du jour, bien souvent aussi à côté du soleil, et bien c'est le nom de la planète Vénus, l'étoile du soleil, Steren en Éol. Ça fait pas mal pour aujourd'hui à retenir, je vous laisse là-dessus, et je vous dis à demain. Dahenta.
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0: Ok, on jette un œil à Vénus dès demain matin. Merci Clément, et à demain pour un nouveau petit cours de breton. Maintenant, place à la Cendrillon. Des temps modernes, c'est Oria. Bel après-midi sur Ici Brésisel.

0: Des réseaux sociaux à l'antenne d'ici Brésisel, il n'y a qu'un pas pour la niçoise Oria, avec Soirée Mondaine. Un rebelle condamné. C'est le sujet du jour de Louis Gildas dans la question Pas si Droche.
1: J'ai entendu une chanson sur Poncalec. C'était qui ce Poncalec ?
2: Poncalec était un rebelle breton qui a été condamné à mort.
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2: Cette histoire se déroule après la mort de Louis XIV. Les guerres du souverain absolu ont ruiné le royaume. Il faut donc lever de nouvelles taxes, par exemple sur le vin, sur l'eau de vie, etc., etc. À Rennes, les États de Bretagne refusent ces impôts. Et en 1718, 800 nobles bretons créent l'association patriotique bretonne. Mais ils n'ont pas de chef. Ils vont alors solliciter Clément de Guerre, marquis de Poncalec. C'est un homme pas facile, certes, mais qui a constitué, autour de sa personne, une troupe d'hommes du peuple et des nobles désargentés. Tous refusent aussi ces nouvelles taxes. Avec Poncalec, ils ont le projet de créer une république bretonne. 800, c'est pas beaucoup, plus quelques dizaines de partisans de Poncalec face à une France, certes ruinée, ça ne pèse quand même pas lourd sur le plateau de la balance. Par contre, du côté lourd, il y a l'Espagne et son roi, Philippe V, un allié opportuniste de Poncalec qui lorgne sur la régence du royaume de France, ce qui s'éloigne du projet Poncalec. Mais ce dernier accepte et Philippe V affrète 3 frégates où embarquent 2000 combattants irlandais. Les Français réagissent avec 15 000 hommes et investissent Rennes. Les Bretons sont mal commandés et en plus, ils ne sont pas vraiment des guerriers. Les Français les taillent en pièces et c'est la débandade. De leur côté, les Irlandais en rembarquent en compagnie de quelques Bretons.
1: Et qu'est-ce qui s'est passé alors ?
2: Ben, pas que du bon. Poncalec est en fuite et voilà qu'il est trahi par l'un de ses compagnons. Et avec 3 fidèles, il est arrêté, jugé à Nantes. Ils sont condamnés à mort et le 26 mars 1720, ils sont décapités à la hache, place du Bouffay à Nantes. Tantôt présenté comme un homme cruel, mais tantôt décrit comme quelqu'un de proche. Poncalec est ainsi entré dans l'histoire.
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0: La question Pas si Droche de Louis Gildas, c'est tous les jours à 18h50. Alors à demain, Louis. Lauric Henton, co-auteur avec Julien Grosso du livre Rock'n'Roll Trip, la route 66 en musique de Chicago à Los Angeles, et l'invité d'Émilie Mazoyer dans l'émission Décibel de ce soir à 20h sur l'antenne d'ici Brésisel. Mais avant l'actu musicale, c'est l'actu bretonne à 19h avec Brainstorming, et dans quelques secondes, c'est Alain Chamfort qui nous rejoint.
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0: En 1997, le boys band Alliage, chemise bleue au vent et abdos apparents sortait une reprise du Temps qui court d'Alain Chamfort. Mais dans la playlist d'Ici Brésisel, on choisit plutôt la version d'Alain Chamfort.

0: Le temps qui court d'Alain Chamfort sur votre radio, ici Brahe Zizel. Merci à Éloane et Alex à la réalisation et à Daniel au standard.
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0: Il est 19h, c'est l'heure de votre émission en breton, Brainstorming. Et c'est vous qu'on retrouve, RL Mélanie.
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0: Bravo Isabelle, vous repartez avec un panier gourmand.
4: Merci.
0: Tartines poire chocolat, rillettes de Saint-Jacques ou des galettes de Billy Lanterre.
4: Là, que des bonnes choses.
0: C'est Noël avant l'heure.
4: Oh oui, on va se régaler.
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4: J'écoute très souvent la radio et surtout votre émission.
0: Bah, c'est adorable, merci d'être fidèle au poste.
4: Et bravo, voilà.
0: Bah, ça nous touche bien, c'est toute l'équipe. Hein.
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1: Les 20h et c'est Décibels, toute l'actualité musicale avec ce soir, un voyage en musique et en bagnole sur près de 4000 km. La route 66, ici chantée par les Anglais Rolling Stones, c'est la route mythique américaine du XXe siècle qui part de Chicago pour aller jusqu'à Los Angeles. Elle traverse les lieux incontournables de l'histoire de la musique et est inspirée de sacrées chansons. C'est le thème du livre Rock and Roll Trip, la route 66 en musique. On en parle ce soir dans Décibels avec son co-auteur Laurie Kenton. Attachez vos ceintures.
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1: Salut à toutes, salut à tous et bienvenue dans Décibels. En ce jeudi 21 mai, l'anniversaire du jour sera rap français années 90 puisque c'est l'anniversaire de Stomy Bugsy. Nous l'écouterons en fin d'émission pour fêter avec lui ses 54 ans. Le coup de cœur du jour, c'est la toute nouvelle chanson de Camélia Jordana. Le blind test, lui, s'intéressera à une partie du corps qui, soi-disant, ne ment pas. Les yeux en chanson. Si ça vous inspire, appelez-nous pour jouer avec nous. 0810 055 056. C'est Yanis qui vous attend au standard. On vous donnera aussi des nouvelles de Louisa qui a battu un record cette année. Je vous en dirai plus tout à l'heure. Pour le moment, on part en Amérique, l'Amérique qu'on aime. Bonsoir Laurie Kenton.
3: Bonsoir.
1: Bonsoir, vous êtes maître de conférence en études américaines à l'université de Versailles-Saint-Quentin depuis 2007. Et alors, votre spécialité, c'est la politique du rêve américain. J'aime beaucoup ça.
3: Et oui.
1: La politique... Ah non, je viens de comprendre, j'ai mal lu la phrase. C'est
3: non,
1: la politique du rêve américain jusqu'à nos jours. Et oui, l'Amérique qui faisait rêver, l'Amérique qui fait moins rêver. C'est ça, en gros, votre champ d'action.
3: Il y a les deux. Que ce soit aujourd'hui ou hier, il y a toujours plusieurs Amériques.
1: C'est
3: et
1: vrai.
3: La route 66 traverse d'ailleurs plusieurs Amériques, mais donc oui, on peut pas s'intéresser que à l'une et avec les cheveux orange et que à l'autre.
1: C'est vrai. Alors, avec Julien Grosso, vous signez donc ce Rock and Road Trip, la route 66 en musique. Je le disais tout à l'heure, c'est une route qui part de Chicago, qui va jusqu'à Los Angeles, Santa Monica, très exactement, près de 4000 km. On part en haut à droite de la carte des États-Unis, on finit en bas à gauche. Et souvent, quand on parle de la route 66 aujourd'hui, on en parle au passé. Est-ce qu'elle est encore active, cette route ?
3: Alors, on peut en parler au passé parce qu'elle a eu une existence qui s'est arrêtée officiellement dans les années 80. Et puis ensuite, c'est devenu un objet de mémoire. Mais donc, en fait, elle a été ressuscitée parce que c'est devenu un objet de patrimoine.
1: D'accord.
3: Et maintenant, on peut la faire. Alors, on peut la faire de plusieurs façons parce qu'il y a aussi des endroits où il y a plusieurs tronçons. Il y a des endroits où c'est quand même très compliqué de la suivre exactement parce que ça a été remplacé par, comme nos nationales, hein, par des autoroutes.
1: Oui, des rocades.
3: Ouais, il y a des endroits, c'est quand même un peu compliqué de suivre. Il y a des endroits qui sont vraiment très, très anciens et très mal entretenus parce qu'il y a quand même de la distance. Et puis, il y a des endroits qui sont hyper touristiques. Alors, pas forcément toujours dans le meilleur sens du terme, mais ça reste quand même très image d'Épinal, hein, avec des néons, avec des petites stations-service toutes mignonnes. Il y a vraiment un soin très américain qui est mis dans l'industrie du tourisme qui souffre un peu en ce moment d'ailleurs. C'est ce qu'on disait tout à l'heure, il y a une partie de l'Amérique qui n'est pas forcément hyper populaire.
1: Oui, tu fais pas rêver,
3: et donc, tous nos petits musées, parce qu'il y a ces plein de micro-musées avec trois bagnoles et deux machins, et tout ça, en fait, ça en souffre. C'est toute l'Amérique du milieu qui carbure beaucoup au tourisme. Alors, beaucoup local, hein, c'est du road trip local des Américains qui font la 66.
1: Ah, c'est du tourisme domestique.
3: Ah oui, oui.
1: Ouais,
3: oui. Ouais. Il y a beaucoup d'Américains qui font ça. Et puis, il y a beaucoup d'étrangers, des Européens essentiellement, qui se font la 66. Alors, qui en moto pour les plus aventureux ?
1: Johnny Hallyday, il avait fait ça.
3: Ah, mais il y a plein de gens qui... Il y a des agences, je crois, en France, qui organisent des trucs comme ça en Harley. Et puis, il y a... des choses qui sont un petit peu plus voilà avec un toit sur la tête et on peut faire de la voiture, on peut faire des portions, on n'est pas obligé de tout faire parce que c'est vrai que c'est quand même un peu c'est long, hein.
1: 4000 bornes
3: on peut faire ça en plusieurs tronçons et donc ça permet de partir moins longtemps également pour des questions de budget, et donc il y a des gens qui font des tronçons Julien, par exemple, était parti au Texas. Il a rattrapé la 66 et il a fait toute la partie Texas LA. Juste ça, pas l'autre moitié.
1: Julien Grosso, donc votre co-auteur. Et vous, alors, Laurie Kenton, est-ce que vous avez déjà mis un pied ou une roue sur la route 66?
3: Oui, on a des petites portions, mais
1: des
3: pas
1: petites
3: tout.
1: Portions.
3: Moi, mon coin, c'est plutôt Boston et New York, en fait.
1: Ok, donc plutôt en haut à droite.
3: Voilà.
1: Rock and Road Trip, la route 66 en musique, donc, puisque c'est ce qui nous intéresse. On croise dans cette route 66 énormément de lieux emblématiques, hein, puisque la route 66, elle traverse 3 fuseaux horaires, 8 États. Enfin voilà, il y a vraiment une grosse portion d'Amérique. Vous vous êtes donc concentré sur les chansons qui parlent de la route 66 et les villes traversées par la route 66 qui ont produit des chansons. C'était évident pour vous que c'était un prisme intéressant pour parler de la musique américaine.
3: Ah, oui.
1: C'est pas artificiel, je veux dire, il y a vraiment un effet Route 66.
3: Ouais, en 2023, on avait sorti le premier Rock'n'Road Trip où on était venu ici
1: parler. Ça, c'était tous les États américains.
3: Bah, il y avait absolument tout, même des lieux qui n'existent pas.
1: Ouais.
3: Et là, ce qu'on a fait, c'est une sorte d'extraction. On a rajouté aussi des choses, on a mis à jour, on a mis des tas de petits post-it qui sont un petit peu plus contextuels, on va dire.
1: Ouais.
3: Et donc, en fait, dans les extractions, il y a des lieux qui s'imposent et puis il y a des itinéraires qui s'imposent. Et la Route 66, c'est le plus évident.
1: Voilà, on peut donc avoir en plus, je trouve, dans des styles très différents, une bonne cartographie de la musique américaine.
3: Parce que c'est ce qu'on faisait pas dans Rock'n'Road Trip, c'était une sorte d'abécédaire, c'était encyclopédique, et là c'est vraiment le road trip, avec un début, un milieu et une fin, et donc il y a vraiment un trajet.
1: Alors justement, le trajet, il commence à Chicago. Alors on va pas pouvoir faire toutes les villes, hein, parce que voilà, le bouquin est épais, les villes sont nombreuses, les chansons encore plus. Mais je me suis dit qu'on pouvait quand même en profiter pour visiter quelques lieux emblématiques. Et puisque ça commence à Chicago, il faut bien dire que Chicago, c'est une ville très importante pour la musique et notamment pour les musiciens du sud des États-Unis. Et pour être encore plus précise, les musiciens noirs du sud des États-Unis, qui ont ensuite influencé des générations de rockers, noirs ou blancs d'ailleurs. Je pense notamment à Muddy Waters.

Muddy Waters, il y a aussi Bo Diddley. Et comme il ne faut jamais oublier les filles, et vous ne les oubliez pas, Laurie Kenton, dans votre livre, Etta James.

0: Ah ouais, ça m'a fait un peu la playlist idéale des Rolling Stones. Hein. Je pense que c'est toutes leurs influences.
1: Ouais,
0: c'est trois artistes, Muddy Waters, Bo Diddley et Etta James. Il n'y en a pas un qui est né à Chicago. Pourtant, non. Leur point commun, c'est Chicago. Pourquoi ?
1: Parce qu'en fait, la plupart, en fait, ils sont même nés dans le sud. Alors, Etta James, c'est l'exception, elle est oui. Los Angeles. Bon, mais sinon, ils sont les Noirs du Sud, en fait, ceux-là, ils sont tous du Mississippi. Et ils sont d'un coin assez restreint dans le Mississippi. Ils vont tous dans les villes du Nord, dont Chicago, parce qu'ils cherchent du boulot et moins de discrimination. Et donc, à partir de la Première Guerre mondiale et jusqu'à la Deuxième Guerre mondiale, il y a un appel d'air parce qu'il y a de la guerre et parce qu'il y a des emplois industriels. Et donc, ils vont rejoindre des cousins, des frères, des sœurs. Il y a des réseaux familiaux, des réseaux d'entraide aussi. Et donc, il y a toute une sorte de société du Mississippi qui vient s'installer à Chicago, également Détroit, Cleveland, etc. Et donc, à Chicago, il y a une scène de la musique qui est carrément transplantée. Et l'électrification des instruments aidant, ça devient le blues de Chicago, qui est en fait du blues du Mississippi, mais électrifié, et puis passé à la moulinette d'un label absolument essentiel de Chicago, qui est Chess.
0: Chess en anglais, c'est le jeu d'échecs,
1: ouais. Hein,
0: c'est ça. Ça veut dire que ça mélange les noirs et les blancs, le label Chess ?
1: Alors, ça mélange les noirs du Mississippi et les blancs d'Europe de l'Est, parce que Chicago, il y a énormément de juifs d'Europe de l'Est qui sont installés dans un quartier qui était un petit peu le ghetto d'une certaine manière, et c'est là que sont venus après les noirs. Et donc, les juifs et les noirs se sont bien entendus parce qu'ils ont en commun l'expérience de la discrimination, d'être un petit peu à la marge de la société. Et on a partout aux États-Unis, notamment à LA, pas que à Chicago, des tas de labels qui sont pilotés par des entrepreneurs juifs qui mettent en musique des musiciens noirs, presque exclusivement. Et la seule exception, c'est Sam Phillips, qui n'est pas juif, à Memphis.
0: Avec Sun Records.
1: Avec Sun Records. Ouais. Mais Chess, ça fait partie de tout cet écosystème, et donc ils veulent faire de la musique noire pour un public noir, et puis, si possible, transcender ça et toucher le public blanc. Alors là, Sam Phillips à Memphis, c'est exactement le même deal. Pourquoi ? Parce que 9 dixièmes de la population, donc du marché, c'est des blancs.
0: Dans Rock'n'Roll Trip, vous allez apprendre plein de choses sur cette musique de Chicago, ce blues de Chicago, qui n'a de Chicago, oui, vraiment que la localisation.
1: C'est le terroir.
0: Ça se visite encore les bureaux de Chess ? Est-ce qu'il y a un musée,
1: il y a un petit musée, il y a une fondation, mais c'est vrai que ça a changé de lieu. Il y a un endroit avec une adresse, le 2120 South Michigan Avenue.
0: Waouh, il connaît vraiment son bouquin par cœur.
1: C'est une chanson des Stones. Ouais. Les Stones arrivent en pèlerinage en 64, c'est des tout petits, ils font des concerts avec 400 personnes devant, mais ils vont louer les studios Chess parce qu'ils sont en adoration. Il y a cette fameuse histoire de Keith Richards qui est complètement pipeau, de Muddy Waters en train de peindre le plafond. il y a que Keith Richards qui y croit, hein. Mais ils enregistrent plusieurs fois d'ailleurs des chansons, et ils y enregistrent une partie de Satisfaction l'année d'après, mais ils sont au paradis, et ils écrivent une chanson qui, paradoxe, n'est pas un blues, qui s'appelle 2120 South Michigan Avenue, parce qu'ils veulent rendre hommage à cette mecque du blues qui les a tant inspirés.
0: Cette mecque du blues, elle est bien mise en avant dans Rock'n'Roll Trip, la route 66 en musique, et nous aussi, on rend hommage en écoutant sans doute un des plus gros tubes sortis de cette merveilleuse maison Chess Records. C'est Johnny B. Goode, Chuck Berry.

Johnny B. Goode, Chuck Berry pour représenter la première ville étape de la route 66. Si jamais vous tentez le road trip, c'est Chicago, la maison mère de Chess Records. Laurie Kenton qui est notre invitée donc ce soir et qui a coécrit ce rock and road trip, la route 66 en musique de Chicago à Los Angeles. On salue Julien Grosso qui est votre co-auteur. Étape, si on fait le voyage de la route 66, c'est une sacrée étape. C'est même nous, depuis qu'on est tout petit, on associe beaucoup l'Amérique à un endroit.

0: moi j'avais 4-5 ans, j'avais compris que l'Amérique cool, où il se passait des choses, où il y avait des aventuriers, des gens qui osaient, c'était autour du Mississippi. Alors déjà, est-ce qu'on se met d'accord? C'est un fleuve ou une rivière, le Mississippi?
1: C'est un fleuve parce qu'il se jette dans la mer. Mais en anglais, on dit river.
0: The river.
1: Et
0: ouais.
1: River peut signifier à la fois rivière et fleuve. Donc il y a une ambiguïté. Le Missouri est une river. Ouais. C'est le plus long cours d'eau aux États-Unis. Il se jette dans le Mississippi, qui n'est pas le plus long, mais qui est peut-être symboliquement le plus important, celui qu'on traverse pour passer vraiment de l'autre côté. Et à Saint-Louis, justement, il y a cette arche gigantesque, monumentale, qui est la porte de l'Ouest. Traverser le Mississippi, longtemps, ça a été la frontière des jeunes États-Unis, et au-delà, c'était autre chose. Et puis, à partir du moment où on a pu franchir le Mississippi et aller commencer à s'encanailler de l'autre côté, on est allé, après, la prochaine étape, c'est les Rocheuses. Hein. Donc, il y a quand même de quoi s'amuser. Et puis après, il y a le Pacifique. Donc, le Mississippi, c'est la première grande frontière. Et puis, c'est le moment où on passe d'une Amérique à une autre. Et même pour les stations de radio, il y a celle qui commence par un W, celle qui commence par un K. Et le Mississippi, c'est vraiment l'épine dorsale où on change les noms des stations de radio, par exemple. Donc, c'est vraiment un lieu de passage où on traverse et on entre dans autre chose.
0: Donc évidemment, la route 66 traverse le Mississippi. Dans votre livre aussi, on traverse le Mississippi. C'est vrai qu'il y a une chanson, peut-être, il y en a plein d'autres, hein, mais il y a une chanson qui rend tellement hommage à cette river. C'est Proud Mary. Alors, vous la connaissez peut-être en version Tina Turner.

0: de Creedence Clearwater Revival qu'on va pas tarder à écouter. Mais avant, je voulais qu'on s'arrête sur le Mississippi, Laurie Kenton, parce que dans cette chanson, c'est plutôt un fleuve bienveillant avec des gens sympas. Ouais. Voilà, c'est quelque chose de très positif dans Proud Mary. Mais il y a plein de légendes un peu flippantes autour du Mississippi. Il y a un côté, enfin voilà, parfois un peu sulfureux aussi.
1: Oui, il y avait. Bah, en fait, c'est un

0: pleuve, donc c'est un endroit où on passe, il y a un côté et puis l'autre. Quand, à l'époque de la Prohibition, il y avait un côté où l'alcool, enfin après la fin de la Prohibition, il y avait un endroit où l'alcool était encore interdit, un endroit où on pouvait se procurer de l'alcool, et donc il y avait plein de petits établissements où on pouvait aller s'encanailler, danser, rencontrer des madames. Il y a un certain nombre de bluesmen, Robert Johnson, qui est connu essentiellement pour avoir vendu son âme au diable, hein, quand même pas mal.
1: Il a fait ça.
0: Ça fait des points. Il l'aurait. Dans tous les carrefours du Mississippi, ils vendent ça, quoi. C'est le truc touristique.
1: Est-ce qu'on a trouvé le vrai carrefour, Crossroads, où soi-disant il a vendu son âme au diable?
0: Alors, le plus photographié, il est à Clarksdale, au croisement de la 49 et de la 61. Alors c'est moche comme tout, hein, c'est deux nationales, mais tous les touristes s'arrêtent là et toute l'économie locale tourne autour de ça. Et tous les carrefours, donc il y a ce côté un petit peu diabolique.
1: Ouais, hein.
0: Et puis ce côté aussi, voilà, contrebande ici, et puis on peut acheter de l'alcool là, et puis il y a des filles, et puis voilà. Donc entre Memphis et la Nouvelle-Orléans, voilà. Mais c'est quand même beaucoup plus bas que notre route 66.
1: Oui, c'est ça. Alors pour revenir sur la route 66, on parle des chansons, mais il faut bien se rendre compte que dans la construction du rêve américain, alors pas vu d'Amérique cette fois-ci, mais vu de nos yeux d'Européens à nous. Il y a des films aussi, il y a Paris, Texas de Wim Wenders, il y a Sur la route de Madison de Clint Eastwood, il y a Little Miss Sunshine avec son petit combi Volkswagen, voilà, qui passe aussi par la route 66. Il y a Cars.
0: Eh oui, Cars.
1: Le dessin, le film d'animation, pardon.
0: Oui.
1: Voilà, Disney, Pixar. Cars a fait
0: beaucoup pour remettre la route 66 un petit peu au goût du jour. C'est-à-dire qu'il y a un tourisme Cars. Cars a eu un effet boost sur le tourisme et a vraiment été une sorte d'accélérateur.
1: Donc Cars, c'est récent. Est-ce qu'en musique, on a des choses récentes aussi, ou est-ce que quand même cette route 66, elle est là pour ressusciter des vieilles gloires?
0: Ouais, c'est quand même très marqué. Il y a une exception à laquelle je pense, mais c'est très vintage, mais il y a une exception, on parlait des femmes tout à l'heure, il y a Grace Potter avec Mother Road, et alors ça, c'est extraordinaire. Grace Potter, c'est une des plus grandes rockeuses actuelles. Elle est extraordinaire, et alors l'album Mother Road et la chanson Mother Road, ça envoie du pâté.
1: Mother Road, la mère de toutes les routes, c'est un des surnoms de la route 66. On dit aussi Main Street USA, c'est
0: ça? Oui, il y a plusieurs.
1: La grande rue de l'Amérique.
0: Il y a plusieurs surnoms comme ça, mais c'est vrai qu'il y en a quelques-uns qui survivent mieux que d'autres, en fait.
1: Il faut que vous nous parliez aussi, alors on s'éloigne un peu de la musique, mais comme vous êtes un vrai spécialiste, et c'est pas tous les jours que j'ai des profs de fac dans décibels, hein, vous le savez les amis, et puis moi-même à la fac, j'y allais pas tous les jours non plus, donc bref, puisque je vous ai sous la main, vous parliez des petits musées.
0: Ouais.
1: De trois fois rien qu'il y a au bord de la route. Il y a aussi des, c'est même pas des musées, mais des side road attractions, je crois que ça s'appelle, voilà, des attractions de bord de route, où on s'arrête, et il y a par exemple la plus grande sculpture d'épis de maïs du pays, ou ensuite, quelqu'un qui a fait une soucoupe volante pour agrémenter le bord de route. Ça n'existe pas chez nous.
0: Quand on regarde sur les bords de l'autoroute, il y a des petits machins, mais enfin,
1: c'est différent chez nous, non?
0: Et puis, il y a une grosse différence, c'est que, un, il n'y a pas la grosse baleine bleue de Catoussa, qui est très kitsch, hein, et deux, il n'y a pas les 10 Cadillacs plantés dans le sol qui ont été chantés par un certain Bruce Springsteen.
1: Ouais,
0: quand Bruce Springsteen chantera les aires d'autoroute en France, on reviendra. Parce que, à la sortie d'Amarillo, il y a un truc, mais alors, c'est assez dingue, parce que c'est vraiment en bord de route.
1: Ouais.
0: C'est-à-dire, on pose sa voiture, et puis on peut aller taguer les trucs, bon, ça n'a pas grand intérêt.
1: Non,
0: mais on peut, c'est accessible. Et puis voilà, c'est 10 Cadillacs plantés un petit peu en épi dans le sol. Et c'est une œuvre d'art des années 70, qui est toujours là d'ailleurs, et qui est à la portée vraiment du public. Et donc qui a été chantée par Cadillac Ranch, par un certain Bruce Springsteen.
1: Ça, c'est la classe.
0: C'est pas rien quand même.
1: C'est pas rien du tout. Allez, Proud Mary, dont on a écouté quelques mesures tout à l'heure par Ike et Tina Turner, puis par Elvis Presley. Rendons à Creedence ce qui appartient à Creedence. Proud Mary, on se balade, nous aussi, au bord du Mississippi.

0: Mary qui nous emmène sur le Mississippi, chanson de Creedence Clearwater Revival. Et nous, on fait 4000 km ce soir, le fameux road trip de la route 66, oui, que Johnny avait fait en moto. Eh bien, nous, on le fait en lisant. Voilà, ça pollue moins. Merci Laurie Kenton pour cette alternative. Rock and Road Trip, la route 66 en musique de Chicago à Los Angeles. On y croise les Red Hot Chili Peppers, Chuck Berry, Bruce Springsteen, les Beach Boys, Bob Dylan, etc. etc. Vous restez encore un peu avec nous ?
1: Ah bah oui,
0: ouais.
1: Allez. On est bien ici.
0: On est pas mal, hein. À tout de suite.
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0: L'anniversaire de Stomy Bugsy, la nouvelle chanson de Camélia Jordana. Un blind test autour des yeux en musique et des nouvelles de Louisa. C'est ce qui vous attend dans la suite de Décibel. Mais là, on retourne un petit peu en Amérique. On est bien dans cette Amérique-là. Je suis à peine lourde avec mes sous-entendus depuis tout à l'heure. C'est vrai qu'il y a une Amérique qui fait rêver et en ce moment il y a une Amérique qui fait flipper et qui même fout un peu la honte parfois, notamment par la voix de son président qui ne sait pas toujours comment se comporter en société. Vous, Laurie Kenton, au-delà d'être le co-auteur de ce bouquin fascinant sur la route 66, sur la musique, sur les chansons, les labels, etc., américains, vous êtes maître de conférence en études américaines et vous avez écrit un bouquin en 2017 qui s'appelait « La fin du rêve américain ».
1: Point d'interrogation.
0: Oui, « La fin du rêve américain ». Voilà, c'est mieux comme ça. Est-ce que, justement, en préparant ce livre avec toute la mystique de la route 66, de l'Amérique, des bagnoles, de la radio, etc., tous ces groupes, on rêvait tellement d'aller en Amérique. Est-ce que ça, c'est un sentiment qui disparaît petit à petit ?
1: Non, c'est toujours là. C'est toujours là parce que c'est une Amérique qui est un petit peu figée d'une certaine manière. Alors, c'est toujours très vivant parce que tout ça est toujours très animé. Il y a des gens dans les musées, il y a des gens qui sont passionnés. Les Américains sont passionnés par ce qu'ils font. Ils mettent un niveau d'enthousiasme absolument dingue dans tout ce qu'ils font. Et puis quand ils font les choses, ils font jamais ça à moitié.
0: Puis ils ont une histoire très courte, donc finalement ils la chérissent.
1: Ouais, et puis ils sont passionnés. Ouais. Ils sont à fond et ils ont un petit musée au milieu de nulle part, mais ils sont à fond et c'est génial parce que c'est très communicatif et ça a un côté vivant mais figé ou figé mais vivant, et donc on est toujours dans cette Amérique un petit peu éternelle, et donc les présidents passent mais cette Amérique là elle reste. Et donc bon, là le problème principal, outre le fait de pouvoir rentrer aux États-Unis, c'est de pouvoir dépenser de l'argent parce que tout est devenu assez dingue au niveau des prix.
0: Ouais. Alors,
1: en dehors de New York, parce que bon voilà, les grandes villes c'est quelque chose. Après, la route 66, elle passe aussi beaucoup par des petits patelins où c'est quand même beaucoup plus accessible. Hein.
0: Bien sûr. Ouais.
1: L'Oklahoma en particulier, c'est un des États les moins chers des États-Unis. Il y a plein de trucs. On se demandait ce qu'il y aurait parfois entre Chicago et LA. Bon, on situe quand même pas mal, hein, Chicago et LA. Et entre les deux, parfois on se disait, est-ce qu'on va réussir à meubler un bouquin entre les deux ? Ben en fait, oui.
0: Oui.
1: Parce qu'il y a énormément de trucs, même sur l'histoire de la musique. Saint-Louis, Tulsa. Tulsa, c'est une des villes les plus importantes dans le top 5 à 10 des villes américaines en musique. Il y a tout le rock des années 70 et à Tulsa, il y a plein de musiciens qui sont sur tous les disques d'Eric Clapton, etc. J.J. Cale, Leon Russell, tout ça, c'est Tulsa. Et en fait, personne ne le sait.
0: Ouais.
1: Et donc, il faut qu'on parle de ça pour que ça sorte un petit peu. Oklahoma City, c'est une ville où il y a plein de musées. Il y a énormément de choses. C'est pas juste un coin de redneck. Alors, évidemment, il y a quelques rednecks. Mais il y a énormément de choses. Et puis, c'est extrêmement divers. Il y a le Texas, il y a l'Arizona, il y a des endroits où c'est quasiment désertique.
0: Ouais.
1: Mais on n'est jamais loin des grands monuments et des grands parcs. Et donc, il y a toujours des choses qui, en fait, ne changent pas.
0: dans Rock and Road Trip, la route 66 en musique, vous proposez donc un itinéraire hyper réjouissant. Il y a des rappels historiques, il y a des bons plans aussi, des endroits à pas rater. Donc, si pour le moment, pour tout un tas de raisons, vous ne pouvez pas aller vous faire en vrai la route 66, bah sachez qu'avec ce livre qui est dispo aux éditions hors collection, ça va vous faire quand même drôlement voyager et évidemment donner envie d'écouter plein de musique. Alors il y a une chanson, on a écouté quelques mesures tout à l'heure en tout début d'émission pour vous accueillir, c'est Route 66, chanson donc ode à cette route. Le premier enregistrement que j'ai trouvé date de 1946 et c'est Nat King Cole qui la chante.
1: Exactement.
5: That California trip, get your kicks on Route 66.
0: Route 66. Quand elle existe pour la première fois, cette chanson, donc dans les années 40, la Route 66, alors elle est déjà culte?
1: Elle est en train de le devenir. Elle a 20 ans.
0: Ouais.
1: C'est d'abord une route qui sert à connecter des villes perdu au milieu, donc Tulsa et Saint-Louis, aux deux grands pôles que sont Los Angeles d'un côté et Chicago de l'autre. Donc la première raison d'être de cette route, c'est qu'il y a de plus en plus de voitures et il s'agit de mieux connecter des villes du milieu avec les deux gros marchés que sont Chicago et LA. Donc c'est d'abord une raison économique. 10 ans après, il y a ce qu'on appelle le Dust Bowl, c'est-à-dire c'est une série de tempêtes qui font que les champs sont tellement secs qu'à la moindre tempête, eh ben, il n'y en a plus. C'est-à-dire que on a des champs verticaux, c'est-à-dire ces images absolument délirantes où on voit des murs de poussière, mais en fait c'est un champ, ouais, qui est en train de se déplacer, qui va se déposer sur le champ d'un autre. Et donc en fait personne n'a plus de champ. Et donc quand on peut plus rien faire pousser, il reste un truc. Comme dans les chansons de Springsteen, il reste la bagnole, on met tout ce qu'on a dans la bagnole et on va vers la Californie où on pense qu'on sera accueillis comme des rois, on pourra recommencer une vie. C'est un peu plus compliqué, mais la route 66, c'est l'échappatoire des raisins de la colère. On est carrément dans Springsteen. On peut aller trouver une autre vie ailleurs grâce à la 66. Nat King Cole, quand il chante ça, la chanson est écrite par Bobby Troup, qui est un jeune auteur qui part avec sa femme à travers l'Amérique et écrit cette chanson. Et là, on est dans quelque chose de nouveau. On est en 46. Il n'y a plus la Grande Dépression, il n'y a plus la Deuxième Guerre mondiale. On peut enfin commencer à vivre. Et on arrive dans quelque chose de nouveau, c'est les loisirs. Et le road trip, on n'est plus dans la destination. On ne va pas en Californie, on ne va pas à Chicago. On fait un voyage. Et la destination est presque secondaire. Et c'est ça qui est important dans cette chanson, c'est que l'itinéraire devient l'objet du désir et la destination, bon, elle est presque anecdotique finalement.
0: On voyage. Et cette chanson a été reprise par Chuck Berry.
5: Get your kicks on Route 66.
0: Par les Rolling Stones.
5: Get your kicks on Route 66.
0: Plus étonnant, par Depeche Mode.
5: Get your kicks.
0: Comme quoi, ça fait des petits partout, hein, ce rêve américain.
1: Et Depeche Mode, encore des Anglais d'ailleurs.
0: Encore des Anglais. Ouais.
1: Et on voit bien la différence entre Chuck Berry, qui reprend vraiment Nat King Cole.
0: Oui.
1: Et les Stones qui reprennent Chuck Berry, mais avec les doigts dans la prise. Hein.
0: C'est
1: on
0: vrai,
1: voit bien,
0: hein.
1: Il y a 3 ans entre les deux. Hein.
0: C'est fou. Hein.
1: C'est absolument dingue. Et c'est là. Rolling Stones.
0: Et puis, autre type de tempête, bien française, celle-ci, mais tellement amoureuse du rêve américain. Eddie Mitchell aussi a chanté la route 66.

0: qu'on pense de la politique extérieure des États-Unis en ce moment, la route 66, ça vaut le coup d'aller vivre ça.
1: Cette année en particulier, alors c'est compliqué de rentrer, il y a un petit sujet pouvoir d'achat, mais cette année on est en plein centenaire de la route 66 et donc il y a des manifestations partout, tout le temps sur la route 66. Il y a des sites web qui les répertorient et c'est absolument dingue. Des trucs qui sont microscopiques. Il y a toujours un petit festival, il y a un petit défilé.
0: Kermesse, un truc.
1: Ouais, ouais, des vieilles bagnoles, il y a un petit concert, il y a des tas de trucs, il y a des conférences, il y a des choses qui se passent tout le temps sur l'ensemble de la route 66, en dehors de LA, en dehors de Chicago.
0: Et puis, pour réviser avant de partir, je vous recommande donc la lecture de votre livre, Lauric, Rock'n'Road Trip, la route 66 en musique de Chicago à Los Angeles, aux éditions Hors Collection. Merci beaucoup d'être venu nous voir. Pour se dire au revoir, je vous propose d'aller faire un tour, évidemment, au bord de la route 66. Il y a un petit endroit assez sympa qui s'appelle le Bagdad Café. Si jamais vous avez une énorme scène de ménage sur la route 66 et que votre mari vous abandonne sur le bord de la route, c'est là que vous pouvez aller au Bagdad Café et vous entendrez dans vos oreilles cette chanson qui a été un énorme tube au moment de la sortie du film Bagdad Café en 1987. C'est Calling You de Jevita Steele. À bientôt, Lauric. Merci.
1: À bientôt.

0: Jevetta Steel dans vos oreilles. Vous écoutez ici. On était pas mal sur la route 66, mais là, on va changer d'ambiance.
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0: Vos festivals d'été, oui, c'est un autre genre de route, mais ça fait plaisir de se balader un peu partout en juin, juillet, août et même un petit bout de septembre en France pour se faire un festival. Alors on a fait les comptes et c'est officiel, le podium des artistes les plus programmés sur vos festivals d'été en 2026. Alors en bas du podium, Sam Sauvage et Feu Chatterton, 29 festivals chacun. Deuxième marche du podium, la jeune Mickey, 31 festivals. Et la grande gagnante 2026, c'est Louisa, révélée avec Soleil Bleu. Elle est à l'affiche de 38 festivals cet été, alors qu'elle fait la promo de son tout premier album. On la félicite et on lui souhaite pas de bonnes vacances, mais nous on se souhaite bien du plaisir.

0: 38 festivals cet été pour Louisa. Et ben, c'est la grande gagnante de la saison.
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0: Le livre Rock'n'Road Trip dont on parlait avec son co-auteur Laurie Kenton est à gagner ce soir au Blind Test. Et le thème du Blind Test, bon, n'a pas grand-chose à voir avec la route 66 en musique, mais c'est pas très grave. Le thème du Blind Test ce soir, ce sont les yeux en chanson. Alors, est-ce que c'est un thème qui va inspirer Serge et Mathieu? On va pas tarder à le savoir. Bonsoir messieurs.
2: Bonsoir.
3: Bonjour.
0: Bonjour. Merci beaucoup de venir jouer avec nous au Blind Test. On joue avec la musique ici dans Décibel. Mais à la fin, tout le monde gagne. Ça, il faut que vous le sachiez, c'est très important. Parce qu'on ne va pas vous faire jouer pour rien du tout. Donc, quoi qu'il arrive, et Serge et Mathieu, vous gagnez un exemplaire du livre de Laurie Kenton, ok?
2: D'accord, très bien.
0: Bon, voilà, ça c'est noté. Rock and Road Trip, la route 66 en musique, c'est gagné. Alors, les yeux en musique maintenant, pour jouer ensemble. On va donc vous passer des chansons et il va falloir retrouver le plus rapidement possible le nom des interprètes de ces titres. A priori, c'est des gros tubes, mais bon, ça va plutôt être une question de rapidité. Est-ce que vous allez retrouver le plus vite possible le nom de ces chanteurs, chanteuses et groupes? Mathieu et Serge, n'oubliez pas de donner votre prénom avant de donner la réponse, d'accord?
2: Oui, d'accord.
0: Okay. Ok, pour que je sache lequel de vous deux a trouvé. En premier, les yeux en chanson, mais qui sont les interprètes? On y va, premier titre. Dites-moi messieurs, qui chante ça?
4: Viens là.
2: Mathieu.
0: Oui, bravo.

0: Indochine et un premier point pour Mathieu. Bravo. On continue, on change de style. Les yeux sont toujours là, mais qui chante ça ?
1: Mathieu.
0: Ah, Serge. Qu'est-ce qu'il a dit, Serge, pardon ?
1: Francis Cabrel.
0: Oui, c'est ça, Serge. Je me

0: Qu'est-ce qu'elle est belle cette chanson de Cabrel, l'encre de tes yeux. Ça fait un point pour Serge, un point pour Mathieu. Mais qui va gagner? Bon, tous les deux vous gagnez le livre, ça c'est sûr. Mais pour l'amour du sport, qui sera celui qui remportera le dernier point de notre blind test? Après l'encre de tes yeux et tes yeux noirs, encore des yeux en chanson. Messieurs, dites-moi, qui chante ça?
1: Mathieu.
0: Mathieu. Oui, bravo.

0: Revolver, signé Marc Lavoine. C'est pas mal les chansons avec les yeux, n'empêche. Est-ce que vous en avez une préférée, vous, Serge, tiens, par exemple, une chanson qui parle des yeux préférée?
1: Pas vraiment, non, je sais pas, ça ne me vient pas à l'idée pour l'instant.
0: Non, et Mathieu?
2: Ben moi, c'est la première, Indochine.
0: Ah, c'est Indochine? Ah bon, bah alors, ça tombait bien. Oui, je me disais, Mathieu l'a trouvé très très vite. Donc oui, a priori, c'est un connaisseur. Bah, moi, je vais pas vous mentir, il y en a une qui me plaît bien et je me dis que ce serait sympathique de l'écouter ensemble pour terminer cette petite séquence de jeu autour des yeux. C'est Les yeux d'Émilie, signé Joe Dassin, ça vous dit?
2: Ah oui.
0: Ah oui, alors c'est parti, Les yeux d'Émilie, Joe Dassin, pour celles et ceux soit qui aiment les chanteurs de charme, soit les Émilie, bravo pour votre bon goût, soit le rugby aussi, je sais que c'est un de vos hymnes, les amis. Alors c'est parti, Joe Dassin. Et merci beaucoup à Mathieu et Serge d'être venus jouer avec
1: merci.
0: Nous.
1: Merci, au revoir, merci.
3: Merci beaucoup. 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

0: chanter chez vous. Franchement, ça me fait trop plaisir. Cette chanson, mais quelle décharge de joie. Le meilleur des années 70. Hein. On est en 77 quand Joe Dassin chante cette chanson Dans les yeux d'Émilie, écrite par Pierre Delanoë et Claude Lemel. En plus, alors que voulez-vous que je vous dise, là, on est vraiment sur du grand art. Qu'est-ce que ça fait du bien. Oh, allez, on continue.
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0: La bonne nouvelle, c'est que Camélia Jordana prépare activement son 5e album. Le premier était sorti en 2010, juste après sa participation à La Nouvelle Star, qu'elle n'a pas gagnée. Mais bon, je vais vous dire, peu importe, elle a été remarquée, c'est bien le plus important. Ensuite, il y a eu en 2014 Dans la peau, puis Lost en 2018, et Facile, fragile, disque d'or en 2021. 5 ans donc qu'on attend un nouvel album de Camélia Jordana. Elle est venue dans Décibel nous dire que bien oui, il allait sortir, enfin en tout cas elle travaillait dessus, mais pour le moment il n'était pas prêt. Elle a quand même déjà sorti 3 chansons qui nous donnent quand même une idée de ce à quoi ça va ressembler. La première est arrivée l'an dernier, elle s'appelait Win Rak, elle était chantée en français, en arabe, en espagnol et peut-être même un peu en anglais.

l'anglais à l'arabe, au derija très exactement, et au français. Voilà, elle fait ça. Camélia, elle vient me sortir un troisième titre qui s'appelle On se quitte, qui est mon coup de cœur du jour. On se quitte, tiré donc de l'album à venir de Camélia Jordana. Le clip vient de sortir aussi. On sait qu'elle est devenue une femme de cinéma, hein, actrice récompensée au César, et également bientôt réalisatrice. Et on le sent, hein, qu'elle s'amuse à ça dans ses clips. On se quitte, comme son nom l'indique, le clip d'une rupture que je vous recommande d'aller visionner sur YouTube. Pour le moment, juste le son, vous allez voir, c'est encore une belle chanson. On se quitte, signée Camélia Jordana. Coup de cœur.

0: Le clip est disponible, la chanson est magnifique. On se quitte, Camélia Jordana.
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0: C'est un artiste qu'on a beaucoup écouté il y a 30 ans, qui fête aujourd'hui son anniversaire. Stommy Bugsy a 54 ans aujourd'hui. Stommy Bugsy, de son vrai nom Gilles Duarte, d'origine capverdienne. Stommy Bugsy, il est né le 21 mai 1972 à Paris, dans le 9e arrondissement. Alors, vous allez me dire, il ne les fait pas? Je sais, absolument. Est-ce que c'est parce qu'il est vegan? Est-ce que c'est parce qu'il va à la salle? Ou est-ce que c'est parce que le rap, ça conserve? Je n'en sais rien, mais il se trouve que toujours beau comme le jour, il souffle aujourd'hui 54 bougies, notre monsieur Stommy. Je vous propose de remonter le temps, donc à il y a environ 30 ans, on découvrait son album, Le Calibre qu'il te faut, et sa chanson, qu'on n'a pas fini de chanter encore aujourd'hui, Mon papa à moi est un gangster, Stommy Bugsy. Bon anniversaire.

0: Bugsy, et merci à vous d'avoir écouté l'émission Décibel. C'est terminé pour ce soir. Alors attention, nous on va rentrer chez nous et faire nos valises, car demain nous partons pour Marseille. Décibel sera en direct du stade Vélodrome. Et oui, demain ce sont les répétitions générales du grand concert Corsu Mezzu Mezzu, la bande de Patrick Fiori, les artistes corses et les continentaux qui vont faire des duos. Ça sera incroyable. Demain soir, on vous révélera donc les coulisses de ce grand spectacle Corsu Mezzu Mezzu. Rendez-vous ici même demain à 20h en direct. Et merci à l'équipe de l'émission, Iris, Arnaud, Elodie, Yanis et Franck.
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0: Il est 21h, merci d'avoir choisi ici et bonne soirée.

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0: connaissez-vous le point commun entre un génie russe, un inventeur fou et notre dev national? C'est le tube Vanina.
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0: Tout commence en 1931, quand Igor Stravinsky compose un concerto pour violon. 30 ans plus tard, le claviériste Del Shannon s'inspire du mouvement final pour créer le hit américain Runaway. C'est en 1974 que Dev adapte le titre en français.

temps, en sortant du studio, Dave trouve sa voix trop aiguë et le résultat clownesque. Il supplie sa maison de disques de tout annuler. Mais à la suite d'une erreur de bureau, les disques partent en rayon. Résultat, 1 million d'exemplaires vendus.

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3: Pierre Donoré, on le fait.
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3: Auteur, compositeur, interprète, l'annécien Pierre Donoré, avec son optimisme militant, se définit comme un troubadour accroche-cœur. Amoureux des mots, de la vie, de l'amour, son nouveau single est une invitation à suivre ses envies et à passer à l'action.

0: Pierre Donoré.
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0: C'est un précurseur de la musique électronique en France qui se cache derrière le titre « Où sont les femmes ?»
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0: 1977, Patrick Juvet devient l'icône absolue du disco. Mais saviez-vous que derrière les paillettes de « Où sont les femmes ?» se trouve le talent de Jean-Michel Jarre. C'est lui, le futur pape de l'électro, qui signe le texte. Inspiré par le vide sentimental des nuits parisiennes, il écrit une mélancolie rythmée qui interroge l'évolution des rapports hommes-femmes.

0: contraste saisissant qui transforme un simple tube de club en un véritable phénomène de société.
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J'espère que tu aimes, c'est assez beau, non? C'est le Requiem.

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3: Et Olivier, ce matin, on retourne à l'école primaire aujourd'hui.
2: Eh oui, et pour y trouver du gaga. Mais blé, je voudrais aujourd'hui vous parler du mémoire de Judith Boucher, réalisé l'an dernier à l'Université Jean Monnet de Saint-Étienne, et qui s'intéresse à une question rarement étudiée. Comment le parler stéphanois, le gaga, circule encore aujourd'hui dans les écoles primaires et dans quelle mesure le parler des enseignants influence le parler des élèves? Son travail porte sur toutes les classes de l'école primaire, en milieu urbain comme en milieu rural. Judith a formulé trois hypothèses. Premièrement, le gaga serait peu utilisé par les enseignants en situation d'enseignement. Deuxièmement, lorsque les enseignants l'utilisent, les élèves auraient tendance à le reprendre. Et troisièmement, le gaga serait plus présent dans les écoles rurales que dans les écoles urbaines. Pour répondre à ces questions, elle a observé des classes, mené des entretiens avec les enseignants et avec les élèves. Elle a mené des observations dans les temps informels à l'école. Son analyse porte à la fois sur le vocabulaire gaga et sur des structures spécifiques comme le pronom neutre Y, employé comme complément direct, j'y ai fait, l'inversion des pronoms personnels après un impératif, donne-moi-le au lieu de donne-le-moi, ce qui nous vient du patois, hein, puisque Pierre Duplay écrivait déjà en 1896, à l'inverse du français, quand un verbe à l'impératif a deux pronoms pour complément, l'un direct, l'autre indirect, c'est ce dernier qui s'énonce en premier. Exemple en patois, by may lou. Et puis aussi la formation d'adjectifs à partir de participes passés. Il est trempe de chaud, ses joues sont enfles, la reloge est arrête. Donc qu'en est-il des résultats du travail de Judith? Les observations révèlent une situation un peu plus nuancée que ce qu'elle attendait. Très surprenant, 54% des enseignants utilisent au moins une fois un régionalisme en cours au cours des séances observées. Un élève sur 6 emploie spontanément un mot ou une expression gaga lors des entretiens. Et dans les classes, un régionalisme apparaît dans 20% des situations que Judith observe. Il semblerait donc que le gaga soit encore bien présent dans nos écoles. Mais quels sont les mots, les expressions, les tournures qui ressortent le plus, ou plutôt qui ressortent le mieux? Un peu de patience les amis, la suite c'est pour bientôt.
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4: Là, je suis à Saint-Amand-Talande et je me dirige vers la librairie de la Monne. Alors, c'est pas le diminutif de Simone, donc c'est pas Momone qui tient la librairie de la Monne. Ça aurait pu, oui, non, mais c'est pas ça. La Monne, c'est la rivière, hein. Et donc, il y a déjà, par exemple, le tennis club de la Monne et la librairie de la Monne. Rentrons. Bonjour madame.
5: Bonjour.
4: Au revoir madame.
5: Au revoir.
4: J'irai voir Anne-Laure tout à l'heure, mais on va déjà saluer Johan. Bonjour Johan.
6: Bonjour.
4: Alors Johan, c'est vous avec Anne-Laure qui avez ouvert cette librairie de la Monne ici à Saint-Amand-Talande.
6: Tout à fait, on a ouvert en décembre 2023. On a repris le local d'une fleuriste et on a créé la librairie. Voilà.
4: Ça fait café ?
6: Ça fait café, il y en a aussi des jeux de société, de la carterie, un petit peu de papeterie, surtout des livres, hein, et une petite partie café et salon de thé.
4: Vous venez ici à la librairie de la Monne, vous êtes de Saint-Amand ?
7: Je suis à côté, à Saint-Saturnin, oui. Donc c'est bien pratique parce que du coup ils ont tout ce qu'on veut, puis c'est dans les mêmes tarifs, donc et puis en même temps, moi c'est sympathique, c'est convivial et puis voilà.
4: Et puis ça a amené de la vie, hein ?
7: Ça a amené de la vie parce qu'il y en avait besoin. Il y en avait une ancienne, je suis là depuis très longtemps, donc il y en avait une avant et c'est vrai que ça manquait énormément, voilà.
4: Eh bien, ça va bien faire plaisir à la patronne, j'imagine.
6: On a eu un très très bon accueil de tous les habitants du secteur, là, à la fois des trois communes, Talande, Saint-Amand et Saint-Saturnin, mais plus largement, en fait, on touche des gens un peu de toute la communauté de communes Mont-d'Arverne.
4: Là, on est sur une librairie où il y a tout le temps du monde. Hein.
8: Oui, oui, tout le temps. Puis même au niveau des jouets, des livres pour enfants. Moi, j'ai deux arrière-petits-enfants. C'est génial, on repart toujours avec quelque chose.
9: J'ai dit à mon mari, j'en ai pour 2 minutes parce que c'est un livre commandé. Mais des fois, il sait que je reste une demi-heure.
4: J'en ai pour 2 minutes, chérie, je reviens dans 2 heures. Eh bien, je viens à un moment très sympathique. Là, je vais m'installer avec mon petit café. Et tout est mignon, la tasse à café mignonne. Et ce mini-tagine là pour mettre les sucres me fait penser que vous avez passé une partie de votre vie, me semble, à Casablanca, vous, hein ?
6: Oui, c'est ça. On a passé 3 ans, avant de venir s'installer ici, dans le Puy-de-Dôme, on a passé 3 années à Casablanca. On a ramené plein de jolies vaisselles, et notamment dans cette collection-là, on a trouvé, c'était à Essaouira, je me rappelle, une boutique, en fait, où ils avaient des poteries un peu partout. particulière. Et du coup, on a fait le plein et on a ramené ces petits tagines qu'on utilise maintenant pour le salon de thé.
4: Pour mettre le sucre.
9: Cette librairie, on a voulu qu'elle soit aussi un petit lieu où les gens puissent se poser, boire un petit café, un thé, s'asseoir, bouquiner avec les enfants. Ça fait une ambiance agréable. Il y en a qui viennent travailler, même des fois l'après-midi, ou peindre, ou voilà.
4: Ah, il y en a qui viennent s'installer avec un ordi, par exemple.
9: Ouais, ils viennent avec leur ordinateur, ils travaillent. On a des artistes qui font des livres ensemble, avec une illustratrice et une autrice qui travaillent ensemble. Elles se posent à la librairie avec un petit thé. Ouais, ça fait une petite ambiance sympa.
4: C'est pratique, hein, d'être ici. Voilà, un bel endroit, là.
5: Et fabuleuse. Donc, on est toujours très bien conseillés. Enfin, c'est pour ça.
4: Quand on pousse la porte de la librairie de la Mone, en fait, et c'est écrit là, d'après Georges Sand, l'esprit cherche. Et c'est le cœur qui trouve.
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10: Pour moi, c'est compliqué parce que la personne qui pleure, elle me fait beaucoup de peine. Bah, après, moi aussi, je pleure parce qu'elle m'a fait beaucoup trop de peine et que voilà.
11: Pour moi, c'est difficile parce que... Parfois, la personne, elle est très, très, très énervée, donc elle veut pas nous écouter. Sauf que nous, on a envie de, par exemple, redevenir amie avec elle. Mais elle voudra pas forcément, donc du coup, c'est dur de lui dire pardon.
12: Et ben, des fois, ça peut être compliqué, parce que ça dépend dans quelle situation tu es. Et puis même, des fois, ça peut être dur de pardonner une personne, parce que ça se trouve, des fois, elle t'a fait beaucoup trop de peine, ou qu'elle t'a fait quelque chose que t'as vraiment pas aimé.
13: C'est facile de dire pardon, mais des fois, selon la situation, et ben, les autres, ils vont dire que c'est trop tard.
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1: Oui, avec un agriculteur exploitant qui a 39 ans à Angluzel et Courcelles, on est à 10 km de Cézanne. Bonjour Alexis Leherle.
2: Bonjour.
1: Quel est votre parcours pour arriver jusqu'ici en tant qu'exploitant agricole?
2: Alors moi je suis agriculteur, donc installé à Angluzel depuis 4 ans. Donc avant j'étais double actif pendant 2 ans. Avant de m'installer, j'étais 10 ans conseiller agricole, donc notamment sur l'installation en agriculture.
1: C'est 10 ans d'expérience en tant que personne spécialisée pour l'installation de nouveaux agriculteurs, agricultrices. Ça consistait en quoi? Combien de personnes vous avez accompagnées et comment?
2: Je recevais toutes les personnes qui souhaitaient s'installer en agriculture, viticulture, maraîchage, élevage, tout projet agricole. J'étais là pour les accompagner, pour les renseigner sur les démarches à faire pour devenir agriculteur. Donc j'en rencontrais à peu près 200 personnes par an sur tout le département de la Marne.
1: Et c'était quoi l'étude de faisabilité, la reprise d'exploitation, la création d'exploitation?
2: Alors j'étais vraiment là sur la partie renseignement dans les démarches, notamment les formations, tout ce qui était réglementation à respecter lors de l'installation, et puis quelle aide on pourrait bénéficier pour s'installer en tant que jeune agriculteur.
1: Quel est le profil des personnes que vous avez accompagnées pour l'installation? C'est plus des jeunes, des personnes en reconversion professionnelle qui décident de se lancer dans l'agriculture?
2: Alors, en 10 ans d'expérience, j'ai vu le profil légèrement évoluer. Alors, on voit que l'âge moyen d'installation a progressé. Donc, les gens s'installent de plus en plus tard. Et donc, en termes de profil, on avait beaucoup de profils donc sur des exploitations, on va dire, assez classiques de la région. Donc, grande culture, céréales, viticulture. Mais on voit de plus en plus de projets avec de la diversification, production de maraîchage, développement de nouveaux élevages sur les exploitations.
1: Quand on entend parler des agriculteurs, souvent, c'est la reprise d'une exploitation familiale, c'était essentiellement le cas ou pas?
2: Alors dans la Marne, oui, on est essentiellement sur des reprises d'exploitation familiale, donc des enfants, filles ou neveux, neveux-nièces d'exploitants agricoles qui reprennent la suite dans l'exploitation familiale. Mais de plus en plus, on a des personnes donc extérieures au milieu agricole qui reviennent, qui ont un projet de revenir sur l'exploitation. Donc dans ces cas-là, la difficulté, c'est aussi l'accès au foncier. Donc c'est pas facile de trouver des surfaces agricoles pour exploiter dans la Marne.
1: Alexis Leherle, pendant 10 ans, 200 agriculteurs et agricultrices par an reçus pour l'aide à l'installation. Quelles étaient les principales sources de motivation et les freins de ces personnes que vous avez rencontrées et aidées à s'installer?
2: La première motivation, c'est continuer l'entreprise familiale, donc poursuivre cette activité avec souvent des projets de diversification, de nouvelles activités sur cette exploitation avec de nouvelles cultures ou création ou développement de certains élevages. Après niveau frein, les freins c'est aussi souvent quand même le financement de ces projets d'exploitation, car une reprise d'exploitation c'est quand même relativement onéreux à reprendre avec des emprunts sur une durée assez longue, donc faut avoir les capacités financières de pouvoir assumer ces reprises.
1: Voilà Alexis Leherle qui a aidé des agriculteurs à s'installer pendant près de 10 ans en Champagne-Ardenne. Merci Alexis.
2: Merci.
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0: de chacun.
1: Et vous travaillez avec différents producteurs ?
2: On a des vignerons en direct, après on a d'autres fournisseurs, et c'est surtout des vins de la région.
1: Ah, c'est votre spécificité.
2: Oui, on va en avoir un petit Morgon ou un petit Chablis, mais sinon c'est que des vins de la région, en priorité. Des vins du Roussillon, de Maury, de Collioure, hein, on a déjà un très bon choix.
1: Qu'est-ce qui est très demandé ici ?
2: Il y a quand même beaucoup de gens maintenant qui se rabattent sur le blanc. C'est vrai qu'avant, on était vraiment sur du rouge. Et là, le blanc a presque dépassé le rouge. Après, best-seller, ça dépend de chacun, de son palais, de son choix, de son budget. Beaucoup de gens apprécient le fait d'aller chercher à manger à droite, à gauche, de se prendre une bonne bouteille s'ils en ont envie, ou de boire un vin qui est bien aussi, mais qui est un peu plus abordable.
1: En tout cas, il y a une ambiance très festive. Hein.
2: Oui, oui, oui. Et c'est vrai que c'est super. Il y a tous les âges. On se régale.
1: Merci Muriel.
2: Merci, enchantée.
1: Allez, on va se diriger à présent vers le restaurant libanais. Ça a l'air bon ce que vous mangez.
3: Très bon.
1: Qu'est-ce que vous avez choisi ?
3: C'est du mezzeh. Donc il y a du poulet, il y a de la viande hachée, donc du kefta, taboulé libanais, tambal.
1: C'est bon ?
4: Oui, très bon. On se régale. Il faut venir ici, hein, honnêtement, c'est un délice.
1: Vous connaissiez cet endroit ?
4: Oui, oui, oui, parce que mon papa est syrien, donc voilà, on vient rechercher ce qu'on a l'habitude de manger. Et c'est excellent, honnêtement.
1: Et alors, ça ressemble vraiment à ce qu'on mange en Syrie, du coup ?
5: Tout à fait, ressemble exactement la même chose, même le goût, il ressemble énormément, quoi.
1: On voyage ici dans les Halles Vauban. Merci, messieurs, dames, bon appétit.
4: Merci.
1: Alors, vous régalez ces messieurs, dames.
6: Hein. Bah, merci beaucoup. Donc, on essaye de faire au mieux, donc avec notre belle cuisine libanaise et syrienne.
1: Qu'est-ce que vous avez sur la plancha ?
6: Shawarma à la viande de bœuf, avec un assaisonnement avec de l'oignon rouge, avec du persil, coriandre et du sumac. Et bien sûr, évidemment, donc là, l'hummus et le tahiné.
1: Évidemment servi sur le pain libanais.
6: Absolument. D'ailleurs, qu'on va les griller encore un petit peu pour le rendre encore plus croustillant. Excellent repas donc pour nos clients.
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8: Itinéraire bis à Saint-Fargeau cette semaine. Aujourd'hui, j'ai décidé de m'arrêter chez Europe Militari. Antoine Guyot, bonjour.
9: Bonjour.
8: Europe Militari, c'est quoi Antoine ?
9: Europe Militari, c'est une entreprise que j'ai créée il y a plus de 15 ans. L'année de mes 20 ans, et où nous rachetons du matériel militaire aux armées françaises que nous reconditionnons et que nous vendons majoritairement à l'export.
8: Ici, on ne parle pas de surplus militaire. Hein.
9: Non, on ne parle pas de surplus militaire parce qu'on ne vend pas d'accessoires, d'habits, de treillis ou autres. Nous, on stocke des véhicules et de la pièce détachée.
8: On peut donner une idée à nos auditeurs, combien de véhicules, qu'est-ce qu'on a comme véhicules également ?
9: La gamme de véhicules va de la moto au blindé, en passant par les véhicules logistiques. Tout dépend des flux entrants et sortants, mais on peut stocker en moyenne entre 500 et 800 véhicules. Voilà.
8: Qui sont vos clients ?
9: Pour les petits véhicules, on a beaucoup de clients, agriculteurs, chasseurs, résidents secondaires pour ce qu'on appelle les Peugeot P4, hein, un petit véhicule polyvalent 4x4. Ça, on en vend, c'est constant, on en vend une soixantaine par an en France depuis une quinzaine d'années. Et tout le reste, c'est l'export. C'est l'export hors Europe, donc pour des pays souvent en voie de développement, majoritairement en Afrique, où les routes sont totalement impraticables et où on a besoin de véhicules rustiques, à forte motricité, donc 4x4, 6x6, et qui ont fait leurs preuves pendant leur service aux armées pendant maintenant plus de 35 ans. Et que, d'ailleurs, l'armée française a toujours ces véhicules-là, qu'elle reprolonge sans cesse parce que ce sont de bons véhicules. Voilà.
8: Vous fournissez en temps de guerre ? Mais vous fournissez également après, en temps de paix.
9: Oui, effectivement, nous avons plusieurs clients, dont l'ONU, qui a plusieurs bataillons et détachements partout dans le monde, et notamment en Afrique. Et effectivement, on intervient, on leur vend des véhicules, sont sans électronique, à forte motricité, qui peuvent aller partout, et y compris la pièce détachée.
8: L'armée française est client également chez vous ?
9: Oui, absolument. Alors nous, on achète depuis longtemps à l'armée française, quand elle vend, donc on achète, on stocke beaucoup de choses, et il arrive qu'un parfois, effectivement, elle ait besoin, alors pas forcément de véhicules, mais de pièces détachées, parce que le véhicule ne va pas sans la pièce détachée, et on a développé, on a fait fabriquer énormément de pièces détachées, et quand on peut rendre service à l'armée, on le fait, voilà.
8: Oui, ça c'est un autre marché, c'est la pièce détachée également chez vous. Hein.
9: Et oui, vous pouvez pas décemment dire à un client, quel qu'il soit d'ailleurs, français ou à l'export, qu'on vous vend un véhicule et que vous n'avez pas la pièce pour le réparer, ça n'a pas de sens. Donc il faut, ce qu'on a développé depuis 6 ans, une vraie infrastructure avec du palettier.

0: Et un magasinier, et donc on a un vrai service de pièces détachées, on exporte tous les jours, on envoie palettes, petits colis, ainsi de suite. Voilà.
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2: Itinéraire BIS à Saint-Fargeau cette semaine, et aujourd'hui j'ai décidé de m'arrêter à la boutique Ardissi. Aurélie Boulomier, bonjour.
3: Bonjour.
2: Cette boutique Ardissi, Aurélie, expliquez-moi, elle est juste à côté ou dans l'office de tourisme de Puisaye-Forterre ?
3: Elle fait partie intégrante de l'office de tourisme de Puisaye-Forterre depuis 2021. Anciennement, c'était un espace d'exposition et on a décidé de créer un espace dédié à l'artisanat d'art local qui est une réelle identité de la destination touristique et de la Puisaye-Forterre. On compte plus de 130 artisans d'art installés en Puisaye-Forterre, ferronniers, encadreurs d'art, céramistes évidemment. C'est l'identité artisanale locale, des luminaires en papier, des travaux de couture, récemment découvert du dessin à la loupe et le mobilier en béton.
2: Comment vous choisissez les artisans que vous exposez ici ?
3: On lance un appel de candidature à la base de données des artisans d'art qu'on a créé avec la communauté de communes. Et à cet appel de candidature répondent environ une quarantaine d'artisans d'art. Et on les insère soit dans la boutique de Saint-Fargeau, soit dans la boutique de Saint-Amand-en-Puisaye.
2: Alors ici par exemple, autour de nous, quels sont les artisans d'art ? Allez, on va en citer quelques-uns. Je vois de très très beaux luminaires juste en face de moi.
3: Effectivement, Ale Casanova qui est basée à Toussy, l'atelier galerie, est là en permanence avec ses luminaires. Elle est la seule sur le territoire à créer ce type d'objet d'art. On a également Isabelle Delin, céramiste en Puisaye Nivernaise et formatrice au CNIFOP. Coralie Rago, qui est couturière sur le petit village de Trény. Pour la première fois, nous accueillons Annie Carcaillon, qui fait du dessin à la loupe.
2: Et puis des meubles en béton, c'est étonnant ça.
3: C'est assez étonnant, c'est assez exceptionnel. C'est Rudy Baucher, la bétonnerie à Aiglonie.
2: J'imagine que les expositions ventes qui se font ici, elles tournent.
3: On décline 3 sessions d'exposition par an. On a novembre, mars, avril, juillet et août, octobre.
2: On est à quelques jours de Noël. Ici, on peut trouver un cadeau original et à tous les prix.
3: Oui, effectivement. Et réalisé localement, c'est ça l'important.
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2: Itinéraire BIS à Saint-Fargeau cette semaine, et c'est la pause gourmande, comme chaque semaine. J'ai choisi de m'arrêter chez Fléchet, pâtissier, chocolatier, glacier, biscuitier. Mélanie, bonjour.
4: Bonjour.
2: Cette maison, est-ce que vous pouvez nous la présenter ?
4: Alors, c'est mes beaux-parents qui ont créé donc la maison Fléchet, donc Monsieur Patrick Fléchet et Madame Lucette Prost, donc il y a 34 ans de ça. Ensemble, ils ont tout d'abord repris le côté juste pâtisserie. Ça s'est agrandi après en salon de thé. Et dernièrement, en 2019, ils ont ouvert donc le côté boutique des spécialités, où là, on peut retrouver tous nos produits, ainsi que des produits locaux, régionaux, pour agrémenter un peu, faire des paniers garnis, tout ça.
2: Nous sommes dans cette boutique qui est magnifique, avec, on est à quelques jours de Noël, pas mal de chocolat et autres gourmandises. Il y a des pièces très particulières que vous faites pour Noël ?
4: Oui, alors bon, la pièce maîtresse que j'adore, c'est le sapin qu'on fait en chocolat au lait ou chocolat noir dans sa belle petite boîte avec son beau petit nœud. Après, on fait toujours les bonbonnières de différentes manières, en forme de cabosse, en forme de bonbonnières rondes et ovales, qui ont chacune leur particularité de garniture. Après, on peut retrouver le croquet phare des fêtes, c'est le croquet de Noël. C'est un biscuit, donc comme les croquets qu'on fait habituellement, qui est très tendre et friable en bouche, mais avec des épices de Noël dedans, des amandes, de l'abricot et de la figue. Et ça peut très bien accompagner le foie gras comme un petit thé ou un petit café.
2: Vous parlez des croquets, c'est l'une des spécialités de la maison avec le macaron de Puisaye, c'est ça ?
4: C'est ça. Alors on a les croquets tendres qui sont sur différentes versions, noisette raisin, mandorange, citron, chocolat, cranberry ou noix. Et on a le macaron de Puisaye qui est là vraiment le produit phare de la maison. Donc une macaronade à l'ancienne aux amandes, très moelleuse sur un petit biscuit sablé.
2: Et on ne donne pas la recette, c'est un secret de fabrication.
4: C'est ça, c'est un secret de fabrication. À part Monsieur Fléchet, donc père et fils qui connaissent la recette, sinon personne ne la sait, même pas moi. Je sais juste les ingrédients, mais je ne sais pas la recette exacte.
2: Dites-moi, Mélanie, quand on vit dans un univers aussi gourmand, est-ce qu'on résiste encore ?
4: Pas toujours. Ça dépend. Bien sûr, on a tous nos petites faiblesses. Moi, ça va être le chocolat, ça va pas être forcément les biscuits. Mais bon, après, il faut quand même goûter un peu pour pouvoir conseiller le client.
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2: Itinéraire Bis à Saint-Fargeau cette semaine et à quelques jours de Noël. Eh bien, il fallait que je vous parle. Je suis à Château de Cartes, la boutique Château de Cartes à Saint-Fargeau. Yanis, bonjour.
5: Bonjour.
2: Le Château de Cartes, Yanis, c'est quoi ?
5: Le Château de Cartes, donc, c'est une boutique où vous trouverez des jeux de société, principalement, des jouets, un peu de jouets pour les petits, pour le premier âge. Vous trouverez également aussi quelques produits cadeaux, comme des bougies de charrue.
2: Ces jeux de société, moi je suis restée à l'époque du Monopoly. Il y a eu une grosse avancée dans ces jeux de société.
5: Ah oui, complètement, effectivement. Donc l'avancée a commencé dans les années 2000 déjà, où de nouveaux jeux comme Catan, qui ont révolutionné le genre, sont arrivés. Et depuis, en fait, ça n'a pas arrêté de s'accroître, en fait. Chaque année, on a une quantité phénoménale de jeux de société qui sortent. Ça n'arrête pas. Donc maintenant, il y en a pour tout le monde, en fait. Ce qui est bien, c'est qu'il y en a pour tout le monde, tous les âges, des joueurs, des non-joueurs, des enfants, des personnes âgées. Tout le monde y trouve son compte, en fait, maintenant.
2: Il y a combien de jeux ici, dans cette petite boutique sous la porte d'entrée de Saint-Fargeau ? Est-ce que vous les avez comptés, Yanis ?
5: Il y en a environ dans les 400 ou 500, ça dépend du roulement en boutique, mais oui, on doit être dans ces eaux-là. En tout cas, du nombre de références depuis le début qu'on a ouvert cette section, oui, il y en a eu beaucoup en tout cas.
2: Et ça veut dire que chaque jeu, vous le connaissez. Vous connaissez les règles, à qui il peut s'adresser.
5: Alors, on essaie d'en connaître le maximum possible. Une grosse partie des jeux qu'on propose, effectivement, on essaie de les connaître. On en a testé une partie. On ne peut pas tout tester non plus, c'est impossible. Mais évidemment, ce qu'on ne peut pas tester, on se renseigne dessus, on regarde des vidéos, on se renseigne vraiment sur les jeux, qui nous permet après, effectivement, de conseiller au mieux tel jeu pour telle personne.
2: En fait, les jeux qui sont là devant moi, j'ai l'impression que je ne les vois qu'en boutique et dans des boutiques comme la vôtre, qui sont spécialisées.
5: Alors oui, effectivement, ce qu'on essaie de faire en boutique, dans la nôtre comme la nôtre, c'est de proposer des jeux qu'on trouve idéalement pas en hypermarché ou dans, on va dire, les boutiques un peu, voilà, hypermarché classique. On essaie de proposer des jeux qui ne sont pas forcément connus du public et qui justement méritent de l'être.
2: Il y a des jeux pour tout le monde.
5: Oui, il y en a pour tout le monde. C'est ça qui est bien maintenant, c'est qu'en fait, tout le monde peut y trouver son compte.
2: Contrairement à Internet, le jeu, ça rassemble. C'est ça qui est important à dire aussi.
5: Ah, complètement, oui. L'avantage, c'est qu'on passe de très bons moments en famille, entre amis. Voilà, on vit des sacrés moments qu'on ne vivra jamais forcément sur Internet.
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2: Itinéraire Bis à Saint-Fargeau cette semaine. Et aujourd'hui, eh bien, j'ai décidé de m'arrêter dans un endroit totalement merveilleux. C'est le théâtre du Picuccio. Florent Amar, bonjour.
6: Bonjour.
2: Ce théâtre, racontez-moi son histoire.
6: Son histoire, elle a démarré maintenant, oh là là, il y a 20 ans. En ce qui me concerne,
2: ouais.
6: J'ai repris cette salle qui était une salle de cinéma à l'époque et je suis arrivé avec l'envie de transmettre du livre théâtre. Et du coup, on a commencé à monter une pièce, deux pièces, trois pièces, quatre pièces. Ça a touché des enfants, des adolescents et des adultes. Et aujourd'hui, je suis plus axé sur les adultes, c'est vrai. Mais ce théâtre est merveilleux parce qu'il est parti de zéro. Et que maintenant, il a une petite histoire et qu'il y a des gens qui l'envient.
2: Effectivement, là, on est juste derrière le château, dans un endroit assez magique. Lorsque vous avez poussé la porte de ce tout petit théâtre, qu'est-ce que vous vous êtes dit ?
6: Tout de suite, il y a une harmonie entre le bois, l'ambiance et la disposition de la salle qui offrait, juste pour celui ou celle qui avait un peu d'imagination, de quoi faire, puisque ça fait 20 ans que ça existe. Voilà. Et qu'il y a eu 21 comédiens qui déambulaient sur cet espace qui est magnifique, qu'on appelle la scène.
2: Vous avez commencé avec des ateliers pour les enfants. Aujourd'hui, vous m'avez dit que ce sont plutôt les adultes qui viennent à vos ateliers. Que viennent chercher ces gens dans vos cours de théâtre ?
6: Au début, le plus souvent, ils venaient chercher, régler un peu des comptes avec une certaine timidité. Pour les parents, il y avait deux versions. Ils me prenaient pour un orthophoniste, pour être honnête, pour certains. Et en plus, je pouvais permettre de sortir d'une inhibition, de bouger, de calculer, de mieux phraser, de mieux s'exprimer. Donc du coup, voilà, il y avait cet aspect-là. Pour d'autres parents, c'était plus radical. C'était « c'est moins cher que le cheval, c'est moins cher que le tennis ». C'était aussi bête que ça. Mais c'était génial parce qu'il permettait quand même à des gamins d'aller voir une activité. Par contre, pour les adultes, eux, ils venaient chercher quelque chose de différent. Déjà du plaisir.
2: Au bout de 20 ans, Florent, vous avez créé de vraies générations.
6: Ouais, il y a eu de tout. Il y en a qui sont devenus artistes, d'autres qui ont ouvert des portes du conservatoire, d'autres qui produisent, d'autres qui font de la scénographie. Puis j'en ai qui deviennent des merveilleux comptables, des merveilleux bouchers. Il y a eu de tout, mais ça a permis vraiment d'impulser, de gagner en assurance pour certains, de découvrir le plaisir du mot, du verbe. Si jamais un jour je devais faire la fête avec tous ceux qui sont passés au Picoussio Théâtre, je crois que ça ferait une bonne moitié du village.
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1: Monsieur le jardinier, ce nom vous dit peut-être quelque chose. Il donne de nombreux conseils sur les réseaux sociaux pour tenter de garder nos plantes en bonne santé et surtout en vie. Elle vient de publier un livre qui va vous intéresser si vous aimez le jardinage. Tout le monde peut jardiner. Bonjour monsieur le jardinier.
2: Et bonjour.
1: À quel moment vous avez compris que le jardinage allait devenir un petit peu plus qu'un loisir?
2: Dès que j'ai goûté mes premières récoltes, la qualité qui était incomparable et c'était vraiment des produits d'exception, j'ai été piqué.
1: Vous expliquez avoir commencé avec des échecs comme tout bon jardinier qui se respecte. Qu'est-ce qui a changé dans votre approche entre vos premières frustrations et la méthode actuelle que vous avez pour jardiner?
2: Alors, je n'ai pas une méthode en particulier pour jardiner et c'est pour ça que ce livre il est intéressant parce qu'il y a plusieurs méthodes et chacun va pouvoir utiliser les méthodes qui sont adaptées à sa situation. Que ce soit un climat qui est différent, un sol qui est capricieux, peu importe, une exposition particulière. En fait, il n'y a pas une vérité, il y a des vérités. Donc, il n'y a pas une méthode mais des méthodes à mettre en pratique en fonction de sa situation. Quoi.
1: Vous parlez du jardinage comme d'un art de vivre. Ça veut dire quoi concrètement dans le quotidien?
2: Le jardinage, c'est vraiment un art de vivre. Pourquoi? Parce qu'on va récolter nos propres produits, on va consommer de saison, on va vivre en harmonie avec la nature. C'est pas juste cultiver des plantes, quoi. C'est un véritable art de vivre. Après, tout le monde peut jardiner, mais c'est vrai que tout le monde n'y parvient pas.
1: Vous avez grandi en Moselle, dans les jardins ouvriers. Ça vous a donné des sources d'inspiration?
2: Oui, on a tous en Lorraine une grand-mère ou une arrière-grand-mère qui cultivait son jardin et qui nous a nourris quand on était petits avec des bons petits plats faits maison, quoi.
1: Dans ce livre, vous affirmez que la main verte, justement, elle n'existe pas. C'est un mythe un peu qu'on essaye d'entretenir?
2: Oui, parce qu'en réalité, tout le monde peut jardiner. Du moment où on a les bonnes compétences. C'est pour ça que ce livre a été créé. Je l'ai découpé en deux parties. La première partie, c'est 7 règles qu'on doit respecter pour pouvoir jardiner en harmonie avec la nature. Et la deuxième partie, c'est un calendrier mois par mois que pour pouvoir suivre et savoir quoi faire.
1: Est-ce qu'on peut vraiment nourrir une famille toute l'année avec un potager, même ici en Moselle?
2: Si on prend par exemple mon arrière-grand-mère, elle nourrissait 9 enfants avec son potager. Donc nous, justement, on a une histoire culturelle où vraiment, je pense qu'on est les meilleurs jardiniers en France, hein, parce que le climat, il est vraiment pas facile. Plus être sur les légumes du soleil, donc tout ce qui va être tomates, aubergines, melons, ça, on va avoir des difficultés. Mais pour le reste, au contraire, vu qu'on a quand même pas mal d'eau, on va pouvoir se nourrir plus facilement qu'à Marseille, par exemple.
1: Vous fédérez plus d'un million de personnes sur Instagram, c'est assez énorme. Qu'est-ce que ça change dans votre manière de transmettre?
2: Je me rends compte surtout qu'il y a de plus en plus de gens qui veulent se mettre au jardinage, qui veulent retrouver une nourriture qui a vraiment du goût. Et en fait, justement, c'est ce million d'abonnés qui m'a permis de savoir un peu les questions que les débutants se posent. Je suis passé par là aussi. Mais toutes les questions, toutes les semaines, j'ai des questions, et j'y ai répondu dans le livre.
1: Tout le monde peut jardiner, c'est le livre que vient de sortir Monsieur le Jardinier, notre star du potager ici en Moselle. Je vous conseille de vous le procurer, de l'offrir même à ceux qui n'ont pas la main verte. Ça pourra peut-être fonctionner. Merci à vous.
2: Merci, à vous aussi.
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3: En Pays de Savoie, la place du village, c'est d'abord une émission de télé, c'est une grande communauté sur les réseaux sociaux et c'est aussi un rendez-vous quotidien sur votre radio ici Pays de Savoie avec Jean-Noël et Philippe de Paris. C'est l'heure d'une nouvelle histoire, quelque part en Savoie, avec vous Philippe, bonjour.
4: Bonjour Laurent, bonjour à toutes et à tous.
3: Ah, parmi vos rencontres, là vous êtes allé dans une étonnante série de Montémont.
4: Eh oui, on est allé à Montémont, c'est la direction de la Maurienne. Et on s'arrête justement dans le hameau de la Scie, au-dessus du beau village de Montémont à 1300 mètres d'altitude. Et là, on rencontre Joël Gontier dans une scierie, mais pas n'importe quelle scierie, une scierie complètement dans son jus, une scierie d'époque. Et Joël nous dit, c'est une scierie qui a été mise en place par mon grand-père et je tenais absolument à la remettre en route. Elle a commencé à fonctionner en 1905. Elle a été créée de manière assez curieuse lorsqu'un village d'à côté a brûlé et comme on ne pouvait pas tout refaire, tous les toits avant l'hiver, il a fallu créer la scierie, justement, pour faire le bois, pour faire les chalets du village qui avait brûlé, vous avez compris.
3: D'accord.
4: Un bel exemple de solidarité à l'époque.
3: Et puisqu'il manque, il a été fidèle à la scie. Combien de temps il a mis pour la refaire?
4: Il a mis 4 ans pour la refaire de A à Z, un énorme travail. Aujourd'hui, cette scierie à l'ancienne marche parfaitement. C'est un véritable plaisir de l'avoir fonctionné. Elle fonctionnait autrefois à l'eau avec un petit barrage en amont, comme toutes les scieries, avec une conduite forcée, bien sûr. Au bout de la conduite, il y avait une roue à aube, hein, comme autrefois d'ailleurs. Il fallait 12 heures pour remplir la retenue d'eau. Et à l'époque, on sciait, nous dit-il, tous les jours, y compris le dimanche, dès qu'il y avait de l'eau, on skiait. Et le torrent sur lequel se trouve la scierie a une particularité. Il ne gèle pas en hiver. Je rappelle qu'on est à 1300 mètres d'altitude, c'est-à-dire qu'on peut travailler toute l'année.
3: Est-ce que cette scierie fonctionne encore aujourd'hui ?
4: Absolument, Laurent, elle fonctionne toujours. Et si quelqu'un a besoin de couper un sapin pour faire quelques planches, aucun problème. Il nous dit aussi, Joël, qu'on fait des chevrons avec la charpente, et tout ceci se fait dans la plus grande convivialité. Or, c'est pas industriel, attention. Et Joël nous précise que c'est justement la scierie qui a donné le nom du village. La scierie, mais ça, on s'en est douté.
3: Est-ce qu'on peut la visiter ?
4: Oui, on peut la visiter. Il y a même des touristes qui viennent la visiter, cette scierie, par l'intermédiaire de l'Office du tourisme de la grande station d'à côté. C'est Saint-François-Longchamp,
3: que vous connaissez très bien.
4: Et ça se fait durant l'hiver, un jour par semaine. Il y a même des touristes qui veulent repartir avec une planche, nous dit Joël. Joël qui montre aussi ses outils, hein, pour aller chercher le bois, pour descendre dans la scierie à tous ces touristes. Et si vous passez un jour par Montéban, n'hésitez pas à vous arrêter. Demandez à Joël, il se fera un grand plaisir de vous montrer sa scierie à l'ancienne. Il est intarissable, il est passionné et passionnant.
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5: Là, on est vraiment dans l'ambiance. Hein.
6: Voilà.
5: Pour découvrir...
6: Ça, c'est par là.
5: Oh ! Bonjour ! Donc là, parmi les bruits que vous entendez, on est vraiment dans l'ambiance du début de vinification dans un domaine viticole en Bourgogne. Alors, Nathan Drouin, on est chez vous et on est un petit peu pas chez vous.
7: Exactement, ouais. On est chez Vincent Girardin, donc au 5 impasse des Lampennes, à Meursault. Et donc, j'ai la chance de pouvoir vinifier ici, dans cet espace, chez, du coup, mon patron.
5: Toi, t'as été mis en tonneau déjà ?
7: Oui, tout à fait.
5: De ce millésime 2025 ?
7: Exactement. Pour l'instant, seuls les aligotés sont en fermentation. Et les Saint-Romain et les Haussé-du-Reste, qui ont été récoltés un petit peu après, eh ben, eux ne sont pas encore partis en fermentation. Ah. Ils sont en demi-mue, en fait. Ouais. C'est pas la pièce traditionnelle bourguignonne, mais c'est des fûts de 500 litres. Pour pas justement marquer trop le vin et donc avoir vraiment la fraîcheur de la ligotée, sur ce que je recherche.
5: Le fait d'avoir son petit rond de serviette.
7: Oui.
5: Dans un domaine a priori assez gigantesque, hein, parce que là on est vraiment dans une forêt de tonneaux.
7: On est bien équipé, et c'est ça la chance.
5: C'est ça en fait, voilà, parce que le fait de démarrer une activité viticole aujourd'hui en Bourgogne, ça vous aurait demandé des millions d'euros, j'imagine.
7: Oui, beaucoup d'investisseurs, beaucoup d'investissements de ma part aussi. Et donc là, c'est vrai que j'ai la chance d'avoir les vignes et de me consacrer aux vignes et d'avoir cette partie-là pour vinifier. Donc oui, très chanceux et très reconnaissant aussi.
5: Parce que d'un point de vue organisation, ça ne doit pas forcément être facile non plus. Je me dis, vous partagez quoi, un calendrier, un tableau Excel sur « Attendez, je viens bosser tel jour pour moi, je viens bosser tel jour pour le domaine ?»
7: Non, je travaille au domaine et puis le soir, je fais mes petites cuvées ou le matin en arrivant, je m'organise comme ça. Ou entre midi et deux aussi.
5: Sur vos temps de pause.
7: Exactement.
8: Vigneron pour son domaine en dehors de ses horaires de travail, dans un autre domaine viticole, c'est le quotidien de Nathan à Meursault. 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
1: Bonjour, je m'appelle Antoine. Comme j'ai l'habitude de le dire, je suis un petit con d'école de commerce, orienté finance d'entreprise. J'ai eu l'occasion de reprendre la agence immobilière familiale et j'ai décidé de changer de voie suite au Covid.
2: Bonjour Antoine. Alors Antoine, vous avez 37 ans et c'est déjà votre troisième vie que vous êtes en train d'écrire ici à Périgueux. C'est quoi un petit con qui sort d'école de commerce ?
1: C'est une personne qui applique ce qu'on lui apprend. Le sketch des inconnus sur le monde de la communication est très parlant et notamment il y a une expression qui reflète bien l'enseignement qu'on a en école de commerce. Ne jamais prendre les gens pour des cons mais ne jamais oublier qu'ils le sont. Et que ce soit en marketing, que ce soit les business plans où on valorise le chiffre d'affaires futures, ce qui était vraiment très prégnant.
2: Et pourtant, c'est ce parcours qui vous a fait venir là, à Périgueux. Vous dites que la crise Covid a joué un rôle majeur. Je crois que vous tombez sur une vidéo sur Internet où vous découvrez le métier de boucher charcutier, c'est ça ?
1: Oui, un jour, je regardais un fonds de commerce à reprendre et on me parle d'un charcutier, le charcutier Charlot à Piégut-Pluvier. Et j'arrive la dernière semaine avant qu'il ferme et je trouve que les productions qu'il fait sont assez exceptionnelles. Et je me renseigne sur un métier que je ne connaissais pas, qui était le métier de charcutier. Et je tombe sur la vidéo de Bernard Marie, un meilleur ouvrier de France, qui était le monsieur charcutier de Paul Bocuse. Je me suis vraiment plongé dans le métier de ce charcutier. C'était vraiment un hasard que le saint patron des charcutiers, c'était Saint-Antoine, m'appelant Antoine. Et donc, suite à ça, j'ai travaillé en Alsace, à Deauville et en Périgord Vert.
2: Et là, depuis quelques semaines, vous vous êtes installé à Périgueux. Vous avez repris le commerce d'un périgourdin qui était bien connu, Christophe Orteil. Quelles sont les surprises ou les nouveautés qu'on va pouvoir retrouver, par exemple, sous la halle du Coderre, les mercredis et samedis, jour de marché à Périgueux ?
1: On garde tout pareil, ça c'est important. On fera des petites modifications, petit à petit. J'aime bien tout ce qui est à base de croûte. On continuera peut-être à augmenter le feuilletage, ce qu'on appelle les pâtisseries charcutières. Peut-être offrir différentes recettes. Christophe avait une très grande variété de produits frais et fait maison à disposition des clients, qui était déjà en soi un tour de force. Donc on va garder cette production et au fur et à mesure, on changera des petites touches. Là, on vient de lancer les crèmes caramel. On va voir si le public est réceptif.
2: Cette aventure, elle est toute nouvelle. Ils ont dit quoi, vos anciens collègues d'école de commerce, quand vous leur avez dit que vous étiez maintenant patron d'une PME à Périgueux, dans le secteur de la boucherie-charcuterie ?
1: Mes anciens collègues d'école de commerce ne le savent pas forcément. Et mes amis ne sont pas forcément surpris. Mais comme certains clients me l'ont dit, j'ai la tête du boucher. Voilà. Je ne sais pas ce que je dois en penser. Sûrement de très bonnes choses, parce que, comme je le disais avant, j'ai l'impression d'être à ma place. Mais voilà.
2: Merci beaucoup, Antoine.
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3: Un chien a des comportements quelquefois qui sont pas forcément appréciés en société et donc l'idée c'est de réduire les mauvais comportements et mettre en place des bons comportements.
4: Un chien, alors une fois on parle de chien agressif, est-ce qu'on peut les changer ?
3: Oui, on peut les changer. Alors un chien agressif c'est une étiquette. Moi ce qui m'intéresse c'est clairement le comportement. À quel moment est-ce qu'il mord, dans quel contexte ? Et en modifiant ce contexte, on s'arrange pour que le comportement n'apparaisse pas. Ensuite, on peut le mettre en place un nouveau comportement. Ça prend du temps, c'est une thérapie comportementale, mais en effet, on obtient d'excellents résultats en réalité avec le temps. Et le travail.
4: Qu'est-ce que tu leur proposes aux propriétaires qui viennent avec leur chien ? Qu'est-ce que tu leur proposes ?
3: En premier lieu, j'aime construire une relation et enrichir cette relation, de manière à ce qu'il y ait vraiment une connivence qui se mette en place entre les deux. Et puis ensuite, je fais les choses pour que le chien joue un rôle social dans sa cellule familiale. Ce qui est important, c'est que le chien rende des services parce que ça lui fait plaisir.
4: Tout à l'heure, je t'ai vu faire tomber un chiffon, le chien t'a apporté naturellement, sans que tu lui demandes, le chiffon.
3: Ouais, elle a compris ça, et donc je cultive ça, bien sûr, mais dès qu'on va dans le jardin, je fais tomber un outil, ça peut être un arrosoir, un gant, et elle sait qu'elle doit me rapporter les choses.
4: Et ça leur plaît aux chiens, ça les stimule, ils aiment bien ce côté-là de se dépenser, de se rendre utile.
3: Et ils ont un cerveau qui est très proche du nôtre, donc il faut stimuler ce cerveau en réalité, et un chien qui mange et qui dort toute la journée, il est pas super heureux, hein. il a besoin et d'être reconnu par son groupe, donc de jouer ce fameux rôle social, et puis surtout, il a un cerveau qui a besoin d'être motivé, en fait. Il a besoin d'apprendre des choses.
4: Là, on a Aria, qui a 4 ans, qui est avec nous.
2: Qui vient de l'SPA de Poitiers.
4: Qui vient de l'SPA de Poitiers, très bien. Et qui est très mignonne et très à fond, en fait.
3: Elle est plus connectée que mon téléphone, en fait. Elle cherche le regard en permanence parce qu'elle a envie de faire des choses.
4: Elle est assise devant nous, elle ne bouge pas, les oreilles bien dressées. Coucou Aria, qu'est-ce qu'on peut lui faire faire comme exercice? Parce que franchement, il y a plein de petites choses sympas.
3: Alors nous, on a l'habitude de terminer les exercices par un son de cloche, en fait, ce qui marque la fin de la session, elle le sait. Donc ça, c'est quelque chose que tu peux demander si tu veux te tester.
4: Oui, parce qu'on a une petite cloche qui est un peu plus loin, qui est accrochée à un fil. Et du coup, si je lui dis, Aria, va sonner la cloche. Et je vous jure que c'est réalisé sans trucage, avec sa petite patoune. Elle a mis un petit coup dans la cloche. Aria, va chercher la casquette. Et elle apporte la casquette. C'est incroyable. Alors, le but, c'est pas d'en faire des animaux de cirque, mais ça prend combien de temps à éduquer un chien à décrypter son comportement et à faire en sorte qu'il veuille s'adapter à ce qu'on lui demande?
3: Alors, merci de préciser que c'est pas pour faire un animal de cirque, ça c'est important. L'idée, c'est juste de l'intégrer à ma vie et de lui montrer que j'ai besoin d'elle et qu'elle me rende des services. Ça, c'est une première chose. Ensuite, combien de temps ça prend? En fait, ça va assez vite.
4: Tu peux lui demander n'importe quoi, elle le fera?
3: Ouais, je pense qu'elle a un répertoire qui est assez large. Ouais.
4: Non, je vais tester un truc, je suis pas sûr que ça marche. Aria, envoie un message à mon directeur et dis-lui que je suis malade. Non, elle veut manger la bonnette. Dommage, je vais devoir retourner au boulot.
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5: Nous sommes avec Joaquin Cordero dans le centre historique de Montferrand. Joaquin, vous avez un parcours assez atypique. Papa était déjà là, le grand frère, la grande sœur, déjà bien installés. Et vous, finalement, vous êtes resté quasiment une dizaine d'années au Portugal, mmh, avec maman et les autres frères et sœurs avant de venir.
6: C'est ça.
5: Vous êtes de Guarda, que l'on dit feia, farta et formosa.
6: C'est ça. Alors, farta, généreuse, fria, parce qu'elle est à 1000 mètres d'altitude.
5: Voilà, fria, c'est la ville la
6: plus haute du Portugal. Après, les mauvaises langues disaient qu'elle était vilaine. Et moi, je dirais plutôt qu'elle est formose, c'est les charmeuses, quelque chose un petit peu dans ce genre.
5: Bon, en tout cas, c'est là où vous êtes né, c'est là où vous avez passé vos premières années, enfin, à proximité, dans un petit village, Montsoito.
6: C'est ça.
5: Un beau jour, donc, vous décidez de partir. Votre papa est venu vous chercher avec votre sœur. Racontez-nous.
6: On part. À l'époque, on était mal informés.
5: Oui, les gens disaient que, attention, vous n'avez pas de papier, il faut se cacher, etc.
6: Alors, moi, j'ai passé la frontière d'Espagne, d'abord.
5: Villa Formosa.
6: Villa Formosa, par les petits chemins. Je me suis retrouvé de l'autre côté. Donc, on a pris le train à Fontes du Nord, donc côté Espagne. J'étais accompagné de ma sœur, le beau-frère, le papa. On arrive à la frontière donc, de France. Et là, bon, à la douane, ils m'arrêtent, ils me disent, bon, papier. Donc, j'ai montré ma pièce d'identité. On m'avait dit qu'il fallait que je dise que j'étais seul, parce que sinon, ils pouvaient accuser le papa qu'il n'était pas sœur. Enfin, c'était tout un truc qui ne tenait pas debout. Mais bon, à l'époque, c'était comme ça.
5: Là, ça a été un vrai problème.
6: Eh bien, ça a été un vrai problème, parce qu'il m'envoie dans une salle, et au bout d'un petit moment, un gendarme me prend, il me ramène. Donc, on était deux. Marche arrière, direction la douane espagnole. J'étais pas majeur, j'avais pas le droit de voyager. Il me laisse donc à la douane, il prend l'autre gars, il l'amène ailleurs. Et moi, j'étais là tout seul.
5: Oh, seul? Qu'est-ce que vous avez ressenti, la joie?
6: Là, j'ai dit, je sais pas comment ça va se passer, mais.
5: Vous n'aviez pas un sou en poche?
6: Pas un sou en poche, c'était mon père qui avait tenu. Je sors de la gare et je prends la route en direction d'Andaï, donc de la frontière française. Je vais essayer de voir si je trouvais mes parents. Au bout d'un petit moment, qui sait que je vois un taxi qui s'arrête à côté de moi? Ma sœur à l'intérieur, je peux vous dire que ce jour-là, j'ai dit, bon voilà, ça y est, je suis sauvé. Elle a été très courageuse parce qu'elle a dit, arrive ce qui arrivera. Mon frère, je ne vais pas le laisser comme ça. Ça, c'est quelque chose que je lui dois, ce geste qu'elle a fait.
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Autrice, compositrice, interprète, Domi a 28 ans. Elle est originaire d'Aime-la-Plagne et partage sa vie entre Montréal et la Savoie. Elle vient de sortir son premier single, Tout oublié, une chanson pop très solaire, et prépare un album pour 2026.